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1: Trop, c'est trop. 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
4: Bonjour à toutes, bonjour à tous, bienvenue dans RFI Matin. On est ensemble pour 3 heures d'information. L'actualité marquée ce lundi 13 juillet par de nouvelles frappes au Moyen-Orient. Vous suivez la situation sur notre direct en une de notre site internet. On parlera aussi de la réunion de la coalition des volontaires à Paris avec notre grand invité, l'ambassadeur du Royaume-Uni en France. Et c'est également à la une de votre journal, Martin Guez, bonjour.
6: Bonjour Marion, bonjour à toutes et à tous.
4: L'Europe se montre donc volontaire et au soutien de l'Ukraine.
7: Un réveil stratégique de l'Europe face à la Russie, voilà l'électrochoc que souhaite provoquer Emmanuel Macron ce lundi avec ce nouveau sommet de la coalition des volontaires, alliance de pays soutenant militairement l'Ukraine. Le président ukrainien Volodymyr Zelensky attendu tout à l'heure à Paris, lui qui a annoncé un remaniement de son gouvernement hier. Nous appellerons notre correspondante en Ukraine dès le début de ce journal. Nouvelle frappe en Iran et dans le Golfe cette nuit qui démontre à nouveau que le protocole d'accord et la trêve en cours entre Washington et Téhéran sont compromis. Nous serons à New York avec Lubna Anaki. Les canicules s'enchaînent en Asie, en Afrique, aux États-Unis et en France, où un important feu dévaste la forêt de Fontainebleau au sud de Paris. Et puis enfin, les polémiques qui s'enchaînent au Mondial de foot en Espagne, où l'ancien Premier ministre Mariano Rajoy tient des propos racistes envers l'équipe de France. Et au Sénégal, où l'élimination des Lions de la Teranga en 16e de finale ne passe toujours pas, le sélectionneur Pape Thiaw en fait les frais.
4: Volodymyr Zelensky remanie et met le cap sur Paris.
7: Le président ukrainien participera tout à l'heure avec une trentaine de chefs d'État au sommet de ce que l'on appelle la coalition des volontaires, alliance de pays soutenant l'Ukraine créée l'an passé. Mais avant de décoller vers la France, le chef d'État ukrainien a annoncé hier sur les réseaux sociaux un futur remaniement gouvernemental, puisque l'actuel premier ministre Yulia Spiridenko, nommée il y a tout juste un an, va changer de poste. Et on fait le point avec notre correspondante en Ukraine, Emmanuel Chaz. Emmanuel, qu'est-ce qui a poussé le président ukrainien à entreprendre ce remaniement?
8: Eh bien, écoutez, l'annonce en plein été de ce remaniement a plutôt surpris jusqu'au sein du parti majoritaire, du parti présidentiel. Et alors que Yulia Spiridenko, effectivement, a confirmé sa démission, qui entraîne celle de tout son cabinet, on a vu surtout plusieurs personnalités des candidats potentiels au poste de Premier ministre qui ont été reçus par Volodymyr Zelensky. On a vu des visages connus comme ceux de l'ancien Premier ministre Denis Shmyhal ou encore l'actuel ministre de la Défense Mikhail Fedorov, mais aussi des personnalités plus inattendus comme Serhiy Koletsky, le directeur de Naftogaz et Ukrnafta, et le maire de Kharkiv, Ihor Terehov. Volodymyr Zelensky a justifié ce remaniement par une volonté, selon lui, d'initier une nouvelle stratégie politique. Et dans le contexte de la guerre, il faut se rappeler que c'est la seule option dont il dispose pour renouveler son cabinet, puisque la tenue d'élection est interdite pendant l'état d'urgence. Et le dernier remaniement, il remonte au mois de janvier, en plein milieu du scandale de corruption au sein du secteur énergétique, un scandale qui avait entraîné les départs du ministre de la Justice et ancien ministre de l'Énergie, Herman Halouchenko, et du conseiller présidentiel, Andriy Yermak.
7: Merci beaucoup, Emmanuel Chaz, en direct d'Ukraine sur RFI, le président ukrainien qui a évoqué un changement de stratégie politique pour son pays avec ce remaniement, sans donner plus de détails. À noter que le sommet de la coalition des volontaires aura lieu donc tout à l'heure à l'Hôtel National des Invalides, au cœur de Paris, une rencontre qui a un triple objectif selon la France, appuyer la défense antiaérienne de l'Ukraine face au bombardement russe, accentuer les sanctions et la pression sur Moscou et préparer la paix et les fameuses garanties de sécurité. À l'instant, à noter que la Russie annonce de son côté que des attaques de drones ukrainiens ont fait au moins 3 morts dans la région de Moscou.
4: La guerre au Moyen-Orient repart de plus belle en dépit du protocole d'accord signé entre les États-Unis et Téhéran.
7: C'était le 17 juin, Marion, une éternité alors que les hostilités ont repris il y a presque une semaine. Le chef de la diplomatie iranienne Abbas Araghchi reproche à Washington d'avoir réduit à néant les efforts diplomatiques des derniers mois, alors que ce matin, l'armée américaine affirme avoir conclu une quatrième série de frappes en Iran contre une dizaine de cibles qui ont fait au moins un mort et 4 blessés selon Téhéran dans la région de Mashhad dans le sud-ouest du pays. Et on retrouve à New York notre correspondante Lubna Anaki. Donald Trump disait la semaine passée que la trêve était désormais terminée. Nouvelle illustration ce matin.
6: Oui, le centre de commandement américain a lancé une nouvelle série de frappes cette nuit contre l'Iran. Elle fait suite à d'autres bombardements tout le week-end et ces derniers jours. L'île de Keshm, notamment dans le détroit d'Ormuz, a été visée, mais aussi plusieurs sites le long de la côte iranienne. Les Américains assurent avoir ciblé des sites militaires et des bateaux des gardiens de la Révolution afin d'empêcher les Iraniens de lancer des attaques contre des navires dans le détroit. Le passage maritime dont l'Iran a annoncé la fermeture, même si Donald Trump, lui, continue d'affirmer qu'il est bel et bien ouvert. C'est ce qu'il a déclaré hier encore lors d'une intervention sur la chaîne NBC. Le président américain, qui il y a à peine moins d'un mois se félicitait de la réouverture du détroit avec ce message que le pétrole coule à flot, semble à nouveau empêtré dans ce conflit dont il n'arrive pas à se sortir. Certains experts et d'anciens responsables politiques ici aux États-Unis estiment que cette situation était prévisible après l'accord conclu entre Washington et Téhéran en raison du langage très vague utilisé dans le texte, notamment sur la question du contrôle du détroit d'Ormuz.
7: Merci Loubna Anaki, correspondante de RFI aux États-Unis. Comme au premier jour de la guerre débutée le 28 février dernier, l'Iran a riposté aux frappes américaines par des tirs sur des bases militaires du Golfe utilisées par Washington, notamment en Jordanie, à Bahreïn et au Koweït. L'armée koweïtienne qui affirme être en train de combattre des cibles aériennes hostiles. La Jordanie, elle annonce avoir abattu 4 missiles iraniens et comme l'hiver dernier, ces bombardements et ces ripostes font réagir les marchés, les cours du pétrole qui ont rouvert en forte hausse et qui ont bondi de près de 4%. L'actualité au Proche-Orient, c'est aussi cette toute première séance au Parlement syrien depuis la chute de Bachar al-Assad en décembre 2024. Le président syrien Ahmed al-Shara a salué un nouveau chapitre pour son pays durant son mandat de 2 ans et demi. Le Parlement qui sera chargé de rédiger la future constitution du pays. Et puis enfin en Israël à présent, le Parlement de l'État hébreu a annoncé hier la tenue de futures élections législatives. Ce sera le 27 octobre prochain. Empêtré dans un procès pour corruption, le Premier ministre Benjamin Netanyahou, âgé de 76 ans, a annoncé son intention de briguer un nouveau mandat.
4: Aux États-Unis, au Maroc, en Europe ou encore en Asie, les épisodes caniculaires s'enchaînent, les feux de forêt aussi.
7: Alerte maximale en Corée du Sud, plus de 40 degrés dans l'état de l'Utah aux États-Unis. Et cet immense feu dans l'emblématique forêt de Fontainebleau au sud de Paris, qui mobilise pour la première fois des avions bombardiers d'eau en région parisienne. On fait le point avec Grégory Lesca. Bonjour Grégory.
9: Bonjour.
7: La ministre de l'Intérieur, Laurent Nunez, qui est attendu aujourd'hui à Fontainebleau, dans le sud de Paris. Des centaines de pompiers sont mobilisés. La situation qui n'est toujours pas maîtrisée.
9: Et oui, les images sont impressionnantes. Des panaches de fumée grise immense qui dominent la forêt au point de cacher le ciel et des flammes qui engloutissent les arbres. Depuis hier, 800 hectares de forêt ont brûlé et ça continue malgré les efforts des 400 pompiers mobilisés. Un dispositif exceptionnel hier. Avant la nuit, ils ont reçu l'aide de 2 hélicoptères bombardiers d'eau ainsi que 2 avions dépêchés spécialement du sud de la France pour disperser des produits retardants. Jamais encore de tels appareils n'avaient été utilisés en région parisienne. Les rotations devraient reprendre ce matin, car les flammes continuent de progresser et l'enjeu désormais est d'éviter qu'elles n'atteignent des zones habitées. Une quinzaine d'habitations ont déjà dû être évacuées dans la commune du Vaudoué. Les flammes ont aussi causé d'importantes perturbations. La circulation sur l'autoroute A6 qui va de Paris vers le sud-est de la France a été temporairement interrompue hier. Les trains en provenance et en direction du sud ont aussi connu de très gros retard. Pour l'heure, aucun blessé n'est à déplorer. Le ministre de l'Intérieur, Laurent Nunez, est attendu dans 2 heures à Fontainebleau, vous l'avez dit. Il veut faire le point avec les équipes sur place. Selon les autorités, cet incendie pourrait mobiliser les pompiers pendant 1 ou 2 semaines.
7: Merci beaucoup, Grégory Lesca, en direct de nos studios ici à Paris. Et puis à noter que l'incendie près d'Almeria, dans le sud de l'Espagne, est lui désormais maîtrisé. Le bilan qui est désormais passé à 13 morts.
4: 7h08 à Paris et à Budapest, la Hongrie où Tomasz Sulyok vit peut-être ses dernières heures comme président.
7: Eh oui, un poste honorifique en Hongrie. C'est le Premier ministre qui a le pouvoir, poste occupé depuis le mois de mai par Péter Madiar. Après 16 ans de domination du Fidesz, le parti de l'ancien chef du gouvernement, Viktor Orban, dont le président Tomasz Sulyok est la marionnette, estime Péter Madiar, qui engage contre lui une procédure de destitution. Le vote aura lieu en fin de journée au Parlement hongrois. Vote que boycotte le Fidesz. Les juristes et les défenseurs de l'état de droit s'inquiètent, eux, de cette offensive et de cette possible destitution. Florence Labrouillère.
10: Pour parer aux critiques, Péter Madiar a intensifié sa campagne contre Thomas Chouyauk, le président de la République. Le Premier ministre a accusé le président d'avoir détourné de l'argent public lors d'un voyage aux États-Unis en janvier dernier. Le chef de l'État a fait du tourisme et rencontré des expatriés hongrois, mais aucun officiel américain. Et le voyage a coûté 500 000 euros aux contribuables. Bien que le président hongrois ait un rôle avant tout protocolaire, c'est un fidèle de Viktor Orban. Or, Péter Madiar a promis aux Hongrois de balayer l'ancienne élite au pouvoir afin d'assurer un changement de régime. Une majorité de Hongrois souhaite voir Viktor Orban jugé par les tribunaux pour abus de pouvoir et corruption. Mais cela prendra du temps. Alors, pour satisfaire l'opinion publique, Péter Madiar a besoin d'actes symboliques immédiats, comme le départ du président. D'où cette dernière offensive pour le dénigrer.
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12: Point d'information du futur siège de la communauté d'agglomération de Villefranche-sur-Saône. Les travaux de rénovation du bâtiment historique de l'ancienne chambre de commerce et d'industrie du Beaujolais, situé au 267 boulevard Gambetta à Villefranche-sur-Saône, se poursuivent. Un point d'étape d'information à destination des riverains du quartier s'est tenu en juin dernier. L'occasion de recueillir quelques impressions et tout d'abord, les premières questions au président de l'agglomération Villefranche-Beaujolais-Saône, Pascal Ronzière, sur un projet qui prend forme.
13: C'est un nouveau point d'information pour les riverains du boulevard Gambetta pour leur présenter effectivement l'avancée des travaux de notre futur siège de la communauté d'agglomération dans les anciens locaux de la chambre de commerce et d'industrie. Et c'est important pour nous de partager avec les habitants de ce secteur l'état du chantier, l'état d'avancement du chantier et puis aussi ce qui va être aménagé ensuite.
12: Le futur bâtiment permettra d'améliorer l'accueil et les services au public.
13: Oui, la communauté d'agglomération a pris beaucoup de compétences et d'importance, mais n'a plus des locaux qui sont adaptés à ses activités, ne dispose pas d'une salle d'assemblée pour réunir les conseillers communautaires, pour réunir les maires. Et donc, il était important pour nous, effectivement, de nous recentrer d'abord sur un seul lieu, puisqu'aujourd'hui, nous sommes dispersés sur plusieurs lieux, et puis de créer des espaces de travail modernes pour les élus et aussi pour les agents.
12: L'arrivée de combien de personnel, alors, ici, sur le bâti ?
13: Alors, c'est 120 personnes qui travailleront demain sur le boulevard Gambetta, sur à peu près 300 agents de la communauté d'agglomération, mais beaucoup dans les crèches, puisque nous avons la compétence petite enfance, au conservatoire de l'école de musique, à la collecte des déchets. Donc on a à peu près 120 personnes qui sont dans nos services support administratifs et qui donc vont s'installer boulevard Gambetta au printemps 2027.
12: Mais également de réunir les agents de l'agglomération et d'offrir des conditions de travail performantes.
13: On a trois sites aujourd'hui, effectivement, deux sites rue Paulbert, des locaux au Martelet à Lima. Et donc, cette rénovation des anciens bâtiments de la Chambre de commerce et d'industrie et cette création d'un siège de la communauté d'agglomération va nous permettre de rassembler en un seul lieu, effectivement, l'ensemble de nos services.
12: Oui, qui simplifie effectivement le travail des uns et des autres, j'imagine.
13: Ça va permettre effectivement à chacun de travailler mieux ensemble sur le même site, de faire des économies aussi pour nous, puisqu'aujourd'hui, nous payons des loyers. Et puis, de faciliter, évidemment, aussi le travail entre les élus qui disposeront d'espaces de travail et des services.
12: Et enfin, le stationnement en ville devient de plus en plus compliqué. Des dispositifs ont-ils été imaginés ?
13: Déjà aujourd'hui, dans les locaux, dans les bâtiments de la communauté d'agglomération, nous ne disposons pas de parking pour les élus ou pour le personnel. Donc, on se gare tous sur des parkings publics. On vient à pied, à vélo. Donc, on n'aura pas de parking spécifique ici, puisqu'on défend aussi l'idée d'un nouveau modèle où on essaye d'utiliser sur le centre de la ville, notamment la marche, le vélo et les transports en commun. Et donc, évidemment, on va montrer l'exemple en ne favorisant pas l'utilisation de la voiture individuelle. Pour les agents qui viennent d'un petit peu loin, qui viennent en voiture, ils ont l'habitude de se garer sur des places de stationnement éloignées, de finir leur trajet à pied.
12: Bonjour madame.
14: Bonjour madame.
12: Alors vous êtes une riveraine, c'est ça ?
14: Oui, je suis une riveraine. J'habite juste en face de la future aménagement de l'agglomération, c'est ça.
12: Donc qu'est-ce que vous en pensez effectivement, vous en tant que riveraine, de l'installation du siège de l'agglo ?
14: Je pense que c'est une bonne chose. Hein. Il y avait besoin, je pense, de rénover ce bâtiment. Et je pense que oui, ça peut être une bonne chose que l'agglomération vienne s'installer ici.
12: Aujourd'hui, les travaux ont commencé. Comment ça se passe pour vous ? Vous fermez les fenêtres ?
14: Oui, c'est un peu compliqué. On fait avec. Hein. Surtout au début, quand ils ont commencé à casser, ça a été vraiment beaucoup, beaucoup de bruit. Maintenant, il y a eu la chaleur, on ferme les fenêtres. Et puis bon, il faut que le travail se fasse aussi. Hein. Leur métier qui n'est pas toujours facile. facile avec la chaleur en ce moment, qui n'est pas facile. Quoi.
11: Donc, ravi d'avoir effectivement ce bâtiment qui va être réhabilité, restauré.
14: Oui, oui. Je pense que ça fera un joli bâtiment et c'est toujours agréable d'avoir des bâtiments entretenus autour de nous. Hein.
11: Alors, il va y avoir aussi des allées venues forcément, de voitures, de personnes qui vont arriver, ça ne vous inquiète pas
14: C'est vrai que les parkings, ça va être c'est un peu compliqué pour se garer, mais bon, je pense que c'est un petit peu de partout pareil.
11: Merci à vous.
14: Merci, bonne journée à vous.
12: Des informations sur la réhabilitation des deux bâtiments en cours développés par le responsable des grands travaux pour l'agglo VBS.
15: Pierre Haricot, je suis responsable des grands projets pour la communauté d'agglomération Villefranche-Beaujolais-Saône et je m'occupe du chantier donc de réhabilitation et création du futur siège de l'agglomération. Bon, on a deux bâtiments, donc on a le bâtiment patrimonial des années 30 et on a le bâtiment un peu plus récent des années 70, donc qui sont d'un autre temps, notamment en termes énergétique. Et donc il y a un gros travail de rénovation, d'aménagement, donc rénovation énergétique, d'aménagement intérieur. Et puis l'extérieur, lui, ne va pas énormément changer dans la mesure où on a décidé de plutôt préserver le patrimoine et le mettre en valeur. Alors on a commencé en mai 2025, notamment par les travaux de désamiantage, de curage du bâtiment, c'est-à-dire on vide le bâtiment jusqu'à la fin de l'année 2025. Et en janvier 2026, on a vraiment commencé les travaux où là, on construit, on démolit pas, on construit. Donc c'est des travaux qui se poursuivent en fait jusqu'en début d'année 2027. Là, on est un peu à une phase un peu charnière dans la mesure où on termine les travaux structurels. Donc c'est un peu tout ce qu'on peut voir quand on passe là sur le boulevard Gambetta avec une grue qui va partir mi-juillet. Et du coup là, on va plutôt après travailler sur l'intérieur. En ce moment, on a donc les travaux de façade qui commencent. Donc on le voit sur deux parties du bâtiment et qui vont se poursuivre jusqu'au mois d'octobre. Et au mois d'octobre, on aura un bâtiment qui sera extérieurement en fait terminé, mais dans lequel il restera quand même pas mal de boulot. Alors sur l'extérieur, effectivement, donc il y a les façades et les menuiseries hein, sur les bâtiments, mais effectivement, il y a tout un aménagement, donc un parvis sur la partie côté boulevard Gambetta, et toute une partie arrière qui est végétalisée, donc désimperméabilisée. Donc on est un petit peu, on essaye d'éviter de collecter l'eau de pluie, et plutôt on préfère la faire s'infiltrer. Donc en fait, on a toute une partie extérieure qui va être remise en valeur au niveau de la végétation et des plantations qu'on va pouvoir y faire.
11: Alors en matière de travaux, est-ce que vous rencontrez des difficultés ou...
15: Ouais, on va dire, il n'y a pas de grosses surprises. Des surprises, il y en a tous les jours sur un chantier comme ça, de rénovation hein, principalement. Et du coup, il n'y a pas de grosses difficultés. On arrive à trouver à chaque fois des solutions. Le planning est en gros tenu. On est toujours sur une fin de travaux au plus tard.
11: Vous m'avez dit donc fin des travaux.
15: Et la fin des travaux, c'est on va dire au premier trimestre 2027 et un aménagement qui va se faire au printemps des différents services de l'agglomération dans ces nouveaux locaux.
16: J'habite au 282 boulevard Gambetta, c'est-à-dire juste en face des travaux, au cinquième étage, donc aux premières loges.
11: Très bien.
16: Je ne peux pas mieux vous dire.
11: Aux premières loges des travaux.
16: Des travaux, oui, bien sûr. Oui.
11: Donc alors, vous les avez vus arriver, effectivement. Oui. Qu'est-ce que vous en avez pensé?
16: Au début, on s'est un peu affolé parce que la démolition est assez bruyante, ce qui est normal. Et on ne savait pas trop non plus comment ça allait devenir. Et puis, on nous a présenté le projet. Et aujourd'hui, on est serein, bon, ça se passe bien. Bon, c'est les travaux, c'est normal qu'il y ait du bruit, mais pour nous, c'est normal.
11: Et plutôt content que ces bâtiments soient réhabilités, qu'est-ce que
16: vous en pensez ? Oui, surtout, oui. Enfin, sur le premier, là, le grand blanc, non, parce qu'il était déjà de bonne qualité, puisqu'il n'est pas assez ancien. Et l'ancienne chambre de commerce, là, derrière moi, c'est vrai qu'elle datait des années 30. Bon, ça faisait un peu vieillot, mais je pense que comme elle va être rénovée, ça va être quand même mieux.
11: Donc un changement, effectivement, de paysage.
16: Voilà, changement de paysage, modernisation. Et seul petit souci, c'est qu'il va y avoir 130 personnes qui vont travailler là. Donc on s'inquiète un peu pour la circulation et le stationnement. Mais à part ça, tout va bien.
11: Et les places de parking?
16: Alors, on en a dans 282 boulevard Gambetta, là où j'habite, il y a des stationnements privés, enfin pour la communauté de communes, au sous-sol. Mais on vient de me rassurer, on m'a dit que c'était simplement pour les gens de la communauté de communes et non pour les salariés. Ce qui fait que l'occupation des parkings sera comme aujourd'hui et sans plus. Enfin, vous savez, on est en pleine ville, que ça se passe là ou au centre-ville, c'est pareil. Pour moi, il n'y a pas de problème.
11: Non,
16: l'activité normale d'une agglomération.
12: Actuellement, les travaux se déroulent dans les délais prévus pour un aménagement de la communauté d'agglomération au printemps 2027.
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5: Le journal. Bonjour Fabrice Le Grier.
6: Bonjour Marion, bonjour à tous.
5: De nouvelles frappes en Iran, mais aussi dans le Golfe ces dernières heures.
6: Et Washington et Téhéran s'accusent mutuellement d'avoir violé la trêve du 17 juin et ont donc poursuivi les attaques de part et d'autre. Téhéran, où nous serons dès le début de ce journal.
5: La guerre en Ukraine au cœur d'une nouvelle réunion de la coalition des volontaires aujourd'hui à Paris.
6: Les alliés de Kiev qui entendent réaffirmer leur soutien, mais aussi rappeler leurs objectifs avec notamment des exercices à la clé.
5: La France confrontée à un nouvel incendie ce matin, cette fois aux portes de Paris.
6: Oui, il touche la forêt de Fontainebleau au sud-est de la capitale. 800 hectares ont déjà été détruits. 400 pompiers sont mobilisés, appuyés notamment par deux Canadairs. C'est une première en région parisienne. Des incendies et des records de chaleur à plusieurs endroits de la planète.
5: Et l'indignation de la classe politique française après les propos de Mariano Rajoy.
6: L'ancien premier ministre espagnol qui a déclaré que l'équipe de France de football au Mondial dispose, je cite, d'un effectif de très haut niveau, mais sans français. Propos jugés racistes par bon nombre d'élus et membres du gouvernement. Nous y reviendrons en détail.
5: Le protocole d'accord signé le 17 juin entre les États-Unis et l'Iran semble donc bien loin ce matin.
6: Oui, les frappes ont repris de part et d'autre ces dernières heures. L'armée américaine affirme avoir visé des dizaines de cibles en de multiples lieux sur le sol iranien. Des efforts diplomatiques réduits à néant, affirme-t-on du côté de Téhéran. L'Iran qui riposte en représailles à Téhéran, notre correspondant Siavosh Ghazi.
7: C'est désormais le même scénario qui semble se répéter pratiquement toutes les nuits. Vers minuit, 1h du matin, les Américains mènent des frappes sur le littoral, le long du golfe Persique et en mer d'Oman, mais aussi depuis trois jours à l'intérieur des terres, donc des cibles qui sont visées. Et puis vers 4-5 heures du matin, les gardiens de la révolution ripostent en frappant des bases américaines dans la région. Il y a une extension et une escalade de plus en plus importante, notamment ce matin, puisque les gardiens de la révolution ont affirmé avoir visé des bases américaines en Jordanie, à Koweït, à Bahreïn, mais aussi à Oman, où des installations de radars américains ont été détruites, selon le communiqué des gardiens de la Révolution. Le détroit d'Hormuz est sous contrôle de l'Iran et aucun navire, contrairement aux affirmations des Américains, ne peuvent traverser le détroit sans l'autorisation de l'Iran et des gardiens de la Révolution et sans le versement des droits de service, ont affirmé les gardiens de la Révolution dans un communiqué. Donc, on est vraiment dans l'escalade. L'enjeu principal, c'est le contrôle du détroit d'Hormuz, mais aussi le contrôle de la région, puisque les Iraniens affirment avoir gagné la guerre et donc veulent imposer leurs propres règles à la fois dans le détroit d'Hormuz, mais aussi dans l'ensemble de la région.
6: Siavosh Ghazi depuis Téhéran. Et conséquence de la reprise de ces affrontements, les cours du pétrole qui sont repartis à la hausse ce matin avec près de 4% d'augmentation.
5: La guerre en Ukraine au cœur d'une nouvelle réunion de la coalition des volontaires aujourd'hui.
6: Oui, elle va se tenir à Paris avec aux côtés d'Emmanuel Macron au moins 25 chefs d'État et de gouvernement, dont le président ukrainien Volodymyr Zelensky. La coalition des volontaires, c'est ce groupe d'une trentaine de pays qui soutiennent l'Ukraine et ses alliés de Kiev entendent montrer qu'ils restent mobilisés et prêts à entrer en scène dès la fin de la guerre, même si ce n'est pas pour tout de suite. Julien Chavanne.
8: Une réunion formelle à l'hôtel des Invalides, un dîner à l'Élysée et une annonce dont on attend encore les détails. La force multinationale pour l'Ukraine mènera des exercices prochainement, ce sera une première. Emmanuel Macron l'a annoncé cette semaine en marge du sommet de l'OTAN en Turquie et selon la présidence française, il s'agira de tester hors d'Ukraine les plans déjà prévus pour garantir que le cessez-le-feu, quand il sera signé, tiendra, car un déploiement réel n'est pas pour tout de suite. Pour ce qui est des besoins immédiats de Kiev, les dirigeants de la coalition parleront de coopération en matière de défense anti-aérienne et anti-balistique avec l'Ukraine. Cela veut dire plus d'armes contre les missiles russes. Volodymyr Zelensky a obtenu de Donald Trump le feu vert pour fabriquer des missiles Patriot sur son sol. Les Européens veulent aussi accélérer là-dessus. Parler à Vladimir Poutine n'est toujours pas envisagé sérieusement, tant le sujet divise les partenaires de l'Ukraine. Mais faute de jouer un rôle dans les négociations de paix, les Européens veulent montrer qu'ils avancent sur le jour d'après.
6: Et demain 14 juillet, quelques 500 soldats des États membres de cette coalition des volontaires défileront sur les Champs-Élysées à Paris à l'occasion du 14 juillet. Donc l'Ukraine où Volodymyr Zelensky a par ailleurs annoncé hier un futur remaniement du gouvernement, un changement de stratégie politique selon lui. La première ministre Lulia Sviridenko, nommée en juillet dernier, va changer de poste. Pas plus de détails pour le moment.
5: Le président d'Afrique du Sud, lui, a commémoré hier la bataille de la Somme. C'était il y a 110 ans.
6: Oui, Cyril Ramaphosa s'est rendu dans la commune de Longueval en juillet 1916. 3000 soldats sud-africains sont morts dans ce département du nord de la France lors d'une offensive opposant les Allemands aux forces britanniques et leurs alliés du Commonwealth. Tout le village s'est mobilisé en compagnie des armées des deux pays et de citoyens sud-africains venus rendre hommage aux soldats. Reportage de notre envoyé spécial Oriane Gendreau.
0: Plusieurs dizaines de personnes se pressent sur les petits trottoirs de Longueval. Beaucoup de locaux, mais pas que. Cristal est sud-africaine, elle a fait le voyage depuis Paris.
9: On n'a pas eu une vraie guerre en Afrique du Sud, mais on était impliqués dans pas mal de guerres, nos soldats sont mobilisés. Il y a des familles qui ne peuvent pas venir pour honorer leur famille. Donc voilà, je suis là pour les représenter.
0: À côté d'elle, la mine surveille d'un œil ses deux fils de 4 et 1 an. Lui aussi est un Sud-Africain résident en France.
10: L'héritage culturel, c'est important pour nous. Donc on les a fait venir pour qu'ils puissent comprendre la synergie entre la France et l'Afrique du Sud.
0: Il y a aussi de grands habitués de cette cérémonie. Mireille n'en avait pas vu d'aussi grande depuis 10 ans.
11: Des cérémonies comme ça, il n'y en a pas beaucoup. Et puis c'est très important. C'est émouvant. C'est à faire, c'est à voir, c'est à participer.
0: Y participer pour commémorer, mais aussi pour faire vivre cette histoire et ne pas l'oublier. Pour Fabrice, c'est vital.
12: Avec tout ce qu'on voit, ce qui se passe dans le monde aujourd'hui, le devoir de mémoire, ça devrait être obligatoire à l'école. Là, qu'on apprenne aux jeunes pourquoi les jeunes du bout du monde, ils sont venus se battre ici.
0: Le village de Longueval a aussi un mémorial pour les soldats britanniques, néo-zélandais et indiens. Tous venus pour défendre la France.
6: Oriane Gendreau.
5: En Thaïlande, un dramatique incendie hier soir dans un bar de la banlieue de Bangkok.
6: Au moins 27 morts, plus d'une soixantaine de blessés, dont 22 dans un état critique. Dernier bilan établi par les autorités, alors que la cause de cet incendie reste à déterminer. Ce drame suscite de nombreuses interrogations chez les Thaïlandais. Précision de notre correspondant Valentin Sébron.
13: D'immenses flammes jaillissent du bar, tandis que des clients s'enfuient en courant dans la panique. Certains hurlent, d'autres trébuchent. Ces vidéos, publiées sur les réseaux sociaux par des survivants et des témoins, montrent l'ampleur de l'incendie survenu dans une brasserie de Lat Phrao, dans le nord de Bangkok. Le premier ministre thaïlandais, qui s'est rendu sur place, affirme que la plupart des victimes ont fui vers des toilettes situées au fond du bâtiment, où elles se sont retrouvées piégées. Selon les premiers témoignages, le feu serait parti près de la scène où un groupe de musiciens était en train de jouer. Les enquêteurs cherchent à savoir si certaines sorties de secours étaient obstrués. Sur les réseaux sociaux, des internautes thaïlandais dénoncent des drames à répétition liés à de graves négligences. Une préoccupation qui n'est pas nouvelle en Thaïlande. L'incendie rappelle le drame du club Santika à Bangkok, qui avait pris feu et fait 66 morts et plus de 200 blessés lors du nouvel an 2009. Valentin Sébron, Bangkok, RFI.
6: Et je vous rappelle le bilan provisoire de ce drame. Au moins 27 morts et plus d'une soixantaine de blessés.
5: Et ce bilan est aussi toujours provisoire, celui du double séisme du 24 juin au Venezuela.
6: Il frôle désormais les 4500 morts, selon les derniers chiffres officiels. Chiffres provisoires effectivement, puisque l'ONU avait évalué à environ 50 000 le nombre de disparus au lendemain du drame. Drame qui a aussi fait près de 17 000 blessés et plus de 19 000 sinistrés, obligés de vivre pour beaucoup dans des camps de fortune.
5: L'Espagne endeuillée après l'incendie de jeudi en Andalousie.
6: Incendie dont le bilan s'est alourdi. On compte 13 morts désormais. Une Britannique de 93 ans a succombé à ses blessures à l'hôpital. Incendie actif en France par ailleurs, où la forêt de Fontainebleau au sud-est de Paris est en proie aux flammes depuis hier après-midi. Incendie d'une ampleur exceptionnelle selon les autorités. Les flammes ont déjà dévasté 800 hectares. Le feu mobilise 400 pompiers épaulés par 2 hélicoptères bombardiers d'eau et par 2 Canadair. L'emploi de ces avions constitue une première en région parisienne. Le ministre de l'Intérieur, Laurent Nunez, est attendu sur place ce matin. Retour à la normale toutefois sur la ligne SNCF Paris-Lyon qui était très perturbée en raison de cet incendie.
5: La Coupe du Monde de football est une polémique qui dépasse désormais les frontières du ballon rond.
6: Alors que la France affrontera l'Espagne en demi-finale de ce mondial demain. lendemain soir, les réactions politiques se multiplient, et ce après une tribune de l'ancien Premier ministre espagnol Mariano Rajoy, consacrée à l'équipe de France. Il affirme que les Bleus disposent, je cite, d'un effectif de très haut niveau, mais sans Français. Des propos jugés racistes par la classe politique française. Charlotte Urien-Tomaka.
14: Les condamnations ont été immédiates. À gauche, on dénonce une vision ethnique de l'identité nationale. Le patron du Parti Socialiste, Olivier Faure, rappelle dans un post sur X que, je cite, l'équipe de France ne comprend que des Français et défend une conception républicaine de la nation fondée sur la citoyenneté et non sur les origines. Du côté du gouvernement, ces déclarations sont jugées intolérables par plusieurs membres de l'exécutif qui rappellent que l'équipe de France est le reflet d'une nation diverse et que ses joueurs représentent pleinement le pays. Laurent Nunez, ministre de l'Intérieur.
15: C'est absolument inacceptable. Voilà, c'est pas du tout ce qu'est la France. La France, c'est un pays de diversité où tout le monde peut s'épanouir, tout le monde trouve sa place.
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17: Ville ambassadrice du don d'organes. La cérémonie d'installation des panneaux Ville ambassadrice du don d'organes s'est tenue en juin dernier en présence de Stylite Baudu-Lamarque, adjointe déléguée à la cohésion sociale républicaine à la ville de Villefranche-sur-Saône. En partenariat avec les professionnels de santé, dans la promotion du don d'organes, le collectif Greffe Plus, l'association des greffiqueurs et poumons de la région Auvergne-Rhône-Alpes, ainsi que l'association Grégory Le Marchal. L'occasion d'une discussion avec les acteurs de l'opération est tout de suite Stylite Baudu-Lamarque, adjointe déléguée à la cohésion sociale à la ville de Villefranche-sur-Saône.
18: Alors c'est un grand moment que nous préparons depuis plus d'un an avec une équipe de l'hôpital et qui m'a sollicité donc il y a plus d'un an maintenant pour que Villefranche devienne ville ambassadrice du don d'organes. D'abord, le 15 octobre 2025, nous avons signé une convention avec le collectif Greffe Plus qui contient plusieurs associations pour que Villefranche devienne ville ambassadrice du don d'organes. Et aujourd'hui, c'est une journée nationale de communication du don d'organes et donc nous avons choisi pour pouvoir inaugurer les panneaux aux entrées de ville qui montrent que Villefranche devient ambassadrice du don d'organes. Vous n'êtes pas sans savoir que nous sommes tous donneurs potentiels, mais lorsque une famille est confrontée à la difficulté de voir quelqu'un en fin de vie qui est susceptible de donner ses organes, c'est très difficile pour la famille de prendre elle-même la décision si le malade n'en a pas discuté avec elle auparavant. Donc c'est pour ça que c'est important que chacun et chacune d'entre nous en discute avec nos proches, que ce soit oui, que ce soit non, toute réponse est respectable et justement c'est dans le respect de la personne donneuse.
17: Au service des dons d'organes, des infirmières témoignent de l'importance de la sensibilisation au grand public.
19: Audrey, Lauriane, Julie et Clémence.
20: L'inauguration aujourd'hui, c'est un vrai symbole puisqu'ils ont choisi la date phare qui est la journée nationale de la réflexion du don d'organes et la greffe. Donc on est ravis d'avoir réussi à mener ce projet et que Villefranche devienne ville ambassadrice du don d'organes. C'est tout un symbole pour nous qui travaillons à l'hôpital de Villefranche pour le prélèvement d'organes.
21: Oui, tout à fait. Nous, on se retrouve beaucoup face à des familles qui n'en ont jamais parlé. Et malheureusement, quand on n'en a jamais parlé, on a tendance à plus aller vers le non. Alors que si on en discute et qu'on connaît le positionnement du défunt, c'est plus facile dans ces moments-là de retranscrire ce qu'ils souhaitaient et de respecter leur volonté. Et donc nous, en fait, ce qui est important pour nous, c'est pas de dire il faut être pour le don d'organes, il faut surtout se positionner pour que dans ces moments-là, on puisse avoir la position du défunt.
22: Le non, on va pouvoir le faire de plusieurs façons, comme on dit, le positionnement est important. Donc si on souhaite de ne pas donner ses organes, inscrivez-vous sur le registre national des refus, parlez-en à vos proches et les volontés seront respectées au moment du décès.
23: Après, nous, on respecte quand même toujours la volonté de l'entourage aussi. Donc c'est pour ça que s'ils n'en ont pas parlé, souvent le non vient facilement, comme disait Julie.
24: Le consentement présumé a fait peur. On est tous donneurs, sauf si on a dit de notre vivant le contraire. Et du coup, ce non vient souvent quand on ne sait pas. Se positionner, c'est savoir pour son proche ce qu'il veut après son décès. Donc c'est important. En cas de difficulté, en cas de décès traumatique, forcément, si on ne sait pas, on ira plus facilement vers le non.
25: On n'est pas là pour que les gens donnent à tout prix. On respecte vraiment les volontés. Et si c'est trop compliqué, parfois pour l'entourage, et on essaye en tout cas de respecter ça du mieux qu'on peut et de les accompagner ouais. Oui, dans leur deuil. C'est déjà une période qui n'est pas évidente. Donc on ne veut pas rajouter quelque chose de traumatique à ce deuil-là.
17: Un regard sur la situation actuelle concernant le manque de donneurs d'organes avec
1: Florence Gaillard, médecin urgentiste à l'hôpital Nord-Ouest de Villefranche et médecin de la coordination au prélèvement d'organes et de tissus. Alors on est plus proche en fait des 25 000 recensés sur la liste nationale d'attente, une liste qui se répartit entre les patients qui peuvent être greffés d'anglais et ceux qui sont sortis un peu de la liste active. Du coup, il y a environ 14 000 personnes qui pourraient être greffées du jour au lendemain. Donc c'est vrai que c'est énorme parce que ça représente quand même 800 à 1000 patients qui décèdent chaque année faute de greffe.
17: Donc à l'hôpital Nord-Ouest de Villefranche, votre service en pratique des dons d'organes ?
1: C'est ça. En réanimation sont admis les patients qui sont cérébro-lésés, victimes d'un traumatisme crânien, d'un AVC, le plus souvent hémorragique, qui malheureusement est au-delà de toute ressource thérapeutique. Après, tous les avis neurochirurgicaux, neurologiques, réanimatoires, il n'y a pas d'espoir de survie et surtout, le patient évolue vers la mort cérébrale, qui est une autre forme de mort que l'arrêt cardiaque, qui permet de déclarer le patient décédé et qui est la circonstance où on peut être donneur d'organes. Et le travail, du coup, des infirmières de coordination, c'est d'accompagner le réanimateur dans ce diagnostic de la mort cérébrale, les familles dans le cheminement vers une démarche du don et à la réalisation du prélèvement d'organes au bloc opératoire sur l'hôpital de Villefranche.
17: Quelles sont aussi la capacité à accueillir des dons ?
1: Alors, quand on a un patient qui est en mort cérébrale et qui est un donneur potentiel, on en réfère à l'agence de biomédecine. L'agence de biomédecine, au niveau national, c'est elle qui règle tous les prélèvements d'organes et c'est le pôle national de répartition des greffons qui va définir quels peuvent être les patients en attente de greffe qui sont éligibles à recevoir un des organes du donneur qui serait à l'hôpital de Villefranche. Et ensuite, ce sont des chirurgiens extérieurs à l'hôpital qui vont venir prélever les organes, les ramener dans l'hôpital dont ils sont originaires pour faire bénéficier leurs patients de la greffe.
17: À l'hôpital Nord-Ouest, alors, est-ce qu'il y a un bilan de patients que vous avez greffés ?
1: On a eu une année avec beaucoup de donneurs en 2022, 15 patients recensés en mort cérébrale et 11 donneurs d'organes. Cette année, on est déjà à 4 patients recensés et 3 donneurs. C'est pas que des chiffres, hein. C'est en dehors de ça des familles, des défunts et puis des patients qui, grâce à tout ça, ont pu bénéficier d'une greffe. Ça peut être donner son cœur, ses poumons, son foie, ses reins. C'est énorme, un patient, un donneur potentiel peut donner jusqu'à 5 à 7 organes et ça peut changer 5 à 7 vies.
17: Partenaire de l'opération, l'association Bouge ton rein est une association de proximité qui vise à informer sur les pathologies rénales.
2: Marion. Françoise, l'association Bouge ton rein. Alors, l'association Bouge ton rein, c'est une association qui est basée à l'hôpital de Villefranche, qui a été créée par le service néphrologie de l'hôpital de Villefranche, la présidente étant la nutritionniste du service. Si vous voulez adhérer à l'association Bouge ton rein, on a une page Facebook, Bouge ton rein, et vous avez un lien Helloasso, vous pouvez faire un don, vous pouvez adhérer à l'association.
17: Alors, qu'est-ce qu'on y fait plus particulièrement dans cette association ?
3: Eh bien, des ateliers. Donc, moi, je suis toute nouvelle dans cette association. J'y suis rentrée par le biais de la nutritionniste qui m'a invitée à participer à un atelier cuisine puisque le problème de la maladie rénale chronique sévère, c'est justement de mettre le rein au repos. Et donc, pour le mettre au repos, il y a entre autres les médicaments, mais surtout une alimentation adaptée. Donc, c'est une alimentation hypoprotéinée. Et donc, j'y suis rentrée pour faire cet atelier cuisine. Et après, on a créé ce repas pour nous inviter à aimer ce qu'on mange. Parce que l'hypoprotéiné, il n'y a plus de protéines du tout, ou peu. Et du coup, bah, il faut aimer ce qui reste à manger. Puis sur les autres ateliers, je vais te laisser parler.
17: Vous êtes arrivé ici parce que vous avez des problèmes de rein ou pardon ?
3: Oui, c'est ça. Maladie chronique rénale sévère, hein, stade 4. Donc pour limiter ou ne pas aller vers le stade 5 qui est la dialyse et éventuellement la greffe d'organes, donc cette alimentation nous permet de retarder ou d'éviter d'aller dans ce stade 5. Mais je vais laisser parler Marion.
2: Moi, je ne suis pas dialysée, je suis même à un stade un peu moins avancé que Françoise. La dialyse, oui, c'est assez contraignant. On a plusieurs personnes dans l'association qui, elles, sont dialysées. C'est plusieurs fois par semaine, plusieurs heures. Faire attention à l'eau qu'ils consomment. Pour le coup, contrairement à nous qui sommes à une alimentation hypoprotidique, les dialysés doivent manger beaucoup de protéines. Ça demande beaucoup d'énergie pour le corps. Il faut qu'ils rentrent de l'énergie au quotidien. On a certaines personnes aussi de l'association qui, elles, sont greffées ou en attente de greffe. Donc on vient les représenter ici aujourd'hui, même si nous deux, nous-mêmes, ne sommes pas concernés encore. Comme disait Françoise, l'association a pour but de nous aider à vivre avec. Ça nous permet de vivre avec. Elle nous pousse pour bouger nos trains. D'où le nom de l'association. Bouge-toi, hein. Voilà, c'est ça.
17: Et c'est pas tout. L'association Grégory Le Marchal et son combat contre la mucoviscidose invitent à mobiliser le grand public pour mieux lutter contre cette maladie génétique mortelle dans l'intérêt des patients.
7: Je suis Delphine Morisseau et je suis bénévole à l'association Grégory Le Marchal. Alors, il y a des équipes bénévoles sur toute la France. Moi, j'appartiens à l'équipe de l'Ain, qui fait l'Ain et la région du Rhône. Et donc, on intervient lors des événements pour sensibiliser sur le don d'organes et informer sur la mucoviscidose, qui sont deux des missions de l'association Grégory Le Marchal, qui en plus en fait améliore la qualité de vie des patients et qui finance la recherche. Je suis très heureuse aujourd'hui d'être à l'inauguration. Donc c'est un projet qui a débuté il y a un peu plus d'un an quand on a commencé à faire la démarche donc avec la coordination hospitalière de Villefranche et la présidente de l'association des greffés du cœur et poumons. C'est un processus qui met un petit peu de temps, mais comme j'ai pu le dire, on a eu quand même le soutien et l'adhésion immédiate de la mairie. On a fait la signature de la charte en octobre 2025. Et là, on a l'aboutissement avec l'inauguration de ces panneaux. Voilà. Et il y a également le financement donc, de la recherche pour trouver un traitement contre la mucoviscidose puisqu'elle ne se guérit pas encore aujourd'hui.
17: La ville de Villefranche-sur-Saône a inauguré ses panneaux officiels de ville ambassadrice du don d'organes en juin dernier. Les panneaux sont visibles sur le chemin piétonnier Pierre-Montet, rue de Tarare, ainsi qu'au rond-point des Chantiers, route d'Anse, et enfin au rond-point route de Riotier, sortie d'autoroute à 6.
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3: Le journal avec Martin Guez à la une. La troisième vague de chaleur que traverse la France s'accompagne désormais de nombreux incendies.
4: Et principalement dans le sud du pays, ce qui perturbe largement le trafic ferroviaire. Mais des incendies aussi dans la région parisienne où l'emblématique forêt de Fontainebleau est en flammes. Le ministre de l'Intérieur Laurent Nunez est attendu sur place ce lundi. Des centaines de pompiers sont mobilisés. On fera le point sur la situation dès le début de ce journal. Nouvelle frappe en Iran et dans le Golfe cette nuit qui démontre à nouveau que le protocole d'accord et la trêve en cours entre Washington et Téhéran sont compromis. Mais ni les États-Unis ni l'Iran n'ont intérêt à quitter la table des négociations, nous dira un chercheur. Nous serons aussi dans ce journal en Syrie où pour la première fois depuis la chute du régime de Bachar al-Assad à la fin de l'année 2024, le Parlement s'est réuni hier dans le pays, un espoir pour les habitants, vous l'entendrez. Et puis enfin Dallas, qui se met au soccer, au football, comprenez, la ville texane, qui s'apprête à accueillir la demi-finale de la Coupe du Monde entre la France et l'Espagne, les Américains qui se prennent d'affection pour les Bleus.
3: Jamais vu en région parisienne des canadaires pour lutter contre les feux de forêt.
4: Signe que les canicules s'intensifient partout dans le monde. Alerte maximale en Corée du Sud, des températures extrêmes aussi dans l'Utah, aux États-Unis ou au Maroc ces derniers jours. Tandis qu'en France, les feux de forêt se multiplient, y compris tout près de Paris. On fait le point avec Marius Lafond du service France de RFI. Bonjour Marius.
5: Bonjour.
4: Alors la forte chaleur et le vent sec n'épargnent aucune zone du pays en France ce matin. C'est une forêt emblématique de la région parisienne qui brûle.
5: Oui, les habitants de la Seine-et-Marne se réveille dans la fumée. La forêt de Fontainebleau, l'un des plus gros massifs forestiers de la région parisienne, brûle depuis hier après-midi. 800 hectares déjà ravagés par les flammes. C'est la première fois que des Canadiens, vous le disiez, luttent contre un feu de forêt en région parisienne. Le feu est parti du bas-côté de l'autoroute A6 et il a traversé une ligne TGV causant de grosses perturbations toute la soirée.
4: Et Marius, comment ces feux démarrent?
5: Les feux en bord de route partent souvent d'un mégot mal éteint. Les engins agricoles aussi peuvent démarrer des feux. Ce week-end, j'étais dans l'ouest de la France et je suis passé à côté d'un champ calciné. L'incendie était banalement parti d'une machine à faire des balles de paille. Parfois, ce sont des barbecues qui dégénèrent, alimentés par un vent sec qui balaye tout le sud du pays. Les flammes peuvent parcourir des centaines de mètres à une vitesse fulgurante.
4: Et Marius, comment alors s'organise la lutte contre ces incendies?
5: Alors, les pompiers scrutent en permanence les colonnes de fumée à l'aide de tours, de guets, de drones. Pour lutter contre les gros incendies, les pompiers d'un département peuvent être rejoints par des confrères venus d'ailleurs en France. La sécurité civile et les pompiers peuvent aussi compter sur leurs canadaires, leurs avions largeur d'eau. Mais depuis quelques années, l'état de la flotte inquiète. Les avions sont vétustes, trop peu nombreux, alertent certains responsables syndicaux des pompiers et de l'aviation civile.
4: Alors ça, c'est pour la réponse d'urgence, Marius, mais est-ce que des mesures à plus grande échelle pourraient atténuer ces feux pendant la période de l'été?
5: La prévention, en premier lieu, la plupart des feux partent de gestes inconscients, un mégot ou un barbecue en pleine canicule. Depuis le début de l'été, les spots de sensibilisation se sont multipliés à la radio ou à la télévision. Il y a aussi un travail à faire sur le débroussaillage. Dans certaines régions, surtout dans le sud, beaucoup de parcelles agricoles sont en friche. C'est un problème récent qui va de pair avec la raréfaction des bergers. Les chèvres et les brebis servaient à nettoyer la végétation. C'est une manière écologique et économique de prévenir les incendies. Et puis bien sûr, à une échelle mondiale, cette fois, c'est la lutte contre le réchauffement climatique qu'il faut intensifier.
4: Merci beaucoup Marius Lafond du service France 2 RFI a noté que l'incendie près d'Almeria, au sud de l'Espagne, est lui désormais maîtrisé et le bilan qui est désormais passé à 13 morts.
3: Jamais, jamais les frappes entre les États-Unis et l'Iran n'avaient été aussi fortes depuis le mois d'avril.
4: Et depuis le cessez-le-feu, signé le 8 avril, le protocole d'accord qui avait été signé le 17 juin est toujours plus menacé. Le chef de la diplomatie iranienne, Abbas Araghchi, reproche à Washington d'avoir réduit à néant les efforts diplomatiques ces derniers mois, alors que ce matin, l'armée américaine affirme avoir conclu une quatrième série de frappes en Iran contre une dizaine de cibles qui ont fait au moins un mort et quatre blessés selon Téhéran. L'Iran qui revendique de son côté des frappes contre Oman et contre Bahreïn. Et puis la Jordanie qui annonce avoir abattu quatre missiles iraniens dans la nuit. La trêve est terminée pour Donald Trump alors que Téhéran a refermé le détroit d'Ormuz. Mais pour le chercheur Thierry Coville, spécialiste de l'Iran, cette reprise des hostilités ne marque pas forcément la fin des négociations. Les deux camps qui ont tout intérêt à discuter.
6: Ce qui est un peu paradoxal dans cette situation, c'est qu'il n'y a pas vraiment une solution militaire. L'économie iranienne va très très mal, mais du côté américain, je ne crois pas que ce soit mieux. Les réserves stratégiques pétrolières américaines sont au plus bas, donc je pense que ça pourrait être très coûteux économiquement et politiquement pour Donald Trump si le détroit d'Ormuz était fermé pour plusieurs semaines, même plusieurs mois. Je pense qu'il veut vraiment éviter cette situation. Il ne veut pas s'engager dans une opération militaire massive en Iran. Donc, on voit bien que la seule solution, c'est la discussion. Mais bon, une fois qu'on a dit ça, il faudrait vraiment des négociations, arriver à trouver un terrain d'entente avec l'Iran. Pour l'instant, effectivement, la méthode de Donald Trump, on l'a vu, il signe des grands accords à grand renfort de publicité et d'autosatisfaction. Mais ensuite, dans l'exécution, il y a peut-être des problèmes. Et là, on voit effectivement peut-être les limites de cette méthode.
4: Des propos recueillis par Nicolas Feldman. La nouvelle fermeture du détroit d'Ormuz qui a fait bondir les cours du pétrole de 4%. 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
3: C'était la première séance en Syrie. Le Parlement reprend du service.
4: Une première depuis la chute de Bachar al-Assad en décembre 2024. Le président syrien Ahmad el-Sharaa a salué un nouveau chapitre pour son pays. Durant son mandat de 2 ans et demi, le Parlement sera chargé de rédiger la future constitution de la Syrie. 206 députés ont prêté serment alors qu'un important dispositif de sécurité avait été déployé aux abords de l'Assemblée. Et ce, après plusieurs attentats ces dernières semaines en Syrie. Les Syriens qui veulent croire qu'une page se tourne enfin dans le pays s'enterrent toute critique. Reportage à Damas, Mohamed Erami.
7: Autour du Parlement, les rues sont quadrillées par les forces de sécurité. Les véhicules sont tenus à distance. Les passants ralentissent pour tenter d'apercevoir les nouveaux députés. Beaucoup observent la scène avec curiosité. Pour certains, cette première séance représente surtout l'espoir d'en finir avec les pratiques de l'ancien régime.
8: J'espère qu'ils ne seront pas corrompus comme les anciens parlementaires sous les Assad. À l'époque, ils achetaient la voix des plus démunis contre quelques dollars. J'espère que le nouveau parlement sera vraiment à la hauteur.
7: Mais à quelques dizaines de mètres de l'hémicycle, l'ambiance est tout autre. Pour sécuriser le quartier, une partie de la grande rue commerçante est restée fermée toute la journée. Rideaux baissés, clients absents, les commerçants dénoncent une décision imposée au dernier moment.
9: Ils ont fait fermer tous les commerces autour du Parlement. Je suis arrivé ce matin, comme d'habitude, et on est venu me dire que je devais fermer ma boutique. Qu'est-ce que je vais faire, moi? J'ai 13 employés qui sont sur le carreau aujourd'hui. Comment je vais les payer? J'ai dû les dispatcher dans d'autres magasins ailleurs à Damas. Franchement, cette situation n'est pas normale.
7: Entre espoir de tourner définitivement la page du régime Assad et frustration liée au quotidien, cette première journée du nouveau Parlement illustre déjà les attentes immenses qui pèsent sur les nouvelles autorités syriennes. Mohamed Erami, Damas, RFI.
4: En Israël, les élections législatives se tiendront finalement le 27 octobre prochain. C'est ce qu'a annoncé ce dimanche la Knesset, le Parlement israélien. Benjamin Netanyahou, qui a au total passé 18 ans comme Premier ministre du pays, brigue un nouveau mandat, même si le soutien dont il bénéficie a chuté de plus de 10 points depuis le mois de mars. Il devra notamment faire face à l'ancien Premier ministre Naftali Bennett ou encore à Yair Lapid, l'un de ses principaux opposants politiques.
3: Un nouveau bilan au Venezuela.
4: Où le nombre de victimes du double séisme du 24 juin dernier est désormais de près de 4500 morts. Plus de 19 000 sinistrés sont toujours sans abri et les secouristes continuent de déblayer les gravats à la recherche de corps. Une terrible épreuve pour les familles qui se réfugient dans la foi. Reportage sur place, Alice Campagnol.
10: Au pied des ruines, un homme vient de sortir des décombres. Il enlève son casque de protection, ses gants et les mains levées vers le ciel. Il prie. C'est un pasteur évangélique. Plusieurs survivants ainsi que des secouristes se sont approchés. Ils s'unissent à la prière.
11: Aujourd'hui, l'Église a le devoir d'être dans la rue, avec les gens, sans distinction entre en qui tu crois ou comment tu parles, non. Et nous avons dans notre culte une brigade de secouristes, l'Église sur roues. Alors pourquoi on s'appelle comme ça? Eh bien parce qu'ici, beaucoup de personnes ne peuvent pas se rendre à l'Église. Alors nous venons à elle. Ici, les gens n'ont plus rien, mais une chose reste intacte, leur foi.
10: Reynaldo Sanchez a perdu sa fille, son beau-fils et sa petite-fille dans le séisme. Et s'il ne croit peut-être pas en Dieu, La spiritualité le guide.
12: Regarde Dieu comme tu l'entends. Donne-lui le nom que tu veux. Une chose est sûre, là-dessous, ce ne sont pas des morts, ce sont des âmes qui se sont libérées maintenant. Moi, je garde ma propre image de ma fille, de ma petite fille et de mon beau-fils. Et je vais récupérer leur corps pour mon épouse, pour lui apporter la paix. Car elle, elle croit en ce genre de choses.
10: Désormais, les survivants doivent continuer à avancer, malgré le chagrin, et beaucoup feront ce chemin, accompagnés de leur Dieu. Alice Campagnol, Caracas.
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13: Ville ambassadrice du don d'organes. La cérémonie d'installation des panneaux Ville ambassadrice du don d'organes s'est tenue en juin dernier en présence de Stylite Beaudulamarque, adjointe déléguée à la cohésion sociale républicaine à la ville de Villefranche-sur-Saône. En partenariat avec les professionnels de santé dans la promotion du don d'organes, le collectif Greffe Plus, l'association des greffiers cœur et poumons de la région Auvergne-Rhône-Alpes, ainsi que l'association Grégory Lemarchal. L'occasion d'une discussion avec les acteurs de l'opération est tout de suite Stylite Beaudulamarque, adjointe déléguée à la cohésion sociale à la ville de Villefranche-sur-Saône.
14: Alors c'est un grand moment que nous préparons depuis plus d'un an avec une équipe de l'hôpital et qui m'a sollicité donc il y a plus d'un an maintenant pour que Villefranche devienne ville ambassadrice du don d'organes. D'abord, le 15 octobre 2025, nous avons signé une convention avec le collectif Greffe Plus qui contient plusieurs associations pour que Villefranche devienne ville ambassadrice du don d'organes. Et aujourd'hui, c'est une journée nationale de communication du don d'organes et donc nous avons choisi pour pouvoir inaugurer les panneaux aux entrées de ville qui montrent que Villefranche devient ambassadrice du don d'organes. Vous n'êtes pas sans savoir que nous sommes tous donneurs potentiels, mais lorsque une famille est confrontée à la difficulté de voir quelqu'un en fin de vie qui est susceptible de donner ses organes, c'est très difficile pour la famille de prendre elle-même la décision si le malade n'en a pas discuté avec elle auparavant. Donc c'est pour ça que c'est important que chacun et chacune d'entre nous, nous en discutons avec nos proches, que ce soit oui, que ce soit non, toute réponse est respectable et justement c'est dans le respect de la personne donneuse.
13: Au service des dons d'organes, des infirmières témoignent de l'importance de la sensibilisation au grand public.
15: Audrey, Lauriane, Julie et Clémence.
16: L'inauguration aujourd'hui, c'est un vrai symbole puisqu'ils ont choisi la date phare qui est la journée nationale de la réflexion du don d'organes et la greffe. Donc on est ravis et d'avoir réussi à mener ce projet et que Villefranche devienne ville ambassadrice du don d'organes, c'est tout un symbole pour nous qui travaillons à l'hôpital de Villefranche pour le prélèvement d'organes.
17: Oui, tout à fait. Nous, on se retrouve beaucoup face à des familles qui n'en ont jamais parlé et malheureusement, quand on n'en a jamais parlé, on a tendance à plus aller vers le non. Alors que si on en discute et qu'on connaît le positionnement du défunt, eh bien, c'est plus facile dans ces moments-là de retranscrire ce qu'ils souhaitaient et de respecter leur volonté. Et donc nous, en fait, ce qui est important pour nous, c'est pas de dire il faut être pour le don d'organes, il faut surtout se positionner pour que dans ces moments-là, on puisse avoir la position du défunt.
18: Le non, on va pouvoir le faire de plusieurs façons. Comme on dit, le positionnement est important. Donc si on souhaite de ne pas donner ses organes, inscrivez-vous sur le registre national des refus. Parlez-en à vos proches et les volontés seront respectées au moment du décès.
19: Après, nous, on respecte quand même toujours la volonté de l'entourage aussi. Donc c'est pour ça que s'ils n'en ont pas parlé, bah, souvent le non vient facilement, comme disait Julie.
20: Le consentement présumé a fait peur. On est tous donneurs, sauf si on a dit de notre vivant le contraire. Et du coup, ce non vient souvent quand on ne sait pas. Se positionner, c'est savoir pour son proche ce qu'il veut après son décès. Donc c'est important. En cas de difficulté, en cas de décès traumatique, forcément, si on ne sait pas, on ira plus facilement vers le non.
21: On n'est pas là pour que les gens donnent à tout prix. On respecte vraiment les volontés. Et si c'est trop compliqué, parfois pour l'entourage, et on essaye en tout cas de respecter ça du mieux qu'on peut et de les accompagner ouais. Oui, dans leur deuil. C'est déjà une période qui n'est pas évidente. Donc on ne veut pas rajouter quelque chose de traumatique à ce deuil-là.
13: Un regard sur la situation actuelle concernant le manque de donneurs d'organes avec
2: Florence Gaillard, médecin urgentiste à l'hôpital Nord-Ouest de Villefranche et médecin de la coordination au prélèvement d'organes et de tissus. Alors on est plus proche en fait des 25 000 recensés sur la liste nationale d'attente, une liste qui se répartit entre les patients qui peuvent être greffés d'anglais et ceux qui sont sortis un peu de la liste active. Du coup, il y a environ 14 000 personnes qui pourraient être greffées du jour au lendemain. Donc c'est vrai que c'est énorme parce que ça représente quand même 800 à 1000 patients qui décèdent chaque année faute de greffe.
13: Donc à l'hôpital Nord-Ouest de Villefranche, votre service en pratique des dons d'organes ?
2: C'est ça. En réanimation sont admis les patients qui sont cérébro-lésés, victimes d'un traumatisme crânien, d'un AVC, le plus souvent hémorragique, qui malheureusement est au-delà de toute ressource thérapeutique. Après, tous les avis neurochirurgicaux, neurologiques, réanimatoires, il n'y a pas d'espoir de survie et surtout, le patient évolue vers la mort cérébrale, qui est une autre forme de mort que l'arrêt cardiaque, qui permet de déclarer le patient décédé et qui est la circonstance où on peut être donneur d'organes. Et le travail, du coup, des infirmières de coordination, c'est d'accompagner le réanimateur dans ce diagnostic de la mort cérébrale, les familles dans le cheminement vers une démarche du don et à la réalisation du prélèvement d'organes au bloc opératoire sur l'hôpital de Villefranche.
13: Quelles sont aussi la capacité à accueillir des dons ?
2: Alors, quand on a un patient qui est en mort cérébrale et qui est un donneur potentiel, on en réfère à l'agence de biomédecine. L'agence de biomédecine, au niveau national, c'est elle qui règle tous les prélèvements d'organes et c'est le pôle national de répartition des greffons qui va définir quels peuvent être les patients en attente de greffe qui sont éligibles à recevoir un des organes du donneur qui serait à l'hôpital de Villefranche. Et ensuite, ce sont des chirurgiens extérieurs à l'hôpital qui vont venir prélever les organes, les ramener dans l'hôpital dont ils sont originaires pour faire bénéficier leurs patients de la greffe.
13: À l'hôpital Nord-Ouest, alors, est-ce qu'il y a un bilan de patients que vous avez greffés ?
2: On a eu une année avec beaucoup de donneurs en 2022, 15 patients recensés en mort cérébrale et 11 donneurs d'organes. Cette année, on est déjà à 4 patients recensés et 3 donneurs. C'est pas que des chiffres, c'est en dehors de ça des familles, des défunts et puis des patients qui grâce à tout ça, ont pu bénéficier d'une greffe. Ça peut être donner son cœur, ses poumons, son foie, ses reins. C'est énorme. Un patient, un donneur potentiel peut donner jusqu'à 5 à 7 organes et ça peut changer 5 à 7 vies.
13: Partenaire de l'opération, l'association Bouge ton rein est une association de proximité qui vise à informer sur les pathologies rénales.
5: Marion, Françoise, l'association Bouge ton rein. Alors, l'association Bouge ton rein, c'est une association qui est basée à l'hôpital de Villefranche, qui a été créée par le service néphrologie de l'hôpital de Villefranche, la présidente étant la nutritionniste du service. Si vous voulez adhérer à l'association Bouge ton rein, on a une page Facebook, Bouge ton rein, et vous avez un lien Helloasso, vous pouvez faire un don, vous pouvez adhérer à l'association.
13: Alors, qu'est-ce qu'on y fait plus particulièrement dans cette association ?
22: Eh bien, des ateliers. Donc, moi, je suis toute nouvelle dans cette association. J'y suis rentrée par le biais de la nutritionniste qui m'a invitée à participer à un atelier cuisine, puisque le problème de la maladie rénale chronique sévère, c'est justement de mettre le rein au repos. Et donc, pour le mettre au repos, il y a entre autres les médicaments, mais surtout une alimentation adaptée. Donc c'est une alimentation hypoprotéinée. Et donc j'y suis rentrée pour faire cet atelier cuisine. Et après on a créé ce repas pour nous inviter à aimer ce qu'on mange. Parce que l'hypoprotéiné, il n'y a plus de protéines du tout, ou peu. Et du coup, bah, il faut aimer ce qui reste à manger. Puis sur les autres ateliers, je vais te laisser parler.
13: Vous êtes arrivé ici parce que vous avez des problèmes de rein ou pardon ?
22: Oui, c'est ça. Maladie chronique rénale sévère en stade 4. Donc pour limiter ou ne pas aller vers le stade 5 qui est la dialyse et éventuellement la greffe d'organes, donc cette alimentation nous permet de retarder ou d'éviter d'aller dans ce stade 5. Mais je vais laisser parler Marion.
6: Moi, je ne suis pas dialysée, je suis même à un stade un peu moins avancé que Françoise. La dialyse, oui, c'est assez contraignant. On a plusieurs personnes dans l'association qui, elles, sont dialysées. C'est plusieurs fois par semaine, plusieurs heures. Faire attention à l'eau qu'ils consomment. Pour le coup, contrairement à nous qui sommes à une alimentation hypoprotidique, les dialysés doivent manger beaucoup de protéines. Ça demande beaucoup d'énergie pour le corps. Il faut qu'ils rentrent de l'énergie au quotidien. On a certaines personnes aussi de l'association qui, elles, sont greffées ou en attente de greffe. Donc on vient les représenter ici aujourd'hui, même si nous deux, nous-mêmes, ne sommes pas concernés encore. Comme disait Françoise, l'association a pour but de nous aider à vivre avec. Ça nous permet de vivre avec. Elle nous pousse pour bouger nos trains. D'où le nom de l'association. Bouge ton train. Voilà, c'est ça.
13: Et c'est pas tout. L'association Grégory Le Marchal et son combat contre la mucoviscidose invitent à mobiliser le grand public pour mieux lutter contre cette maladie génétique mortelle dans l'intérêt des patients.
8: Je suis Delphine Morisseau et je suis bénévole à l'association Grégory Le Marchal. Alors, il y a des équipes bénévoles sur toute la France. Moi, j'appartiens à l'équipe de l'Ain, qui fait l'Ain et la région du Rhône. Et donc, on intervient lors des événements pour sensibiliser sur le don d'organes et informer sur la mucoviscidose, qui sont deux des missions de l'association Grégory Le Marchal, qui en plus en fait améliore la qualité de vie des patients et qui finance la recherche. Je suis très heureuse aujourd'hui d'être à l'inauguration. Donc c'est un projet qui a débuté il y a un peu plus d'un an quand on a commencé à faire la démarche donc avec la coordination hospitalière de Villefranche et la présidente de l'association des greffés du cœur et poumons. C'est un processus qui met un petit peu de temps, mais comme j'ai pu le dire, on a eu quand même le soutien et l'adhésion immédiate de la mairie. On a fait la signature de la charte en octobre 2025. Et là, on a l'aboutissement avec l'inauguration de ces panneaux. Voilà. Et il y a également le financement donc, de la recherche pour trouver un traitement contre la mucoviscidose puisqu'elle ne se guérit pas encore aujourd'hui.
13: La ville de Villefranche-sur-Saône a inauguré ses panneaux officiels de ville ambassadrice du don d'organes en juin dernier. Les panneaux sont visibles sur le chemin piétonnier Pierre-Montet, rue de Tarare, ainsi qu'au rond-point des Chantiers, route d'Anse, et enfin au rond-point route de Riotier, sortie d'autoroute A6.
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3: Et Autopia. Partout en France, des jeunes rêvent d'autosuffisance.

0: imagine un monde où l'argent ne serait plus roi et s'applique à mettre leurs idées en pratique. En Saône-et-Loire, Eutopia fait partie de ces lieux d'expérimentation. Kaizen, Colibri et la coopérative Oasis ont voulu leur donner la parole. En arrivant au bout d'un chemin de terre, s'offre à nous un monde alternatif. Celui d'Eutopia, une communauté végane fondée par une poignée d'idéalistes venus bâtir le monde de demain. Eutopia fait partie de ces projets collectifs innovants. Nous sommes ici dans un écosystème peuplé d'êtres qui apprennent et expérimentent en harmonie avec la nature. Dans cette émission, La Voix des Oasis, Luna nous raconte son histoire. Elle fait partie des nouveaux habitants du collectif. D'origine belge, Luna a voulu remettre plus de sens dans ses choix et dans sa vie. Le collectif est apparu comme une évidence pour grandir en conscience. Toi, Luna, ton histoire ici avec Eutopia, c'est quoi ? Ta rencontre avec Eutopia et l'envie de pouvoir intégrer un projet comme celui-là.
1: À la base, moi, j'étais dans une coloc à Bruxelles. Ça faisait un moment où j'avais envie de vivre autrement. Et j'étais dans une quête de sens dans mon quotidien. Comment vivre, comment faire avec la dimension argent au quotidien d'une manière qui soit éthique et qui contribue à un monde que j'ai envie de voir grandir. Voilà, donc ça c'était les grosses questions. Et puis les rapports de pouvoir dans le groupe et comment vivre une vie harmonieuse en groupe. Donc ça c'était des quêtes qui se présentaient à moi. Et c'est dans ce contexte-là que j'ai rencontré Thor, donc, qui n'est pas présent aujourd'hui, mais donc, qui est mon compagnon, avec qui on vit ici. Et c'est ensemble qu'on s'est lancé du coup dans une recherche qu'on pensait longue et... pleine d'aventures, ce qu'il a été, mais pas si long que ça. On est parti, grosso modo, on a fait du woofing pendant un an.
0: Ici ou un peu partout en France ?
1: Un peu partout, ouais. Un peu partout, avec comme objectif plutôt de rester en France. Parce que moi, c'était en Belgique et avant ça, j'étais en Hollande. Et donc, j'avais envie de... Ouais, de revenir en France. J'avais envie de contribuer d'une certaine manière un shift, un changement.
0: Mais le woofing, c'était déjà dans l'idée de trouver un lieu, en tout cas de découvrir cette vie autre qui t'appelait.
1: Oui, complètement. En fait, l'idée, c'était de, par le biais du woofing, donc se former, mais aussi pouvoir se questionner sur, en fait, c'est quoi concrètement que j'ai envie de vivre c'est comment est-ce qu'on a envie de vivre en collectif ? Est-ce qu'on est plus dans un mode, mettons, plus éco-village, chacun sa maison ? Et on a des périodes collectives, des moments de célébration. Ou est-ce que, au contraire, on a envie d'être très proches les uns des autres, comme c'est le cas ici, plus sur un mode communautaire, plus soudé au quotidien. Ça, c'est mes mots, hein, c'est pas des définitions fixes. Mais et donc voilà, donc ce woofing nous a permis de faire ça, quoi, de à la fois se confronter à un changement de style de vie radical, hein, parce qu'on est passé, on était tous les deux très citadins et on est passé à un mode de vie rural. Et il y avait ça, et puis donc la dimension, à quel degré on veut notre vie personnelle se voir mêlée à celle d'autres personnes au quotidien, à quel degré d'intimité on veut accéder avec ces autres personnes. Et donc on est arrivé ici, on avait un bon feeling, mais en fait comme on s'était vraiment imaginé voyager longtemps, on s'était pas vraiment préparé à l'idée de trouver un lieu aussi rapidement. Donc c'était pas vraiment, ça nous a pas sauté aux yeux. Et puis d'un moment, on a compris, on était un peu long à la détente, qu'on était appréciés et que nos visions collaient bien, en fait. Donc on a fait un travail individuellement. Avec Thor, on a fait un travail, du coup, à suite à notre visite de Sainte-Camelle. On a compris à quel point on a été rappelés de l'importance de partager une vision commune. Et donc du coup on a individuellement travaillé sur notre vision, d'abord moi seul, lui seul, et puis ensuite qu'est-ce que notre vision à tous les deux, et donc qu'est-ce qu'on veut vivre, qu'est-ce qu'on veut créer, et donc pour s'assurer que le lieu qu'on intégrerait, on puisse partager, que notre vision à nous s'intègre dans la vision du lieu d'une manière harmonieuse, et que ce soit pas à tant pis, je sacrifie la moitié de mon rêve d'enfant pour coller au rêve d'un projet existant. Et donc l'idée c'était plutôt de voir ce rêve d'enfant contribuer pleinement au projet. Donc c'était le cas ici, ça allait même plus loin que nos attentes.

comment dire, presque holistique en fait du projet qui cherche à expérimenter sous tous ses angles à la vie humaine et enfin faire de la recherche dans tous les sens de ce que ça veut dire être humain et les différentes façons d'interagir avec son environnement, avec les autres et comment ça refait.

0: Et du coup, maintenant, ton implication au quotidien, comment est-ce que tu occupes tes journées ici? Quelle est ta place? Quelle est la part que tu fais? Comment est-ce que tu remplis tes journées?
1: J'ai beaucoup de mal à pas travailler. Enfin, j'ai du mal à rien faire du tout. Donc la plupart du temps, j'essaie de faire attention de freiner en fait et de pas être dans la course. Parce qu'en fait, quand on est passionné, en tout cas moi, c'est l'effet que ça me fait. J'ai tendance à m'engouffrer dans tous mes projets. Il n'y a pas de séparation entre la maison, l'univers, le cocon familial et puis le lieu de travail. En fait, on vit et on travaille, même si c'est pas vraiment du travail parce qu'on n'a pas de patron, mais disons qu'on a des tâches et des choses à faire qui nous passionnent, mais il n'y a pas de fin à notre journée, quoi. C'est pas j'arrive à 8h, ça se finit à 19h, ah, super. C'est à moi d'être disciplinée, de me dire, bon, faut que je prenne soin de moi. Donc ça, c'est le gros de mon travail ici, c'est de faire attention à mon énergie personnelle et pas à passer à du tout collectif, avoir quand même du temps seul. Concrètement, au niveau de l'action, moi, je suis beaucoup au potager. C'est ce que j'ai amené au groupe, disons ce que j'ai aidé à approfondir dans le groupe, ça existait déjà, c'était plutôt les connaissances sur les plantes sauvages comestibles. J'ai pas la prétention de savoir beaucoup de choses en plantes médicinales, mais c'est des choses qui m'intéressent, donc avec cette curiosité-là, j'amène des questions là-dessus. Je dirais que je m'oriente plus vers transformation, séchage, des questions comme ça, voilà.
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0: Dans l'idée de la transformation, du séchage ou de la culture de plantes médicinales, est-ce qu'il y a aussi une idée d'en générer un modèle économique ou pas du tout? Comment tu te positionnes par rapport à l'aspect économique d'un mode de vie comme celui-là?
1: Alors, dans le projet, il y a donc une dimension très importante de don. Donc l'idée que, tout comme en permaculture, on conçoit qu'en fait le buisson qui produit des baies va pas nous demander une facture à la fin de notre pique-nique où on aura piqué les baies. On a envie de quelque part d'expérimenter ce modèle-là. Et ça veut dire que nos activités sur le lieu sont pas rémunératrices. Donc ça veut dire que a priori, pour l'instant, c'est des questions dont on parle encore aujourd'hui, puisqu'on est un système organique vivant, donc ça bouge bien sûr, mais pour l'instant, on n'a pas d'activité rémunératrice sur le lieu. Et le but, c'est plutôt d'avoir à pas gagner trop de sous. Donc, si je produis plus de légumes cette année, j'aurai moins de légumes à acheter. Et puis voilà, les visiteurs nous font des dons à la mesure de ce qu'ils peuvent et ce qu'ils veulent faire. Et moi, personnellement, du coup, comme beaucoup d'autres, là, j'ai démarré une activité d'indépendante. Je travaille un peu comme graphiste, un peu comme facilitatrice. Du coup, je lance ça. Donc ça, c'est l'idée. Et puis, en gros, il y a une association qui a été fondée pour acheter ces terres ici. Et Autopia, c'est seulement un projet, en fait, de cette association. Et donc, cette association, cette année, on a mis des fonds personnels dans l'association aussi pour acheter un autre bâtiment dans le village. Et là, l'idée, c'est d'avoir un projet qui soit plus en phase avec le quotidien des villageois. Donc l'idée, c'est par le biais de ce projet-là, d'avoir plus de liens, plus d'impact, potentiellement aussi plus de dialogue en fait avec nos voisins proches. Parce qu'ici, on est un peu dans notre petit cocon. Et l'idée, là, c'est qu'avec ce projet-là, au contraire, ce soit un lieu de collaboration et de co-création directement avec les villageois. Et donc, c'est un peu comme, j'ai envie de dire, une sorte de zone neutre. On va bien sûr retrouver des valeurs qui nous sont chères à Utopia. On va les retrouver dans ce projet-là aussi. Mais en même temps, il y a énormément de place pour le compromis et la co-création qui fait que, bien sûr, si quelqu'un passe la porte avec un sachet de saucisses du supermarché, on ne dira jamais à cette personne de sortir. Alors qu'ici, ça fait partie des accords qu'on n'amène pas de produits animaux sur le lieu. Sauf les croquettes du chat, c'est vrai. C'est l'exception. C'est l'exception parce qu'on avait trop de souris. Donc on a un chat. Mais bref. Voilà, donc ce lieu-là, il sera potentiellement rémunérant. Ça veut dire qu'on peut envisager, c'est encore un système associatif, mais on peut s'imaginer avoir avoir une personne travailler à mi-temps et avoir une rémunération. Ou bien, en tout cas, voir au moins l'association autonome financièrement et donc générer une forme d'économie locale, quoi, par le biais de ce projet. Ouais.
0: Toi, tu as choisi l'habitat léger. Hein, donc ici, on voit bien qu'il y a un bâtiment principal, qui est le bâtiment donc, qui a été acheté par l'association Vert de Terre, je crois, c'est ça?
1: Oui.
0: C'est Vert de Terre. Hein.
1: Oui.
0: Et donc, vous êtes à plusieurs à vivre dans ce collectif. Donc, en faisant le tour du terrain, on voit différents types d'habitats. Mmh. Toi, tu as choisi la yourte.
1: Oui. Alors, ce n'est pas une yourte auto-construite, c'est une yourte qu'on a achetée de seconde main sur le Bon Coin, qu'on allait démonter et qu'on a ramenée ici. C'était vraiment un... Bah, le truc, c'est qu'on est arrivé avec des économies, donc on avait ce privilège ou cette chance, en tout cas, de pouvoir débloquer des fonds tout de suite pour acheter. Même si c'est un petit budget, ça reste quand même un budget. C'était 7 000 ou 8 000 euros au total. Mais c'était vraiment un bon compromis parce qu'on avait vraiment besoin d'un espace. L'hiver approchait, enfin, c'était la fin de l'été, il fallait qu'on trouve quelque chose. Et voilà, donc cette opportunité-là nous s'est présentée, donc on est sauté dessus, puis on l'a monté, c'est super.
0: Donc toi, tu es arrivé ici en couple, dans l'idée d'intégrer un collectif. Pourquoi? Qu'est-ce qui t'attirait dans cette vie du collectif? Tu aurais pu faire le choix que font beaucoup de gens. Enfin, pourquoi vouloir cette vie-là, finalement?
1: Je pense que c'est aussi un cheminement personnel, donc avec mon histoire de vie et familiale personnelle, où je me suis quand même aperçue en cours de route qu'on n'était pas très fort en termes de communication et d'expression de nos besoins. Donc je crois que c'est déjà une envie de progresser, en fait, un besoin de sentir que je progressais sur mes capacité à être humaine, donc ça c'est un truc, donc ça c'est très très efficace la vie collective pour pour vous apprendre tout ça, c'est vraiment chouette. Et en fait je crois qu'une chose qui m'a beaucoup aidée aussi, c'était un échec professionnel où je suis partie avant la fin du diplôme, je faisais des études de design en Hollande et en fait j'étais dans une perte de sens totale, j'avais vraiment besoin d'actions concrètes, d'action directe, même si à ce moment-là j'avais pas ce mot-là en bouche. Et donc voilà, dans un état un peu dépressif, je suis partie de cette école juste avant le diplôme et j'ai suivi une amie pour créer un projet à but social en Belgique. Donc j'ai fait un peu une sorte de mi-chemin, au lieu de revenir en France, je me suis arrêtée en Belgique. Et en fait, ça a très bien débuté, puis ça a très mal terminé, parce qu'il y avait toutes sortes de tensions non résolues dans le groupe, plein de choses qui n'étaient pas forcément conscientisées, qui jouaient en fait sur les dynamiques entre nous. Et voilà, donc in fine, je me suis dit, tiens, en fait, là, il y avait vraiment un terreau super fertile, des personnes compétentes dans le groupe en termes de connaissances concrètes. Il y avait des gens qui étaient bons en communication, en marketing, des IT qui pouvaient programmer toutes sortes de choses. Moi, j'étais là en créatif, directrice artistique. Il y avait vraiment de tout et c'était très, très complet. Mais il nous manquait cette capacité à nous auto-gérer, à nous auto-construire. Et je crois que du coup, cet échec-là, après avoir été accueilli en moi et puis digéré quelque part, je me suis aperçue que c'était vraiment une sorte de déclencheur, en fait, qui montrait que j'avais vraiment des choses à creuser.
0: Si tu devais présenter Eutopia à quelqu'un qui ne le connaît pas, Eutopia en quelques mots, c'est quoi?
1: Eutopia, pour moi, c'est un lieu de vie expérimental, c'est un lieu de vie collectif, donc c'est une famille à la fois, donc c'est déjà des gens qui vivent ensemble, c'est plusieurs familles nucléaires, on va dire, mais ensemble on forme une famille et on fait partie de la grande famille des vivants, quoi. En fait, c'est un peu une bulle hors du temps et de l'espace, un cocon un peu idyllique où on peut venir se reposer et se questionner en fait sur notre place dans le monde. Pour beaucoup de personnes, c'est la première fois de leur vie qu'ils n'ont personne qui leur dise quoi faire, quoi. Donc c'est juste déjà faire l'expérience de cette pause-là, de ce silence-là, c'est déjà très fort. Et je pense qu'au quotidien, pour chacun d'entre nous, chacune d'entre nous, c'est vraiment un espace d'apprentissage collectif. Et de vivre ensemble, c'est vraiment, je pense, le point le plus fort chez nous. Ouais.
0: Est-ce qu'il y a aussi le côté transmission, héberger des gens qui viennent de l'ailleurs, organisation de stages? Est-ce qu'il y a aussi cette envie de partage, de partage d'expérience de ce que vous pouvez vivre ici?
1: On s'est ouverte que très récemment à l'idée d'accueillir des stages, même si ce n'était pas nous les formateurs. Parce qu'on s'est aperçu qu'à partir du moment où il y a un prix fixé sur les choses, ça crée toutes sortes d'attentes et une certaine passivité malgré nous. Hein. Les personnes qui viennent pour bénéficier de ce stage peuvent se sentir un peu en droit en fait, d'attendre certaines choses parce qu'ils payent une certaine somme. Et donc, je pense que, enfin, ça fait, c'est clairement au cœur du projet, transmission de savoir, partage, avec vraiment l'envie d'expérimenter des façons alternatives de faire cette transmission-là et de les démonétariser. Puis pour aussi, on est aussi, je pense, très empreint d'éducation populaire, en fait, cette idée qu'on est tous porteurs d'un savoir, quel que soit notre niveau d'expérience, notre âge, notre origine, nos capacités. On a tous quelque chose à se transmettre. Et l'idée d'avoir prof-élève, en fait, de base, ça peut créer un clivage qui fait qu'on va diminuer son savoir personnel au profit d'un autre ou d'une autre. Donc, tout ce qu'on fait, en général... Enfin, il y a cette envie de rapprocher en tout cas les rives entre les personnes et pas au contraire de créer plus d'inégalités et de croyances autour de nos inégalités parce qu'au fond, voilà, il y a, quand on reste sur l'humain, en fait, on a tous des choses à s'apporter, on est tous en capacité de générer du savoir.
0: En arrivant ici, je me faisais la réflexion de waouh, déjà il y a pas mal de route à faire. Il y a ce côté un peu îlot, un peu isolé, un peu oasis pour reprendre le terme des Colibris. Comment tu vis cet isolement? Donc effectivement, c'est un peu une poche de verdure, un Zion, c'est magnifique. Tu te sens dans quelque chose de très beau et préservé, mais en même temps, est-ce que ça peut pas être pesant aussi cet isolement sans vie culturelle ou sans accès facile aux commodités de la ville d'où tu viens?
1: Je pense que je suis une drôle d'oiseau. Parce que à la base, je suis parisienne, mais j'avoue que cet isolement me convient bien. Moi, je le vois un peu comme une sorte de bootcamp à l'effondrement. Parce que j'ai parlé des gens qui se rallient à ces théories-là. Et je me dis qu'en fait, l'autosuffisance, ça va jusque-là. Ça va jusqu'à. En fait, tu t'ennuies, mais pourquoi tu t'ennuies? Est-ce que tu t'ennuies parce que tu as envie de. T'as un besoin pas assouvi ou est-ce qu'en fait c'est juste une question d'apprendre à s'ouvrir, à contempler à... Il manque de la musique mais en fait t'as tous les oiseaux, les insectes qui chantent autour de toi. Il y a une capacité, je pense, il y a vraiment une porte vers une augmentation de notre niveau de conscience dans cet isolement. Après, je dis pas le stimuli du monde extérieur est quand même super sympa de temps en temps mais ça permet de l'apprécier quoi. C'est pas... C'est clair qu'on ne sort pas tous les soirs. Et puis en plus, on a cette approche quand même aussi assez particulière. C'est vrai que j'ai tendance à l'oublier, mais en plus de ne pas consommer des produits animaux, on ne consomme pas de drogue, ni d'alcool, ni de tabac sur le lieu. Le sucre et le café sont tolérés. Mais donc c'est vrai que du coup, on a tendance un peu à oublier que le reste du monde, en général, fonctionne un peu différemment de nous. Donc en fait, ici, on fait des fêtes qui sont en général assez tôt dans la journée pour que les personnes... de petit âge puissent y participer et qui se font en buvant du kéfir. Donc voilà, on a quand même une boisson sympathique exceptionnelle à boire, on se déguise, on écoute de la musique pourrie en chantant à tue-tête. Voilà, c'est comme une fête normale. Hein. On met de côté nos goûts pour écouter voilà, toutes sortes de classiques. Enfin, donc on s'éclate d'une autre manière et c'est vrai qu'en général... En général, on n'y croit pas trop quand on arrive pour la première fois. On se dit, ah oui, oh, ça veut dire que ah oui, c'est austère et tout ça. Et en fait, au final, je trouve ça beaucoup plus joyeux parce que ça vient réveiller une joie qui est authentique, qui n'a pas besoin d'être forcée quelque part. Et voilà, moi, je m'éclate bien comme ça. Puis il y a des moments où je me fais une virée. Je vais aller voir des amis, je pars en Bretagne. Et puis je vais partir pendant une semaine et puis je vais revenir ressourcer. C'est un peu comme ça qu'on fonctionne tous ici. Puis après, il y a les parents aussi, les parents biologiques, parce qu'on est aussi en coparentalité. Enfin, on essaye de s'organiser de cette manière-là. Donc, c'est-à-dire que moi, par exemple, je n'ai pas d'enfant, mais je me sens co-responsable, dans la mesure où je le peux, bien sûr, du bien-être de tout le monde, donc des enfants aussi. Et ça veut dire que pour les parents biologiques, c'est vrai que comme ils ont un souci que les enfants soient... nourris de leurs expériences, ils se retrouvent à faire quand même pas mal de kilomètres parce qu'il y a une sortie, je sais pas, à la patinoire. Alors du coup, tout le monde, tous les enfants non scolarisés du coin vont à la patinoire. Donc c'est vrai que là, t'emmènes ton enfant à la patinoire et ça veut dire quand même pas mal de voitures, pas mal de transports pour être sûr que la vie soit stimulante. Mais je pense que c'est pour répondre à des peurs, quoi, parce qu'au fond, en fait, on peut se satisfaire de ce qu'on a. Ouais.
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0: Vivre simplement pour que tous puissent simplement vivre. Donc Mahatma Gandhi, il y en a une autre de Gandhi très célèbre, soit le changement que tu veux voir dans le monde. Donc quel est ce changement que tu souhaiterais voir dans le monde? Et comment est-ce que tu essaies de l'incarner dans ton quotidien?
1: Je crois que j'aimerais vraiment faire l'expérience d'un monde où la peur est abolie, quoi. En fait, c'est vraiment comme si là je me projette, je sais pas quand est-ce que ça se passerait, mais ce serait peut-être dans 3 milliards d'années ou ça serait peut-être dans 10 minutes, mais un monde où, ouais, où tous les êtres vivants sur Terre puissent trouver leur place dans la symphonie universelle sans fausse note, quoi. Mais bon, c'est un idéal, je sais que c'est, on disait ça aussi, cette idée que notre idéal, c'est l'horizon, et à chaque fois, on marche vers cet idéal, et l'horizon, en fait, on l'atteint jamais vraiment, il continue de s'écarter de nous. Et en même temps, ça crée un moteur pour avancer, donc... voilà, mon moteur, c'est l'envie d'être actrice de paix, en fait, dans ce monde. Et j'ai vraiment envie de pouvoir m'élever et choisir à quoi je contribue dans cette vie. Donc ça, c'est important pour moi, donc... Donc ça veut dire que je boycotte complètement les supermarchés, que c'est-à-dire que j'achète que dans les magasins bio, alors que c'est tout ça est forcément critiquable aussi, hein. Mais enfin, j'ai besoin de faire des choix et j'ai besoin de sentir que ces choix, dans une certaine mesure, jusqu'à un nouvel ordre, jusqu'à une nouvelle information, en tout cas, j'ai le sentiment que ces choix me permettent de contribuer à l'avenir que je veux voir se créer, quoi.
0: Ici, à Utopia, est-ce que vous avez une forme de spiritualité ou quel est le lien de vos vies ou de ta vie avec le spirituel? Et comment est-ce que tu définirais le spirituel?
1: Alors, je ne pense pas que ce soit forcément un élément qui nous lie tous ensemble. Ça ne fait pas partie de notre vision de groupe, même si c'est très présent sous différentes formes pour chacun d'entre nous. Mais c'est pas quelque chose qui est unanime dans le groupe, ce qui me plaît aussi parce que ça veut dire diversité de croyances aussi. Pour moi, la spiritualité, c'est la capacité à être dans la gratitude, donc éprouver de la gratitude et de voilà. Donc c'est une forme d'acceptation, c'est pas de la résignation, mais c'est voilà, savoir saisir ce qui t'est offert à chaque instant. Et je crois que pour moi, c'est vraiment un raccourci vers le bonheur. Voire peut-être le seul chemin vers le bonheur. Mais voilà, pour moi, c'est ça la spiritualité, c'est dans cette capacité d'accueil et de contemplation. Ouais. Donc moi, la façon dont je le vis au quotidien, bah, je trouve qu'en fait, quand on vit dans un groupe et qu'on cherche à être dans l'empathie, la compassion, forcément, c'est teinté de spiritualité, même juste dans le concret. Donc en fait, il y a beaucoup de choses dans la vie concrète. Concrète, ce que je veux dire par là, c'est pas forcément... qui va pas forcément être vécu très émotionnellement, il y a quand même une dimension spirituelle, ne serait-ce que d'être en lien avec d'autres formes de vie et d'en prendre conscience, c'est déjà être en reliance. Donc moi, c'est comme ça que je le vis. J'ai l'impression que pour moi, le sens de la vie, c'est plus... j'ai l'impression qu'il y a beaucoup de questions qui me touchent, c'est plus la place de l'être humain dans le monde et comment on arrive à trouver notre juste interaction avec le monde vivant, comment on arrive à être créatif, à générer des choses dans le monde sans tout en, comment dire, participant à l'équilibre de vie-mort-vie dans le système vivant. Je sais pas si c'était très clair, mais parce que je dirais pas que j'ai pas envie de dire qu'on ne soit plus destructeur, parce que c'est pas du tout logique, mais pour moi, c'est plus aider à ça, en fait. C'est ça, c'est le sens de ma vie. Et j'ai le sentiment que quand je suis ancrée, quand j'éprouve de la gratitude, quand je suis dans un mode de vie empreint de compassion, d'écoute, de réception et aussi de réalisation, d'affirmation de ma présence sur Terre, j'ai l'impression que les choses se mettent en place. En fait, j'ai plus vraiment d'efforts à faire. Les choses se présentent... de façon assez spontanée, et c'est des moments où quelque part intuitivement j'ai l'impression d'avoir trouvé ma place et ma juste façon d'être et d'interagir sans surmentaliser tout ce que je fais, sans me sentir coupable dès que je prends la voiture ou des choses comme ça. Donc c'est, je pense que c'est presque un placement intérieur qui fait que, à la fois, j'ai cette envie de transmettre et d'être dans l'échange sur ces questions et d'aider à ce que tous ensemble, on arrive à quelque chose comme ça, quel que soit ce comme ça pour chacun d'entre nous. Et en même temps, en parallèle, j'ai le sentiment d'en faire l'expérience, moi, toute seule, quoi, dans ma vie.
0: Je reviens quelques mois, quelques années en arrière, quand tu t'es lancé dans ce tour, quand tu as commencé à faire du woofing, où tu étais en quête, en recherche d'un lieu. Comment tu l'imaginais, ce lieu-là, avant d'arriver ici? Quelle était l'image de ton lieu idéal?
1: Mon lieu idéal, c'était... vraiment, personnellement, c'était pas forcément... c'était pas un consensus avec mon compagnon. Mais moi, mon lieu idéal, c'était dans les Cévennes, donc plutôt paysage lunaire rocailleux, sec, ou bien très forestier, mais plutôt ambiance ermite dans les bois, quoi. Et un endroit où le téléphone passe pas. C'était, en général, je me sens bien dans les endroits où le téléphone passe pas, pas vraiment parce que je suis sensible aux ondes, mais juste parce que ça veut dire quelque chose du lieu, en fait. C'est un endroit qui est plus proche du sauvage, ou du moins qui est moins civilisé. Et ça, c'était mon idéal, mais c'était mon idéal rêvé, quoi. Mais en fait, je pense que je suis vraiment un animal collectif, quoi. Je suis vraiment bien dans le collectif, et donc je suis bien ici. Mais c'est vrai qu'à la base, dans mes rêves, c'était plus, je pense aussi, faut comprendre le contexte, quand t'as grandi pendant 20 ans à Paris et que tu t'es toujours un peu trouvé un petit canard, genre pourquoi je suis atterri ici? Du coup, le contraste veut que tu ailles au-dessus d'une montagne où personne ne te trouvera, et puis même s'ils voulaient t'appeler, ils pourraient pas. Mais aujourd'hui, je pense que ça s'est équilibré.
0: Et donc finalement, tu as choisi la voie du milieu.
1: Ouais, voilà, c'est ça, la voie du milieu. C'est ça.
0: Merci.
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0: La pause maternelle. Bonjour et bienvenue dans la pause maternelle sur Macalade, nous sommes ensemble jusqu'à 11h. Cette émission est donc destinée aux mamans pour parler sans tabou de sujets en lien avec la maternité et qui peuvent toutes nous toucher. Le but de cette émission est de leur permettre de témoigner de leur vécu. Chaque mois, nous allons recevoir le témoignage d'une maman en direct ou de manière anonyme et nous échangerons ensemble autour de son expérience. Je suis Doula et je suis sous le nom de Doucela. Je suis accompagnée de Lucille, musicothérapeute clinicienne au cabinet Les Soins d'Essence. Salut Lucille, comment tu vas aujourd'hui?
1: Eh bien écoute, ça va très bien, merci beaucoup, ravie de retrouver tout le monde. On a une installation, franchement, qui est digne de... J'ai l'impression qu'on est dans une version un peu de Men in Black. Je sais pas quand est-ce que je sors le prochain, mais sans rire. Bien, on a Mathilde qui est sur le PC là-bas, et en même temps, on a donc Élodie qui a changé de place, et moi qui suis de l'autre côté avec, donc du coup, ma petite mixette et compagnie. Hein, ça fait un petit moment maintenant, ça fait un an que c'est comme ça. Donc ça va être assez drôle. J'ai l'impression d'avoir une tête flottante là-bas, j'avoue. Je suis désolée Mathilde, mais... Ça me donne cette impression-là. En tout cas, ravie de te recevoir et que tu puisses nous partager ton vécu, ton expérience autour de ta propre maternité.
0: Comment tu te sens Mathilde aujourd'hui?
2: Ça va. C'est une belle journée.
0: Bon, l'inondation
2: à côté de chez moi.
0: Ouais, vous êtes gâtée en ce moment.
2: Ouais, c'est sympa.
0: Écoute, on va commencer. Alors, pour commencer, j'avais une question à te poser. C'est comment s'est passée ton entrée dans la maternité? Comment l'as-tu vécu?
2: Eh bien, je l'ai vécu avec beaucoup de préparation. C'est quelque chose qu'on avait choisi plusieurs mois à l'avance. On s'était dit à partir de telle date, on aimerait bien devenir parent. Enfin, en tout cas, essayer de devenir parent. Et je me suis un peu retrouvée confrontée à des choses que je pensais que ça arrivait qu'aux autres. C'est-à-dire l'attente ou des échecs. Et du coup, c'était un peu plus... Enfin voilà, on est passé du rêve à aller voir à quelque chose que finalement, on s'y attendait pas du tout.
0: C'est vrai qu'on est on n'est jamais préparé. Dans les films, on nous véhicule une image de la maternité, de la grossesse idyllique où tout va très vite, tout se passe très très bien et voilà, toutes les difficultés qu'on peut rencontrer sont très peu visible. Donc c'est vrai qu'on peut on peut un peu tomber des nues quand ça nous arrive. Écoute, je te propose de continuer un peu nous expliquer un peu ton parcours, comment s'est passé ta première grossesse, parce que donc tu es maman de deux enfants.
2: Exactement.
0: Donc voilà, je te laisse nous expliquer un petit peu ton parcours pour ta première grossesse.
2: OK. Eh bien oui, effectivement, là comme tu disais, dans les films souvent on voit que souvent la personne elle tombe enceinte même accidentellement on n'est pas préparé forcément à l'attente, parce que nous on a attendu pendant plus, enfin voilà, on a eu plusieurs mois d'attente, on a dû prendre des rendez-vous dans un centre de PMA pour commencer les démarches, puisque moi j'ai de l'endométriose, de l'adénomyose plus précisément.
0: Oui.
2: Et du coup les premiers mois ont été un petit peu longs, c'est quelque chose que je pensais pas vivre comme ça.
0: Je me permets de te couper, mais est-ce que avant de lancer le projet d'avoir un enfant, est-ce que tu savais que tu avais de l'endométriose et de l'adénomyose?
2: Ouais. Ok. Alors j'ai de l'adénomyose. L'endométriose, c'est pas avéré, et en fonction de certains spécialistes, je n'en ai pas.
0: Okay.
2: Voilà. Il y en a qui en ont vu et d'autres qui disent qu'il n'y en a pas. Donc voilà. Après, du coup, c'est des symptômes qui m'ont fait chercher pourquoi, voilà. Parce que moi, j'ai commencé à prendre la pilule, j'étais en troisième.
0: Okay.
2: Parce que j'avais des règles hyper douloureuses et c'était très compliqué dès le début. Donc. Du coup, voilà, donc j'avais ce petit doute de mince, et peut-être que ça va mettre du temps. Et effectivement, ça a mis un peu plus de... On était presque sur 8 à 10 mois d'essai. Bon, ça va, hein, c'est pas non plus énorme. Mais sur le moment, quand on est vieux, au tout début, en tout cas, quand on est jeune, on a l'impression que c'est très long. Et du coup, je suis tombée enceinte pour la première fois pendant le confinement. Voilà, donc on était loin de tout le monde, on était très contents. Et j'avais des douleurs. Donc, par visio, mon médecin m'a demandé d'aller aux urgences passer une échographie parce qu'il avait peur que ce soit une grossesse extra-utérine. Mmh. Et vu que c'était pendant le confinement, on n'avait pas le droit d'être accompagné, donc j'ai dû y aller toute seule. Donc, on a fait l'échographie. Et pendant l'échographie, là, ils m'ont dit « Ah, tout va bien, il y a bien une grossesse. Par contre, ça ne doit pas correspondre aux dates que vous nous avez données. Donc, ce qu'on va faire, c'est que vous revenez dans une dizaine de jours, Comme ça, on voit si ça évolue bien ou pas. Donc, j'y suis retournée, encore toute seule. Ça avait de nouveau évolué. Donc, ils ont dit, bon, bah, c'est bien, vous revenez quand même. Et je crois que c'est à la troisième fois que j'y suis retournée. Et là, ils m'ont, donc, je suis encore toute seule. Là, c'est l'échographie. Je sais pas, c'est des échographies en plus endovaginales. Donc, c'est pas
1: ouais,
2: très...
1: C'est assez intrusif.
2: Ouais. Et du coup, là, elle le fait, donc c'était une jeune, je me souviens très très bien. Et là, l'écran, d'habitude, on peut le regarder en même temps. Et là, elle a tourné l'écran et j'ai compris que c'était terminé.
0: Okay.
2: Et elle m'a dit qu'elle était désolée. Et du coup, voilà, donc là, après, elle me laisse me radier. Et puis là, elle m'a expliqué que j'avais le choix de... Soit je prenais des médicaments, soit je me faisais opérer. Voilà. Et là, j'étais rendue à 9 semaines d'aménorrhée.
0: Ok. Alors moi, je voudrais revenir sur deux termes que tu as utilisés pour un peu éclairer nos auditrices et nos auditeurs concernant la grossesse extra-utérine. Donc, on appelle une grossesse extra-utérine quand la grossesse se développe dans les trompes. Voilà. Donc, ça peut être dangereux parce que ça peut faire péter la trompe. Donc,
1: oui, c'est
0: voilà.
1: Ça. Il y a un risque d'hémorragie interne oui. Et donc de mort de la maman, enfin de la paturiente, oui. Comme on dit dans le terme médical.
0: Voilà. Et après, donc, on a parlé de l'écho endovaginal. Donc, en fait, c'est une sonde. D'habitude, on pose les sondes sur le ventre. Et là, la sonde, elle passe par le vagin pour surtout sur les grossesses, en fait, en tout début de grossesse, pour pouvoir voir correctement si le bébé se développe bien, étant donné qu'il est tout petit. Donc voilà. Donc c'est pas forcément ce qui est le plus agréable.
1: Moi, j'aurais voulu poser la question de la différence entre l'endométriose et donc la deuxième.
0: L'adénomyose.
1: Voilà. Quelle est la différence? Pourquoi est-ce que certains médecins le voient et d'autres ne le voient pas?
2: L'adénomyose, en fait, c'est en gros. Grosso modo, hein. C'est de l'endométriose dans le muscle utérin.
1: Donc,
2: l'endométriose, c'est quelque chose qui sort de l'utérus et l'adénomyose, c'est vraiment dans le muscle utérin. Et il y a des spécificités sur le fait qu'il va y avoir des règles qui vont être plus ou moins abondantes, de plus de douleurs au niveau des règles. Mais après, je ne vais pas trop rentrer dans les détails parce que moi-même, je pense que je n'ai pas toutes les connaissances.
1: Non, mais c'était parce que souvent, on utilise ce genre de terme comme ça sur la pause maternelle, mais en fait, tout le monde ne connaît pas. Et voilà, ça permet au moins de donner une petite indication pour les personnes qui ressentiraient telle ou telle douleur, de pouvoir dire bah, peut-être que c'est ça, j'ai entendu parler de ça, est-ce que... voilà.
2: Moi, les plus gros symptômes qui me sont venus, c'était des règles extrêmement douloureuses, à en devenir blanche et pas loin de tomber dans les vapes, et des douleurs aussi pendant le rapport ou... voilà, donc ça c'était vraiment des gros symptômes pour moi, c'était ça. Et du coup, il faut aller voir, alors pourquoi certains médecins ne voient pas, je pense qu'il faut être spécialisé. Et je suis allée voir un médecin qui était spécialisé aussi, il m'a dit que dans tous les cas, même si on ne voyait pas, parce que parfois on ne voit pas forcément sur les échographies, là on me l'a vu sur un écho, mais on ne l'a pas vu à l'IRM. Et il m'a dit que dans tous les cas, même si on ne le voit ou non, il faudrait ouvrir pour vraiment voir, et on ne va pas juste ouvrir pour aller regarder. Il faut traiter. Faut traiter les symptômes. Donc les douleurs sont là, elles sont réelles, donc on traite et on adapte tout ça. Donc j'avais vu un médecin de la douleur. Enfin, voilà, j'ai fait des petites choses là-dessus, mais c'est vrai que si on rencontre des personnes qui sont pas spécialisées là-dedans et ont beaucoup à dire que c'est dans nos têtes et passer à autre chose, ça peut être compliqué. C'est pour ça qu'il y a beaucoup d'errance médicale là-dessus. Donc,
1: oui, c'est ça, parce qu'un diagnostic pour endométriose, ça met en moyenne quoi, 7 ans, quelque chose comme ça,
0: c'est long.
1: C'est très très long. Donc,
0: Et toi, tu l'as vécu, tu as été confrontée à des médecins qui minimisaient ta douleur ou qui n'entendaient même pas que tu avais mal?
2: Oui, quand moi j'ai fait mon IRM, donc j'ai fait mon écho, et là, l'échographe, elle m'a dit, bon, bah, là, je vois des lésions, effectivement. Et quand j'ai fait mon IRM, le médecin, tout de suite après, il est venu me voir. Normalement, on attend un petit peu. Bah, lui, il est venu me voir. Il me dit, non, mais vous n'avez rien. En fait, je sais pas, on m'a vu à l'écho que j'avais des lésions, j'ai mal. Il dit, non, mais vous n'avez rien. Ok. Bon, bah, je rentre chez moi. Merci.
0: Le terme le plus adéquat serait été de dire, je ne vois rien, plutôt que il n'y a rien.
2: Exactement. Donc,
0: ok.
2: Donc, voilà. Non, moi, c'est une partie qui fait un peu peur aussi. C'est une maladie chronique ou qui peut faire peur avec l'infertilité qui est derrière. On n'est pas infertile, mais on peut avoir des difficultés à avoir des enfants. Ça peut rendre aussi, en fonction du stade, en fonction de chaque personne, la maladie est très, très varié et très vaste en fonction de tout le monde et de l'avancée. Mais ça peut faire peur quand on regarde sur Internet et qu'on est tout seul et qu'on cherche.
1: Ne jamais regarder sur Internet toute seule. Il y a des personnes qui sont formées beaucoup plus que ChatGPT ou alors qu'un forum, parce qu'on est des années 90, faut pas non plus. Voilà. Oui. Donc à notre époque, c'était les forums. Et quand tu lançais comme ça une question à la débeauté en te disant tiens, je vais retrouver du réconfort, tu ressortais souvent avec un dossier médical te disant que tu allais mourir dans les 48 heures. Donc à un moment donné, c'est pas mal de laisser ce truc-là de côté. J'irais même plus d'aller voir des spécialistes et d'aller peut-être se renseigner dans des livres, des ouvrages documentés ou ce genre de choses réellement.
0: Parce que même des études, on trouve.
1: Même des études scientifiques.
0: Beaucoup d'études maintenant sur Internet.
1: Voilà. Bah, des fois, ça peut se transmettre et c'est des choses qu'on oublie. Hein, c'est des choses qui peuvent se transmettre quand même de femme à femme et on dit, bah, tiens, dans la famille, il s'est passé ça et compagnie. Mais là, on est un petit peu déconnecté, on est un petit peu hors sol. Donc, du coup, aller voir sur Internet ou aller voir sur des forums, c'est un peu délicat.
0: Oui.
1: Maintenant, le forum serait remplacé par Instagram. Donc, n'allez pas vous poser diagnostic à ces réseaux-là parce que ça risque d'être compliqué pour vous. Oui. Là, je parle pour vous en termes de santé mentale. Voilà. Vous infligez pas ça parce que ça peut être très très difficile. Bon, il n'empêche que toi, tu l'as fait. Alors, comment ça s'est passé?
2: Là-dessus, ça a été un peu compliqué. J'ai eu beaucoup peur. Je me suis dit, ça se trouve, j'aurais jamais d'enfant. Et moi, je suis née. C'était pas un métier qui me faisait rêver, c'était de devenir maman. Vraiment, devenir maman, c'était le but ultime de ma vie, quoi. Donc, quand j'ai su que je pouvais avoir une maladie qui pouvait m'empêcher de le devenir, ça a été tout un drame pour moi. Et moi qui suis très sensible, vraiment, ça a été pas simple à vivre. Et puis quand je voyais les mois défiler, c'était pas énorme, hein, on n'a pas attendu non plus, il y en a qui attendent des années et des années, mais quand je voyais les mois défiler pour réussir à tomber enceinte, et ça me réconfortait dans cette angoisse de « ça n'arrivera jamais ». Et bon, bah, finalement, je tombe enceinte, mais du coup la grossesse s'est arrêtée. Et voilà quoi.
0: Et comment t'as été accompagnée après?
2: Très mal. Très mal. Du coup, elle m'a dit je vous laisse choisir. Et bah, moi, je suis toute seule. On est en plein confinement. C'est pas en fait. Moi, je sais pas. J'ai pas envie de prendre des médicaments et que ça m'arrive pas d'expulser chez moi toute seule. J'avais pas envie de ça. Mais j'avais pas envie non plus de me faire opérer. Donc, j'ai demandé à réfléchir. Elle m'a dit qu'il n'y avait pas de problème, que je pouvais réfléchir pendant 24, 48 heures et que je pourrais revenir après ici. Et c'était juste avant la fin du confinement, ce qui fait que, ou c'était juste après, parce qu'après mon conjoint il reprenait le travail. Donc il est venu me chercher et j'habite à une heure de chez mes parents et j'ai décidé de me faire opérer, du coup d'avoir un curetage. Donc, on l'enlève, mais à côté de chez mes parents pour que je puisse ne pas être toute seule la journée, parce que sinon mon conjoint travaillait et je me sentais pas du tout d'être seule la journée. J'avais besoin de réconfort, on va dire, parce que c'était vraiment très difficile à vivre pour moi. Donc j'ai appelé, parce que j'étais suivie au CHU de ma ville, et j'ai appelé le CHU et les cliniques, j'ai le droit de dire les villes?
0: Oui.
2: Ouais,
0: oui.
2: Donc j'ai appelé le CHU de Nantes et les cliniques à Nantes, où on m'a renvoyé balader en me disant que si j'étais capable, si on pouvait m'emmener au CHU Nantes, on pouvait m'emmener au CHU d'Angers, là où j'étais suivie, sans souci, et qu'ils n'avaient pas à prendre mon dossier, que j'étais suivie là-bas et que j'exerçais là-bas. Et on m'a renvoyé aussi balader sur d'autres cliniques. Et quand j'ai rappelé la clinique où j'étais suivie plus jeune pour l'endométriose et que j'ai eu mon médecin spécialisé sur l'endométriose, dès que j'ai eu au téléphone, je me souviens très bien, il m'a dit « Oh, j'ai appris qu'il vous arrivait des malheurs ». Et ça m'a fait du bien parce que sur les autres appels, c'était dur à se dire, c'était dur, on me renvoyait balader et là, enfin, on va l'idée que c'était pas rien ce que j'étais en train de dire, enfin, c'était pas un choix que de me faire opérer, enfin, je la voulais, c'est une process. Donc ça m'a fait du bien juste cette petite phrase après avoir été maladée comme ça, parce que du coup j'avais déjà des symptômes de grossesse, j'avais beaucoup de nausées, et donc mes parents sont venus chercher et j'ai été opérée du coup dans une clinique à côté de Nantes.
1: Oui, c'est ça dont on parle pas, dans les espèces de notions, maintenant on commence à moins le dire, mais les notions de fausse couche ou ce genre de choses où la grossesse n'arrive pas à terme, on a tendance à balayer le fait que peut-être on a ressenti des symptômes, peut-être que c'est quelque chose qu'on désire depuis très très longtemps. En fait, après, c'est une perte en fait. C'est quand même un deuil et c'est quand même aussi, je pense que c'est quand même très très violent. Enfin, je pense, pour l'avoir vécu aussi, je sais que c'est très violent parce que c'est quelque chose où en fait on est heureuse d'un coup et ensuite tout s'effondre. Ouais. d'un coup, mais aussi net. Et ça fait, c'est plus qu'une montagne russe, c'est un pic russe, si on peut parler de cette manière-là, parce qu'on redescend vraiment aussi sec. Et sauf que les personnes autour de nous n'ont pas eu ce laps de temps, ils n'ont pas eu cette maturation, eux. Mais c'est très très dur de se représenter ce que l'autre est en train de traverser à ce moment-là. Donc on peut avoir cette forme de détachement et puis être face à des murs comme ça, administratifs, parce que là c'est pour prendre un rendez-vous. Enfin, ça peut être vécu très difficilement parce qu'on est dans une phase de deuil et donc au départ de sidération,
0: oui,
1: face à ce qui nous arrive. Et prendre des décisions dans les 24 heures face à un moment où on est en sidération, si on n'est pas entouré, c'est très très difficile. Donc,
0: en fait, c'est de la reconnaissance. Il reconnaît ce que tu es en train de vivre et c'est ce qui t'a manqué en fait à travers tous ces appels auprès des hôpitaux et des cliniques. C'est d'être reconnue dans ta grossesse.
1: Enfin,
0: à ce moment-là, tu le vivais, tu vivais, ouais, ta grossesse, tu vis la perte de ce bébé et t'as pas été entendue. Et c'est ça qui est assez dingue. Et on le dira jamais assez. Si vous n'êtes pas entendue, n'hésitez pas à changer. Vous trouverez à un moment donné quelqu'un qui vous entendra et qui vous accompagnera comme vous en avez besoin.
1: Il y a ça, il y a aussi le fait que le mot reconnaissance, il y a des mots comme ça où je trouve que c'est presque une honte de dire j'ai envie d'être, oui, entendue et reconnue, parce qu'on a passé tellement de temps à nous dire qu'il fallait pas qu'on l'ouvre plus que ça. Considérer sur le moment, c'est important.
0: Oui.
1: Ça veut pas dire que tout s'arrête autour de la personne, et en même temps, quel est le problème sur le fait que ça s'arrête sur une personne à ce moment-là? On peut la mettre en lumière une fois. Une fois, on la met en lumière et on dit, en fait, on s'arrête. Il y a des sociétés qui existent encore aujourd'hui, donc on parle pas de quelque chose qui n'existe pas, où ça s'arrête, où les gens s'arrêtent lorsqu'il y a quelqu'un qui va mal, parce qu'on considère que si cette personne va mal, en fait, le reste de la communauté peut aller mal. Mmh. Donc il est même de notre devoir de soutenir cette personne-là. Donc du coup, on se retrouve face à un truc complètement vertical qui te dit, non, c'est comme ça, pas autrement, ne sois pas reconnu, ne sois pas entendu, parce que presque ce serait des défauts. Mais le défaut, c'est de ne pas écouter, ouais, c'est de ne pas entendre, et c'est de ne pas faire preuve d'empathie, en fait. Parce que justement, c'est là que tu te déshumanises et que tu fais le plus de mal aux gens. C'est là qu'ils se blindent.
0: Et puis,
1: surtout quand on est des femmes aussi, je trouve.
0: Oui. Et puis, oublions pas que la reconnaissance, c'est un besoin fondamental. Enfin,
1: oui.
0: Et qui est totalement négligé. C'est assez incroyable.
2: Ouais, là-dessus, c'était pas dans l'entourage aussi. Hein. Il y a des personnes qui ont été incroyables. C'était vraiment top parce que vraiment nous on l'a vécu, moi et mon mari, on l'a vraiment vécu comme un vrai deuil. Et puis moi j'avais des nausées, j'avais très envie d'être enceinte, donc mon ventre est sorti. J'ai appris que j'étais enceinte 18 ou 20 avril et j'ai eu un curetage aux alentours du 20 mai. Et moi, j'avais déjà un petit ventre. Enfin, bref, c'était assez compliqué. Et quand l'entourage sort des phrases que ce n'était qu'un amas de cellules, de toute façon, il y en aura d'autres. Enfin, on n'a pas envie d'entendre ça. On a juste perdu quelque chose ou quelqu'un ou un futur, un rêve. Et on a juste besoin d'être dans cette perte et qu'on nous laisse. Parce que quand on nous dit ça, on a l'impression qu'on n'a pas le droit de ressentir ce qu'on ressent.
0: Ouais.
2: Alors que c'était tout à fait légitime. Et moi, ce que j'ai fait, parce que du coup, on est dans les périodes des années. Voilà, moi, je suis sur Instagram. Je ne sais plus comment j'ai retrouvé ce groupe-là. J'étais dans un groupe de personnes qui avaient vécu des fausses couches à peu près au même moment. Et du coup, on se soutenait, on se parlait, on se disait des mots qu'on avait besoin de. On savait en fait ce que les autres avaient besoin d'entendre ou qu'avaient besoin d'être entendus. Donc franchement, ce groupe-là m'a vraiment fait du bien.
1: Je suis super contente de l'entendre. De comment est-ce qu'on peut se servir des réseaux sociaux pour aller mieux aussi? Parce qu'on parle du pendant des réseaux sociaux qui peut faire énormément de mal, qui est dangereux et compagnie. Mais lorsque, du coup, le lien, on n'arrive pas à le trouver dans sa propre famille, il faut utiliser, encore une fois, je vais bassiner, mais jusqu'à ce que ça rentre, les trois cercles, c'est-à-dire le cercle familial, ensuite le cercle des amis ou alors groupe associé, et le cercle de professionnels. Donc, avoir des groupes comme ça de soutien, c'est super important. Donc, que toi, tu sois allé trouver cette régénérescence, on va dire, au niveau du lien, je trouve ça super, en fait, parce qu'on peut aussi trouver ça. Mais il faut peut-être chercher un peu plus longtemps. Je sais pas, comment est-ce que tu en es venue à trouver ce groupe-là sur Instagram?
2: Je ne sais plus exactement. Je sais que j'avais commencé à créer un compte sur ma grossesse. Voilà. Et du coup, j'ai fait des posts après sur la fausse couche. Alors, est-ce que c'est arrivé comme ça? Je ne sais pas. Mais voilà. Je ne me rappelle plus. C'était...
1: Ben écoute, c'est pas grave, on va te laisser le temps de te remémorer un petit peu tout ça et on va faire une petite pause musicale.

0: Nous sommes de retour sur la pause maternelle après une petite pause de musique. Nous sommes avec Mathilde qui est venue nous partager...
1: Beaucoup de la colère qu'on n'a pas envie de partager. On ne parle pas non plus de cette joie extatique qui fait qu'à un moment donné, on n'en peut plus de vouloir juste partager notre joie. Mais comme... Parce que le trop-plein émotionnel, quel qu'il soit, peut être difficile en fait pour, quand on n'a pas été habitué à ça. Et du coup, je trouve ça très intéressant que simplement, là, tu l'as utilisé comme un espace de journaling, de partage d'écrit, pour ceux qui n'aiment pas les anglicismes, mais de partage écrit et vidéo ou photo, en tout cas un journal de ce que tu vis, toi, qui est un fragment de vie ici et maintenant, et voilà, qui fait que tu existes au milieu de tout.

0: Dans ta petite phrase philosophique, on va la garder. Je trouve c'est très bien.
1: Du coup, ça c'était pour ma première grossesse. Ça s'est passé comme ça. Voilà. Je vous raconte du coup.
2: Oui, c'est justement ce que j'allais dire. Et alors après, qu'est-ce qui s'est passé? Comment les choses se sont déroulées? Comment t'as vécu aussi le après? Parce que enfin, chaque femme le vit différemment et voilà. Et après, est-ce que t'as pu
1: Le après, moi, j'avais envie de retourner enceinte tout de suite, même si j'étais très triste d'avoir perdu cette grossesse-là. Il fallait que ça recommence à tout prix le plus rapidement possible. Et ce qu'on ne dit pas, c'est que quand c'est une fausse couche ou même un curetage, du coup, que j'ai dû avoir, on a des hormones de grossesse encore pendant plusieurs... ça peut durer plusieurs semaines, le temps que ça redescende. Du coup, il fallait suivre que ça soit bien parti. Et que, voilà, donc ça, c'était un peu... je me suis sentie un petit peu... c'est vraiment fini. Plusieurs semaines, enfin plusieurs, je sais plus si c'était semaines, peut-être deux, trois semaines, un jour, je sais plus. Mais enfin, c'est fini. Après, c'était long, après le curetage. Oh là, je me suis perdue dans mes explications.
0: Non, mais il y a ce truc un peu mortifère, effectivement, de soit faire des prises de sang, soit de vérifier, en fait, que les hormones, bêta-HCG, tout ça, sont bien revenus à la normale, en tout cas ne sont plus là, pour dire qu'il n'y a plus de présence de...
2: Puis ce qui montre que nous, psychologiquement, on sait que c'est fini, mais le corps, c'est pas encore fini, enfin c'est en train de se finir, mais voilà, il y a un décalage.
0: C'est le respect des cycles aussi et de la physiologie qui fait que société de consommation et nous. C'est-à-dire qu'on appuie sur le bouton, ça y est, ça s'allume, on enlève et ça y est, c'est terminé. Sauf que là, en fait, même après un curetage, c'est pas exactement ça. Ça met du temps, en fait. Et je pense que c'est très important de se dire que les choses prennent du temps.
1: Ouais, exactement. Et du coup, le après, ça a été ça. Et aussi sur l'entourage qui a été très présent sur le moment T, sauf que psychologiquement, c'est difficile sur l'instant présent, sur le long terme aussi, ça m'a traîné. Et dans l'entourage un peu plus éloigné, parfois, des réflexions, comme je disais tout à l'heure, sur t'en auras d'autres, ou si de toute façon c'est un anaxius, c'est un bébé, ça arrive à plein de monde, au moins tu sais que ça marche. Enfin voilà, que des trucs, ça se trouve, j'ai moi-même dit plus jeune à des personnes qui en ont vécu, ou j'en sais rien, parce qu'il n'y a pas du tout de l'intention de faire du mal quand c'est dit, c'est justement pour aider la personne à aller de l'avant. Mais en fait, ça aide pas.
0: Un peu en mode coaching de l'autre, en fait. On peut aussi juste le laisser tranquille.
2: Juste l'écouter.
0: Mais toujours vouloir trouver
2: des solutions.
0: C'est pas forcément trouver la solution, parce que trouver une solution, peut-être qu'on l'a, mais qu'on peut juste l'intérioriser et pas forcément l'exprimer. Mais la solution, déjà, la première, c'est juste d'être là, poser à côté et dire de quoi est-ce que tu as besoin. Mais ça, c'est vraiment... Ça, je pense qu'à la fin, ça va être notre gimmick et ça va être ridicule à force de le dire, à quel point la personne a juste besoin d'entendre de quoi est-ce que tu as besoin. Avant de que toi, tu... En fait, souvent, quand on répond aux besoins de l'autre, c'est qu'on met un pansement.
2: Oui.
0: On veut mettre un pansement parce que pour se protéger soi, pas être...
2: Oui, parce que ça
0: peut pas être hypocrite. Parce que ça crée des trucs chez nous au niveau émotionnel.
2: Ça peut renvoyer des choses pas confortables.
0: Qui sont difficiles.
1: Voilà, mais j'ai eu la chance de retomber enceinte assez rapidement. Donc j'ai fait le curetage en mai. Et fin août, je tombais enceinte. Du coup, de ma deuxième grossesse, c'est quelque chose qu'on ne dit pas ou qu'on ne se rend pas compte. C'est que quand on tombe enceinte et qu'on a une fausse couche, après, on retourne voir le personnel médical, on nous demande le nombre de grossesses qu'on a. Et en fait, elle compte.
0: C'est
1: logique qu'elle compte. Mais de dire, ok. Donc là, j'étais rendue à ma deuxième grossesse sans enfant. Donc, très contente de retourner enceinte rapidement. Et du coup, j'ai refait une écho de datation. Et sur l'écho de datation, on a pu voir l'embryon avec son cœur basse. On a pu entendre son cœur. Et là, on m'a redit encore une phrase. On m'a redit ça colle pas avec les calculs. Et là, je me suis effondrée. Je me suis mise à pleurer. On a écouté, et pendant qu'on faisait écouter son cœur, tout le monde a cru que je pleurais de joie. Et je leur ai dit non, je sais que ça va recommencer. Alors, est-ce que je me suis dit ça parce qu'on m'a dit la phrase que ça collait pas, ou est-ce que c'est que je le sentais? L'examen a l'air aussi arrêté. Une semaine pile après l'écho de datation, je le perdais naturellement cette fois. Donc j'ai des...

0: J'ai commencé à avoir des petits saignements, peut-être 2-3 jours après l'écho. On m'a dit de toute façon qu'il n'y avait rien à faire, ça allait attendre. Voilà. Et puis une semaine tout pile après l'échographie de datation, là j'ai vraiment eu très mal et j'ai eu des gros saignements. Et du coup on a direction les urgences. Et là dans la voiture, j'ai senti, en fait ça fait comme une sensation d'un ballon de bruche qui se dégonfle. Donc je pense que c'est à ce moment-là que ça a dû s'arrêter, enfin que ça a dû le perdre. Et arrivé là-bas, je leur ai dit que je suis en plein déménagement, donc j'avais aucune protection. J'ai juste mis du papier de toilette, est-ce qu'on pouvait me donner quelque chose, même si je n'étais pas pris en charge tout de suite, mais au moins qu'on me donne quelque chose. On m'a dit, on m'a laissé en salle d'attente pendant assez longtemps et on ne m'a rien donné. Et c'est que quand j'étais pris en charge qu'on m'a enfin donné quelque chose, parce que je me débrouillais avec ce que j'avais quand j'allais aux toilettes des urgences. Quoi. Donc voilà, et lors de l'échographie, là on m'a dit une phrase, on sait les cons, on m'a dit, bah là il n'y a rien madame. J'ai dit, mais il y a une semaine, il y avait quelque chose. Enfin, oui, peut-être, hein, mais là en tout cas, il n'y a vraiment rien. En tout cas, il n'y a plus rien. Mais au début, c'était il n'y a plus rien. Comme si c'était dans ma tête la grossesse, alors que non, enfin, j'avais encore des symptômes, j'avais le ventre. Et puis dans l'âme, on avait entendu et vu le cœur, quoi. Donc, du coup, voilà. Je suis tombée enceinte fin août et en début octobre, la grossesse s'est arrêtée. Nouvelle fois. Donc pareil, encore deux expériences différentes sur... Où on ne pensait pas vivre ce genre de choses, parce que comme je rappelle, moi j'ai vécu avec les films un peu Disney Channel, hein, tout va bien, tout est rose, on tombe ensemble pour faire exprès, et voilà, c'est quelque chose que, du coup, je pourrais faire arriver aux autres, mais pas en fait. Donc voilà, ça c'était ma deuxième recette.
1: Ok, et du coup, au niveau pareil de l'accompagnement. À la suite de cette interruption de grossesse, parce que c'est vrai qu'on parle beaucoup de fausses couches, mais...
2: Ça s'appelle interruption de grossesse.
1: Voilà, comme on dit souvent, ça n'a rien de faux. Et comme tu l'as très bien dit aussi, on le vit.
2: Mais de toute façon, on n'aurait pas les hormones de grossesse, oui, qui apparaîtraient si ça n'était pas une grossesse.
1: Donc voilà, donc parlons d'interruption spontanée.
2: Voilà, grossesse nerveuse, je me tais, mais bref. Oui. De manière générale, qu'on soit bien d'accord, voilà.
1: Oui. Donc voilà, donc parlons plutôt d'interruption spontanée, d'interruption pardon, naturelle, pour, ouais. Voilà, pour... non, en fait, ça a été vécu, enfin, ça existe. Ouais. Donc voilà. Ouais. Et donc du coup, ouais, on disait, comment as-tu vécu derrière, comment t'as été accompagnée, comment tu l'as vécu, toi?
0: Là, mon conjoint me l'a mieux vécu. Je pense parce que ça lui était déjà arrivé, donc c'est pas qu'il se préparait, mais voilà, je pense que c'était plus facile pour lui. Moi, j'ai encore moins bien vécu parce que cette fois, je l'ai senti. Enfin, ouais. La dernière fois, j'ai été opérée. Là, je l'ai senti. Et là, on a entendu le cœur. La dernière fois, on n'a pas entendu. Pourtant, on était à même date, hein, à peu près. Hein. J'étais à chaque fois à 9 semaines d'aménorrhée. Et ouais, non, c'était... Et du coup, j'essaie de... une fois, j'étais en voiture et j'avais la sensation d'avoir... J'ai jamais eu les mains dedans, hein. J'ai jamais trop regardé non plus, mais en voiture, j'ai eu cette sensation que j'en avais plein sur les mains, c'était quelques semaines après. Et là, je me suis dit, voilà, là, ça m'a vraiment plus marqué que ce que je pensais. Donc du coup, j'ai fait de l'EDMR pour m'aider à passer à autre chose et que ça me débloque, parce que j'étais vraiment bloquée là-dessus aussi. Et dans l'entourage, pareil, de toute façon, on était là sur les premiers jours. Et puis après, moi, je reste encore dedans. J'ai fait de la peinture, j'ai fait un peu tout. J'ai fait de la peinture, j'ai fait des vidéos, j'ai extériorisé avec de l'art. J'ai cherché partout. Moi, je suis une fille, je touche à tout. Donc, j'ai fait plein de choses. J'avais besoin de
2: t'exprimer, quoi qu'il arrive.
0: Voilà. Et dans ce malheur-là, j'ai eu la chance de retomber enceinte aussi rapidement. Je pense que ça m'a aussi aidée à passer à autre chose. Et je suis tombée enceinte. Donc du coup, c'était en octobre. Début janvier, j'ai été enceinte, du coup, de ma troisième grossesse. Et cette fois, quand j'ai fait pipi sur le test et que j'ai vu qu'il était positif, là, j'ai pleuré. Mais j'ai pleuré d'angoisse. En me disant, ça va recommencer. Ça va... En fait, tous les 2 mois, je retombe enceinte. Je tombe enceinte. 2 mois après, je perds. 2 mois après, je retombe enceinte. 2 mois après, je perds. Et on cherche le moindre petit signe. Je suis tombée enceinte La première fois en avril, avec une date d'accouchement pour janvier. Ça s'est arrêté. Ça s'est arrêté en mai. Je suis tombée enceinte fin août, septembre, et avec une date prévue pour mai, là où j'avais fait aussi une interruption. Et puis là, je suis de nouveau tombée enceinte en janvier, alors que j'aurais dû accoucher de la première grossesse.
2: Voilà, du coup, il y a toutes les grossesses qui se mélangent en même temps, au moment où on voit ces deux petites barres sur le bâton. Et c'est pas évident, parce que c'est tous les deuils qui suivent, en fait. C'est la succession de deuils. C'est... Voilà, on porte derrière soi, on a déjà un petit sac de regrets, de douleurs, de tristesse. Et du coup, accueillir une nouvelle grossesse comme ça, c'est pas si évident que ça. C'est pas si évident. Non. Puis retourner dans le système de l'échographie, qu'est-ce qu'on va me dire à l'échographie? Est-ce qu'on va encore me sortir cette phrase-là? Est-ce que, enfin voilà, j'imagine.
0: Ouais. J'ai su que j'étais enceinte. Alors c'était soit j'étais enceinte, soit j'avais un plus gros problème, mais j'avais du lait. Et donc je pense que mon corps, il a été enceinte tellement de fois en fait dans l'année, que du coup là encore de nouveau enceinte, bon bah c'est que hop. Et du coup je suis allée voir le médecin, elle m'a dit bon bah vous attendez, vous faites un test, et puis si c'est bon, bah c'est que c'est ça, sinon bah on ira plus loin, mais c'est pas normal. Et bon bah j'étais enceinte, et du coup cette fois j'ai pas voulu faire d'échographie de datation avant les dates de mes fausses couches. J'ai voulu, enfin je l'ai fait à 9 semaines, là où au moins voilà. Et du coup c'est bien passé, parce que la grossesse est arrivée à son terme. J'ai ma petite fille qui a 4 ans et demi maintenant. Et par contre, enceinte, je pleurais de mes grossesses passées, parce que chacune était différente et chacune aurait dû être quelqu'un, en tout cas dans mon esprit, dans ma croyance. Et du coup, j'ai expliqué à ma fille que j'étais très contente qu'elle arrive et qu'elle soit dans mon ventre, mais que je pleurais, j'étais encore triste. J'étais encore triste d'avoir perdu les grossesses d'avant. Et il y a une phrase que ma maman m'avait dit, qui sur le moment, j'avais pas forcément envie de l'entendre, mais qui m'a fait du bien après quand même. C'est qu'elle aussi, elle en avait vécu, et que si elle n'en avait pas vécu des grossesses comme ça, elle n'aurait pas eu ma soeur ou mon frère. Et là, j'avais pas vécu ça, j'aurais pas vécu avec ma fille actuellement, je la connaîtrais pas, quoi. Donc voilà. Donc, ça m'a fait du bien sur le après. Le après, cette phrase-là m'a fait du bien.
2: La question pour moi, c'est à l'arrivée du coup de ta fille, comment est-ce que tu t'es sentie lorsqu'elle est arrivée? Est-ce que tu t'es sentie soulagée? Est-ce que tu t'es sentie perdue? Est-ce que tu t'es sentie encore à porter ce poids des différentes grossesses?
0: Je les ai marquées, elles sont avec moi, j'ai un tatouage. Elles sont avec moi, mes grossesses. Mais quand ma fille est arrivée, j'ai été dans un stress constant. D'aller aux toilettes, même à la maternité, était difficile. Il fallait que j'emmène le berceau avec moi, même si elle dormait. Parce que, voilà, il fallait aller chercher son plateau repas dans le couloir. Chose extrêmement difficile pour moi, parce qu'il fallait que je sorte de la pièce pour aller chercher le plateau. Ça dure quoi, 30 secondes? C'était hyper dur pour moi. Vraiment, cette séparation. Et je pense que elle a dû le sentir. Et ma fille est arrivée, alors pas non plus prémarre, mais elle est arrivée. J'ai fait mon rendez-vous du 9e mois. J'étais à 36 plus 5. Et j'ai perdu les os à 36 plus 6. Et elle est arrivée à 37. Enfin, le lendemain, quoi. Ouais. Vraiment, tout poil. Un petit gabarit, 2 kg 8. Et j'ai un peu mal vécu, parce que j'ai pas réussi à faire mon accouchement physio comme je voulais. Mais bon, ça c'est autre chose. Mais c'était surtout ce stress permanent, et qui, je trouve, s'est reporté un petit peu sur son comportement et son stress actuel. Elle est assez anxieuse, elle est assez sensible, et je pense que, et c'est lié aussi à, enfin c'est pas que je pense, c'est que en tout cas dans mes croyances, c'est lié à la grossesse et à mon comportement aussi à sa naissance et à tout ça. Donc voilà, je l'ai vu, c'était une petite fille qui se rongeait les ongles, Elle avait 18 mois, 2 ans, elle se rongeait déjà les ongles. Et enfin, c'est pas un comportement qui est courant, on va dire. J'avais essayé de trouver plein d'astuces, plein de choses. Et faut y croire ou pas, mais moi, je pratique le pendule. Et je l'ai fait, du coup, sur ma fille, comme ça, sans but particulier. Et ce qui est ressorti, c'est la peur de la mort. Et que en gros, ce serait pas lié aux grossesses d'avant où j'avais peur que ça s'arrête. Et du coup, j'avais toute cette peur à chaque fois avec elle. Et donc, j'ai mis des mots sur ça, je lui en ai reparlé. Et c'est quelques semaines après, je me suis rendu compte qu'elle avait des ongles longs. Ça faisait des mois et des mois que je pouvais plus lui couper les ongles. Elle avait arrêté de se ranger les ongles. Donc, pour moi, c'était un lien avec le pendule que j'avais fait. Et autre chose, je crois que c'est un an après, j'ai refait le pendule parce qu'elle est quand même très stressée. Et il y a quelque chose que je lui ai dit, parce qu'à chaque fois, on me demandait comment s'est passé mes grossesses. Et je disais, ah bah Victoire, elle a mis du temps à arriver et ça n'a pas marché tout de suite. Et ça, c'est, voilà, alors qu'Aimé, c'est mon deuxième enfant, Aimé, il est arrivé d'un coup et ça marchait tout de suite. Et en fait, Victoire, elle est arrivée aussi tout de suite. Et elle s'est aussi, ça s'est très bien passé tout de suite. C'est les grossesses d'avant, mais pas elle. Quoi.
2: C'est ça, c'est que du coup, tu lui mettais sur les épaules les grossesses précédentes, alors qu'en fait, elle est arrivée naturellement.
0: Bah oui.
2: Rapidement entre guillemets, mais elle est arrivée en fait. Elle est arrivée et elle est arrivée à terme, et le deuxième aussi. Donc finalement, tu as eu des grossesses naturelles qui se sont bien déroulées, et c'est les précédentes qui font que du coup tu es rentrée dans une forme d'hypervigilance, hein, tout ce que tu décrivais sur le stress et compagnie. Alors le stress, ça peut être pendant la grossesse, et le bébé peut effectivement ressentir ça, mais le plus important, c'est de verbaliser après, c'est de nourrir le lien après. Il faut pas s'en mettre plein la tête non plus sur le fait que le bébé puisse être stressé pendant la grossesse et par rapport à ce qu'on a vécu. Je vois ça avec des femmes qui ont vécu des pertes, hein, pendant leur grossesse, et qui ont peur que ce soit par exemple la perte d'un parent impacte leur grossesse. Bien sûr qu'il y a un impact, mais le premier impact est sur elle, et donc c'est un impact émotionnel. Mais si on commence à verbaliser et surtout à exprimer, comme tu l'as fait toi avec la peinture, avec d'autres choses, et puis là même à travers le pendule, qu'on y croit ou qu'on n'y croit pas, c'est pas ça le problème, c'est pas ça le véritable but. C'est juste de pouvoir entrer en lien avec ta fille et verbaliser les choses, et c'est ce que tu as fait en fait, donc c'est essentiel. Je propose qu'on fasse une petite pause musicale,
1: oui,
2: et ensuite qu'on revienne pour terminer l'émission.
0: Merci.

0: Nous sommes de retour sur la pause maternelle après une petite pause de musique. Nous sommes avec Mathilde qui est venue nous partager son expérience autour de la maternité. Donc voilà, elle nous racontait qu'après deux interruptions naturelles de grossesse, elle est retombée enceinte et voilà, et elle a pu arriver à terme de sa grossesse. Alors Mathilde, je te laisse continuer autour de toutes les émotions que tu as pu vivre à l'arrivée de ton bébé.
1: J'ai ma petite fille, Victoire, qui est arrivée pile poil à 30 piles, un petit gabarit. Et comme je disais tout à l'heure, c'était très angoissant pour moi de la laisser, même de changer de pied. Je me souviens, on était allé se promener avec ma belle famille et il y avait un parc qui était interdit aux chiens. Donc je me suis proposée de rester avec le chien à l'entrée du parc pendant qu'eux, ils faisaient un petit tour de poussette avec ma fille qui avait quelques semaines. Je me suis effondrée. C'est moi qui avais proposé qu'ils puissent faire le tour, ça a duré quoi, 10 minutes gros maximum, et ça a été des minutes vraiment horribles. J'avais l'impression de l'arracher. Le moindre pleur de ma fille aussi a été insupportable. Je sais que les enfants s'expriment en pleurant, et pour moi, c'était dès qu'elle pleurait, elle était en train de dire quelque chose d'atroce. Et c'était très dur à vivre pour moi aussi parce que du coup pour moi c'était très difficile de la voir comme ça alors que elle avait juste besoin, enfin c'était ses besoins qu'elle exprimait, juste des besoins. Faut pas la laisser pleurer, hein, mais faut pouvoir l'accompagner sans que ça nous détruise de l'intérieur. Et moi c'était vraiment ça, c'était le moindre pleur, ça me prenait au trip. Là je sentais mon estomac qui
2: se retournait.
1: Ouais, c'était très difficile. Et faut savoir que ma fille aussi a fait des petits malaises, hein. Mon fils aussi, hein, mais ma fille en a fait, on a pensé que c'était de l'épilepsie. En fait, elle faisait ça, c'était très très impressionnant, flippant. En fait, elle dormait et d'un coup, elle se réveillait, les yeux écarquillés, de la bave qui sortait, les membres qui bougent et elle pouvait plus respirer. Du coup, et moi, le réflexe, c'est que je la prenais et j'essayais de voir ça pouvait voir si ça pouvait sortir. En fait, c'était des gros reflux qu'elle faisait et la mettait dans cet état-là. Et en fait, elle le faisait, ça faisait pas de bruit. Oui. Donc la nuit, heureusement que j'étais à côté et dès que je sentais qu'elle bougeait trop ou qu'il y avait quelque chose, j'arrivais à la prendre et à la relever pour l'aider, parce que même si elle était en position un petit peu surélevée au niveau de la tête, c'était pas du tout suffisant. Et on m'avait demandé de filmer ces crises-là, sauf que je savais jamais quand ça allait arriver. C'était pas mon premier réflexe. Mon premier réflexe, c'était de la prendre et de l'aider pour que ça passe, quoi. Mais du coup, ça n'a pas aidé sur ce stress que j'avais avec elle et qu'au moindre chose, c'était une montagne. Donc voilà. Et puis, c'était mon premier bébé aussi. Je pense que quand on est maman de plusieurs enfants, on se rend compte qu'on n'est pas la même maman au premier comme au deuxième. Et pourtant, il faut savoir que c'était mon premier bébé, mais je suis infirmière de formation. Pendant ma formation d'infirmière, j'ai fait des stages en pédopsie, en pédiatrie, en néonat. En néonat, j'ai fait du soin courant, soins intensifs et réanimation néonatale. J'ai travaillé en tant qu'infirmière en néonat soin courant et j'ai travaillé en crèche en tant qu'infirmière aussi. Donc au niveau des bébés, j'étais censée quand même savoir un minimum.
2: Oui.
1: Pourtant, quand c'était
2: quand
1: moi,
2: c'est le sien,
1: ça a été vraiment un tsunami de plein de choses.
2: Et puis...
1: Mais j'ai une phrase qu'on m'a dit, que ma sage-femme m'a dit au niveau de l'allaitement, parce que moi j'ai allaité, alors pour certains c'est un allaitement long, pour certains c'est un allaitement écourté, j'ai allaité jusqu'à 26 mois, mais on m'a dit une phrase au tout début, ma sage-femme, vous faites ça, comment elle a dit exactement, alors j'ai plus les mots exacts, mais en gros c'était que je faisais ça extrêmement bien, que je m'écoutais et que j'étais faite pour être maman. Et ça m'a vraiment, malgré les difficultés de l'allaitement, les difficultés du postpartum, ça m'a vraiment fait énormément de bien. Donc, faut faire attention à qui on s'entoure. Et c'était pas ma sage-femme qui m'a suivie pendant ma grossesse, parce que j'ai dû arrêter. Les sages-femmes qui m'ont suivie pendant la grossesse de ma fille ont été horribles avec moi sur certaines réflexions. Donc, j'ai arrêté le suivi. Et du coup, j'ai trouvé cette perle à la fin de ma grossesse et elle est venue m'aider. Enfin, elle est venue suivre Victoire dans ses premières semaines de vie. Donc, elle a été incroyable. Et heureusement qu'elle était là.
2: Yeah.
1: Voilà.
0: Moi, je voulais revenir sur le fait que tu disais que tu étais infirmière et pourtant, enfin voilà, c'était plus facile avec les autres enfants qu'avec ta fille. Faut pas oublier qu'il y a l'affect qui rentre en jeu et donc du coup, tu es sa maman, tu es pas son infirmière.
1: Exactement. Ah oui, c'est pas du tout pareil. Il y a cette distance qu'on peut avoir quand on est infirmière en service ou en structure. Que là, il y a pas du tout les distances.
0: Exactement.
2: Toutes les barrières sont tombées quand c'est à notre enfant que ça arrive. On peut essayer d'avoir la tête froide, il y a quand même une part de nous qui bouillonne et qui n'arrive pas, et c'est tout à fait naturel, et tant mieux en même temps aussi, qu'on n'est pas des robots avec autant de distanciation avec nos enfants, parce que c'est ce qui nous permet de créer du lien et d'être avec eux. Donc, donc voilà, pas sans vouloir non plus de ça, et tout s'est passé au mieux de toute façon. Donc voilà, aujourd'hui je suis sûre que c'est une petite poupette qui est pleine de vie.
1: Exactement. Et puis j'ai son petit frère qui est arrivé et qui lui aussi a fait les choses autrement. Il est arrivé et il nous a montré la néonate. Cette fois j'ai connu la néonate mais de l'autre côté. Pas en tant qu'infirmière, en tant que maman. Et je me rends compte qu'en tant que maman, vraiment c'est pas du tout adapté. Chambre, c'était atroce. Hein.
2: Alors qu'est-ce que toi tu aimerais? Qu'est-ce que toi tu aurais aimé en tant que maman? Parce que quitte à partager ici, je pense que c'est important que tu puisses dire, toi, qu'est-ce que tu aurais aimé, sachant que tu as les deux casquettes, en fait, maman et infirmière.
1: C'est ça. Alors, moi, j'ai travaillé en néonat, surtout sur Brest, et Brest, j'avais fait des stages sur Brest, et j'ai travaillé un peu à Nantes, et là, j'étais à Angers, j'étais au CHU, en tant que maman. Là, c'était un open space, le service, en fait, néonatal, c'est un open space avec plein de chambres, avec des bébés qui sont tout autour. En fait, ça fait comme c'est un gros service ovale avec du coup des chambres tout autour et au milieu le bureau des infirmières avec des biais vitrées transparentes. Donc au niveau de l'intimité, c'était très compliqué. Et en tant que maman, du coup, je sais qu'en tant qu'infirmière, c'est bien parce qu'on peut voir du coup l'enfant sans avoir besoin de rentrer dans la chambre. On peut voir l'enfant dans sa couveuse, dans son lit chauffant. Enfin voilà. Mais en tant que maman, du coup, on a toutes les lumières. Moi, je dormais sur un lit d'appoint, donc je ne pouvais même pas faire du cododo non plus. Puis c'était branché, donc j'étais obligée de le remettre aussi à chaque fois. Mais je pense qu'on peut essayer de trouver des aménagements pour faire des lits vraiment adaptés pour que le parent puisse complètement dormir et quitte à avoir un lit cododo et garder une baie vitrée un grand espace pour pouvoir quand même observer sans avoir besoin de rentrer dans la chambre. Ça, c'est vraiment ce qui a été le plus difficile, de dormir sur le lit d'appoint qui n'est même pas à côté, donc je ne pouvais même pas mettre ma main comme ça. J'étais décalée, donc j'étais obligée de me lever, de me mettre sur un fauteuil à côté de lui qui était branché. Ça, c'était plus dur. Et il fallait que je sorte du service pour aller manger. La salle de pause et pour me laver, c'était en dehors. J'étais allée sortir de l'entrée. Il y avait ça, mais c'était pas non plus aller aux toilettes aussi. C'était pas
2: pratique au niveau de comment est-ce que tu peux être avec ton enfant. Ils ont réfléchi la chose de comment est-ce que nous, on peut observer les enfants sans les déranger et compagnie, mais du coup, toujours sur cet angle-là de comment est-ce qu'on peut faire nous avec l'enfant, mais pas comment est-ce qu'on peut inclure les parents, puisque de toute façon les parents sont là au départ, donc comment est-ce qu'on peut les inclure véritablement à l'intérieur de ce cercle-là. Mais c'est important de le dire, je pense. Alors là, c'est pas pour le corps médical, mais c'est vraiment pour peut-être les personnes qui sont architectes et qui conçoivent aussi ces endroits-là. On invisibilise un peu les parents. Les trottoirs sont pas assez larges, les endroits sont pas spécifiquement faits ou adaptés. Je voyais un article sur la Suède. Il faut pas nous en vouloir de parler de la Suède, mais c'est vrai que ils ont fait des choses qui font que les gens sont intégrés dans la société, naturellement, sans qu'ils aient à revendiquer. Donc je pense que, tu vois, on parlait de reconnaissance tout à l'heure, mais si on n'a pas envie que les gens viennent dire, mais j'ai besoin d'être reconnu dans le fait que il m'arrive ça, moi, en tant qu'être humain, dans mon unicité, mais peut-être qu'il faut inclure cette unicité et comprendre qu'elle est plurielle et que du coup, comment est-ce qu'on peut inclure de manière générale les parents? Comment est-ce qu'on peut faire en sorte que tout le monde puisse être bien, en fait, dans cette société? Et c'est sur beaucoup, beaucoup de choses.
0: Oui.
2: L'architecture, sur le soin, sur la manière de parler. Enfin, en fait, on a beaucoup de dynamiques qui rentrent en jeu là-dedans.
1: Mais il y a un début parce que j'ai eu la chance d'être en stage pendant plus de 10 semaines en néonat sur Brest. Et Brest, c'est un des centres, un des premiers en néonat qui a intégré le NICAP, qui vient d'Harvard. Mmh. Et le NICAP, c'est vraiment, je ne sais pas si vous connaissez un petit peu, mais en gros, c'est pour comment vulgariser, c'est, ça va être de prendre l'enfant, le prématuré, le nouveau-né prématuré, de le prendre en compte en tant que personne à part entière et de ses besoins, en dehors de tous ses besoins physiologiques qu'il y a derrière sur faut le nourrir, faut le changer, faut voilà. C'est vraiment OK. Donc chaque bébé est différent. Il y en a qui vont avoir besoin d'une musique toute douce, d'autres d'un bruit blanc, d'autres de pas de lumière, d'autres d'une lumière bleue. D'autres, son parent, il a la possibilité et la chance de pouvoir rester H24 avec lui. Alors on aménage la chambre. Le lit, il est collé ou à la couveuse. Enfin, vraiment, c'était... il y avait une infirmière référente handicap qui venait observer chaque enfant et chaque famille, parce que c'était aussi la famille, c'est ça qui est pris en compte. Pour justement, si on remplit ces besoins-là, ça va aider, parce que du coup j'ai fait mon mémoire là-dessus, ça va aider du coup l'enfant à s'améliorer et à grandir et à évoluer sur des pathologies qui pouvaient traîner derrière, qui peuvent être liées à sa prématurité. Et voilà. Et vraiment, c'est quelque chose qui n'est pas fait encore partout en France et qui est bien dommage. Et du coup, là, moi, je l'ai vu en tant que. J'ai vraiment souffert en tant que. Je ne suis pas restée super longtemps en Irlande. Hein. Je suis restée presque une semaine et demie, mais une semaine et demie H24 où je ne sortais pas de l'hôpital, ce qui était inconcevable pour moi de sortir de l'établissement et de partir et de le laisser tout seul. Enfin, il n'est pas tout seul, hein. Il est avec des infirmières. Mais il y a une seule fois où je l'ai laissé pour aller manger à la cafétéria. Et l'infirmière, elle m'a dit, ah, ça va, il est devenu violet une seule fois. Et là, je dis non. Je dis non, je peux pas, parce qu'il faisait des malaises, en fait, à plus respirer, des espaces, des malaises du nourrisson qui ressemblent à des espaces du sanglier.
2: Ouais.
1: Donc, c'était assez impressionnant pour un bébé qui vient de naître. Mais bon, bref, mais du coup, ouais, si quelqu'un nous entend, c'est vraiment de penser famille dans ces espaces-là. Même s'il y a des chambres hein, à côté, mais qui sont éloignées. Il y a des espaces pour manger, mais qui sont un peu plus éloignés. C'est vraiment d'essayer de l'intégrer dans la chambre elle-même de l'enfant. J'avais pas le droit de manger dans sa chambre, c'était interdit.
2: Oui, déjà aussi ce genre de choses, c'est pas évident. Voilà, c'est très grand, un hôpital. Il y a beaucoup, beaucoup de choses à faire. Et effectivement, ça a été fait ailleurs. Alors, quand tu nous parles en plus de choses qui ont été faites aux États-Unis, on peut se dire qu'en France, on peut essayer. Et à Brest, si ça a été fait, bah, peut-être que c'est reproductible et ça peut être vraiment chouette.
3: Exactement.
2: Bon, je parlais d'autre chose sur la pause maternelle version Instagram au niveau des pleurs, si ça t'intéresse à un moment donné Mathilde, parce que tu me parlais des pleurs où le bébé a besoin d'exprimer et j'ai beaucoup de femmes qui viennent me voir qui sont en hypervigilance parce que elles ont failli perdre leur bébé ou parce qu'elles ont eu des grossesses avant qui pouvaient être difficiles et il y a un outil qui est magique entre 0 et 5 mois, pile la période où on se met à popcorniser, oui je l'ai ressorti, qui est le Dustin Baby Language, donc j'en parlerai un petit peu, je ferai une petite vidéo là-dessus si tu as envie de voir, voilà.
1: Oui, je connais et c'est plutôt pas mal quand on arrive après à bien décoder, j'allais beau connaître, je me sentais quand même submergée dans des trucs, c'était, ça me crispait.
2: Ouais, c'est pour ça que d'être accompagnée sur plusieurs semaines, c'est pas mal.
3: Oui.
2: Quand ouais, même, d'avoir une autre oreille.
1: C'est vrai, ça fait toujours du bien.
3: C'est la fin de l'émission. Mathilde, un grand merci pour ton témoignage, qui, comme à chaque fois, on a vraiment des témoignages géniaux, qui
2: sont percutants
3: et
2: magnifiques. Merci beaucoup.
3: Et qu'on n'entend pas partout, parce que souvent, c'est des sujets quand même qui sont assez sensibles et voilà, qui sont, on va dire, entre guillemets, cachés par la société. Donc un grand merci à toi, Mathilde. Nous, on se retrouve tous les premiers lundis du mois à 10h pour un nouveau témoignage. Et puis, pour celles qui nous écoutent, si jamais vous souhaitez venir témoigner au
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0: Escalade.
1: Midi. Premier concert événement à Paris le 31 octobre 2026. J'espère que vous y serez. En tout cas, Inos B sera avec nous. 20h10 temps universel, 22h10 à Paris. Dans Fête au Boucan. Et s'il n'y a pas de bruit, Delia,
2: que du boucan!
0: Merci de rester avec nous à l'écoute de RFI. Les midi à Paris, 10h en temps universel. Le journal, tout de suite avec vous, Gilles Moreau, bonjour.
3: Bonjour Caroline, bonjour à tous. Dans l'actualité, la reprise des hostilités entre les États-Unis et l'Iran. Téhéran cible les intérêts américains dans les pays du Golfe. L'armée américaine, elle, attaque les capacités militaires de l'Iran près du détroit d'Ormuz. Ces frappes sont sans précédent depuis le protocole d'accord de la mi-juin. Comme on pouvait s'y attendre, les cours du pétrole repartent à la hausse. En Europe, le temps très chaud et très sec favorise les feux de forêt. Au sud de Paris, la forêt de Fontainebleau brûle. Et en Espagne, le Premier ministre est en Andalousie où 12 personnes ont péri. Emmanuel Macron présidera pour la dernière fois demain les cérémonies du 14 juillet. Dans l'immédiat, il reçoit à Paris les soutiens de l'Ukraine. Jour après jour, le protocole d'accord signé à la mi-juin par les États-Unis et par l'Iran fait figure de lointains souvenirs. Ces dernières heures, les frappes ont repris de part et d'autre. L'armée américaine affirme avoir visé des dizaines de cibles sur le sol iranien. Des bombardements qui ont fait au moins un mort et 4 blessés dans la ville de Mashhad dans le sud-ouest du pays. Les efforts diplomatiques sont réduits à néant, a commenté Téhéran. Et en représailles, les Iraniens ont visé les intérêts américains dans les pays du Golfe. Le point avec Siavosh Ghazi sur place pour RFI.
4: C'est désormais le même scénario qui semble se répéter pratiquement toutes les nuits. Vers minuit, 1h du matin, les Américains mènent des frappes sur le littoral, le long du golfe Persique et en mer d'Oman, mais aussi depuis 3 jours à l'intérieur des terres, donc des cibles qui sont visées. Et puis vers 4-5h du matin, les gardiens de la Révolution ripostent en frappant des bases américaines dans la région. Il y a une extension et une escalade de plus en plus importante, notamment ce matin, puisque les gardiens de la Révolution ont affirmé avoir visé des bases américaines en Jordanie, à Koweït, à Bahreïn, mais aussi à Oman, où des installations de radars américains ont été détruites, selon le communiqué des gardiens de la Révolution. Le détroit d'Ormuz est sous contrôle de l'Iran et aucun navire, contrairement aux affirmations des Américains, ne peuvent traverser le détroit sans l'autorisation de l'Iran et des gardiens de la Révolution et sans le versement des droits de service, ont affirmé les gardiens de la Révolution dans un communiqué. Donc, on est vraiment dans l'escalade. L'enjeu principal, c'est le contrôle du détroit d'Ormuz, mais aussi le contrôle de la région, puisque les Iraniens affirment avoir gagné la guerre et donc veulent imposer leurs propres règles, à la fois dans le détroit d'Ormuz, mais aussi dans l'ensemble de la région.
3: Siavosh Ghazi, conséquence de la reprise des affrontements dans le Golfe. Les cours du pétrole sont repartis comme il s'était à prévoir à la hausse ce matin, près de 4% de hausse. Autre grand titre dans l'actualité de ce début de semaine, alors que la canicule continue de produire ses effets, c'est la multiplication dans une partie de l'Europe des incendies de forêt, favorisés par le temps très chaud et très sec. En Espagne, le Premier ministre Pedro Sanchez se déplace en Andalousie où 12 personnes ont trouvé la mort ce week-end. Et en France, c'est le ministre de l'Intérieur, Laurent Louniez, qui s'est rendu ce matin à proximité du grave incendie qui touche la forêt de Fontainebleau, à une cinquantaine de kilomètres au sud de Paris. Laurent Louniez a fait le point sur les moyens mobilisés, des moyens très importants.
5: Nous engageons des moyens nationaux. Nous avons ici 500 sapeurs-pompiers qui sont mobilisés. Je tiens à souligner que c'est la première fois en Île-de-France qu'on utilise des moyens aériens nationaux. C'est la première fois. Hier, il y avait 2 avions Dash et 2 hélicoptères bombardiers d'eau. Aujourd'hui, nous sommes sur 2 Canadair, 2 Dash, qui sont des avions qui projettent des produits retardants. Et puis, nous allons avoir 3 hélicoptères bombardiers d'eau qui sont déjà là, d'ailleurs, et qui sont à l'ouvrage. Donc voilà, on a des moyens extrêmement conséquents. On sait qu'on va avoir une saison très compliquée devant nous et elle a déjà commencé, comme vous le voyez, à haute intensité.
3: Et toujours selon Laurent Nouniez, cet incendie de la forêt de Fontainebleau pourrait avoir une origine volontaire. À l'échelle de l'Europe cette fois, les pays qui ont subi la vague record de canicule fin juin ont enregistré une surmortalité de 10 000 personnes. Ce chiffre émane d'un réseau soutenu par le Centre européen de prévention et de contrôle des maladies et par l'Organisation mondiale de la santé. Juliette Pietraszewski, bonjour.
2: Bonjour.
3: Devant la multiplication des canicules en Europe, Juliette, ce bilan s'inscrit dans une tendance plus globale.
2: Oui, en 4 ans, plus de 200 000 personnes sont décédées des suites de la chaleur en Europe. C'est ce qu'indiquait déjà le mois dernier l'Agence sanitaire mondiale de l'ONU. Lors de cette vague de chaleur fin juin, c'est donc une surmortalité de 10 000 personnes qui est enregistrée. La plupart des victimes sont des personnes âgées de plus de 65 ans. Pour les scientifiques, aucun autre facteur majeur n'aurait pu contribuer à cette hausse de la mortalité cette semaine-là. La chaleur extrême est un tueur silencieux et peut provoquer coups de chaleur ou encore aggraver des maladies cardiovasculaires et respiratoires. Plus globalement, ces 4 dernières années, les décès prématurés dus à la chaleur extrême en Europe ont surtout eu lieu en Italie, en Espagne, en Allemagne ou encore en Grèce. Selon l'OMS, l'Organisation mondiale de la santé, l'Europe est l'une des régions du monde les plus durement touchées par le réchauffement climatique. Et parmi les recommandations de l'organisation, faire en sorte que les services sociaux puissent s'occuper des personnes vulnérables, veiller à avoir du personnel suffisant dans les établissements de santé ou encore verdir les villes, créer davantage d'ombre. Au-delà de notre adaptation, l'atténuation de nos émissions de gaz à effet de serre reste également essentielle.
3: Juliette, merci. Juliette Pietraszewski du service environnement. 4 ans et demi après le début de l'offensive russe, les soutiens de l'Ukraine ne relâchent pas leur effort. Leur coalition, appelée Coalition des volontaires, est réunie en sommet cet après-midi à Paris dans le cadre prestigieux de l'Hôtel des Invalides. Attendu, une trentaine de chefs d'État ou de gouvernement, dont Emmanuel Macron et Volodymyr Zelensky. Ce sommet précède les traditionnelles cérémonies du 14 juillet qu'Emmanuel Macron présidera pour la dernière fois demain. Direction maintenant la Hongrie, où le Parlement doit voter aujourd'hui le 17e amendement à la Constitution. En réalité, c'est un paquet d'amendements. L'un d'entre eux destitue le président de la République de manière expéditive. Le Premier ministre hongrois, Péter Magyar, justifie la fin anticipée du mandat présidentiel par, je cite, une grave perte de confiance. Il n'hésite pas à traiter le chef de l'État de marionnette de Viktor Orban. Explication sur place à Budapest de Florence Labrouillère.
6: Pour parer aux critiques, Péter Magyar a intensifié sa campagne contre Tomasz Sulyok, le président de la République. Le Premier ministre a accusé le président d'avoir détourné de l'argent public lors d'un voyage aux États-Unis en janvier dernier. Le chef de l'État a fait du tourisme et rencontré des expatriés hongrois, mais aucun officiel américain. Et le voyage a coûté 500 000 euros aux contribuables. Bien que le président hongrois ait un rôle avant tout protocolaire, c'est un fidèle de Viktor Orban. Or, Péter Magyar a promis aux Hongrois de balayer l'ancienne élite au pouvoir afin d'assurer un changement de régime. Une majorité de Hongrois souhaite voir Viktor Orban jugé par les tribunaux pour abus de pouvoir et corruption. Mais cela prendra du temps. Alors, pour satisfaire l'opinion publique, Péter Magyar a besoin d'actes symboliques immédiats, comme le départ du président. D'où cette dernière offensive pour le dénigrer. Le Premier ministre veut aussi éviter une crise constitutionnelle dans le cas où le président s'accrocherait à son fauteuil malgré le vote des députés. Florence Labrouillère, Budapest, RFI.
3: À la Coupe du monde de football, enfin J-1 avant la première demi-finale. France-Espagne, demain soir à Dallas. Affiche très prometteuse entre la meilleure attaque et la meilleure défense du tournoi. Dallas n'est pas réputé pour son amour du football, le soccer comme on l'appelle là-bas, mais depuis le début de la compétition, Kylian Mbappé et ses coéquipiers brillent et le public texan s'est pris d'affection. Sur place pour RFI, Cédric De Oliveira.
7: Craig est attablé à un bar du centre-ville de Dallas. Il est plongé dans un match de baseball, un duel fratricide entre les Astros de Houston et les Texas Rangers, l'équipe de la ville. Mais contrairement aux apparences, c'est aussi un fan de soccer et avant ce France-Espagne, il a un favori.
8: La France s'en sort très bien jusqu'à maintenant. J'ai assisté au match France-Irak à Philadelphie et c'est vraiment une équipe très forte.
7: Impressionné les Texans par ses 6 victoires en 6 matchs et la qualité du jeu produit par les Bleus, Laïla ne voit personne pour les arrêter.
9: Leur défense, la façon dont ils jouent, la manière dont ils arrivent à mettre la pression sur les autres équipes, je ne sais pas, s'ils continuent à être soudés comme ça, j'ai l'impression qu'ils peuvent avoir une chance de gagner à nouveau. Et puis j'adore Mbappé.
7: Le capitaine des Bleus, meilleur buteur de la compétition, est déjà une superstar aux États-Unis, dans un pays qui adore tout ce qui brille. Il est en train de prendre une autre dimension, estime Lucas.
10: Mbappé est tellement fort. J'ai l'impression qu'à chaque Coupe du Monde, il arrive à se surpasser, à faire le spectacle. Il arrive à frapper le ballon mieux que personne. Je n'ai jamais vu ça chez quelqu'un d'autre. Donc mon sentiment, c'est que la France va gagner.
7: Il reste deux marches à gravir. D'abord la redoutable Espagne avant une éventuelle finale dimanche à New York. Ensuite, au Texas comme ailleurs, on pourra se concentrer pleinement sur les sports locaux. D'ailleurs, les Rangers ont bien battu les Astros. Cédric De Oliveira, Dallas, RFI.
3: France-Espagne, demain à partir de 19h temps universel, demi-finale de Coupe du Monde à suivre en intégralité sur les antennes africaines de RFI. Enfin en tennis, Alexander Zverev, finaliste hier à Wimbledon face à Yannick Sinner, est désormais deuxième au classement mondial derrière l'Italien. L'Allemand de 29 ans devance l'Espagnol Alcaraz qui n'a pas pu s'aligner à Londres en raison d'une blessure au poignet droit.
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13: Point d'information du futur siège de la communauté d'agglomération de Villefranche-sur-Saône. Les travaux de rénovation du bâtiment historique de l'ancienne chambre de commerce et d'industrie du Beaujolais, situé au 267 boulevard Gambetta à Villefranche-sur-Saône, se poursuivent. Un point d'étape d'information à destination des riverains du quartier s'est tenu en juin dernier. L'occasion de recueillir quelques impressions et tout d'abord, les premières questions au président de l'agglomération Villefranche-Beaujolais-Saône, Pascal Ronzière, sur un projet qui prend forme.
14: C'est un nouveau point d'information pour les riverains du boulevard Gambetta pour leur présenter effectivement l'avancée des travaux de notre futur siège de la communauté d'agglomération dans les anciens locaux de la chambre de commerce et d'industrie. Et c'est important pour nous de partager avec les habitants de ce secteur l'état du chantier, l'état d'avancement du chantier et puis aussi ce qui va être aménagé ensuite.
13: Le futur bâtiment permettra d'améliorer l'accueil et les services au public.
14: Oui, la communauté d'agglomération a pris beaucoup de compétences et d'importance, mais n'a plus des locaux qui sont adaptés à ses activités, ne dispose pas d'une salle d'assemblée pour réunir les conseillers communautaires, pour réunir les maires. Et donc, il était important pour nous, effectivement, de nous recentrer d'abord sur un seul lieu, puisqu'aujourd'hui, nous sommes dispersés sur plusieurs lieux, et puis de créer des espaces de travail modernes pour les élus et aussi pour les agents.
13: L'arrivée de combien de personnel, alors, ici, sur le bâti ?
14: Alors, c'est 120 personnes qui travailleront demain sur le boulevard Gambetta, sur à peu près 300 agents de la communauté d'agglomération, mais beaucoup dans les crèches, puisque nous avons la compétence petite enfance, au conservatoire de l'école de musique, à la collecte des déchets. Donc on a à peu près 120 personnes qui sont dans nos services support administratifs et qui donc vont s'installer boulevard Gambetta au printemps 2027.
13: Mais également de réunir les agents de l'agglomération et d'offrir des conditions de travail performantes.
14: On a trois sites aujourd'hui, effectivement, deux sites rue Paulbert, des locaux au Martelet à Lima. Et donc, cette rénovation des anciens bâtiments de la Chambre de commerce et d'industrie et cette création d'un siège de la communauté d'agglomération va nous permettre de rassembler en un seul lieu, effectivement, l'ensemble de nos services.
13: Oui, qui simplifie effectivement le travail des uns et des autres, j'imagine.
14: Ça va permettre effectivement à chacun de travailler mieux ensemble sur le même site, de faire des économies aussi pour nous, puisqu'aujourd'hui, nous payons des loyers. Et puis, de faciliter, évidemment, aussi le travail entre les élus qui disposeront d'espaces de travail et des services.
13: Et enfin, le stationnement en ville devient de plus en plus compliqué. Des dispositifs ont-ils été imaginés ?
14: Déjà aujourd'hui, dans les locaux, dans les bâtiments de la communauté d'agglomération, nous ne disposons pas de parking pour les élus ou pour le personnel. Donc, on se gare tous sur des parkings publics. On vient à pied, à vélo. Donc, on n'aura pas de parking spécifique ici, puisqu'on défend aussi l'idée d'un nouveau modèle où on essaye d'utiliser sur le centre de la ville, notamment la marche, le vélo et les transports en commun. Et donc, évidemment, on va montrer l'exemple en ne favorisant pas l'utilisation de la voiture individuelle. Pour les agents qui viennent d'un petit peu loin, qui viennent en voiture, ils ont l'habitude de se garer sur des places de stationnement éloignées et de finir leur trajet à pied.
13: Bonjour madame.
15: Bonjour madame.
13: Alors vous êtes une riveraine, c'est ça ?
15: Oui, je suis une riveraine. J'habite juste en face de la future aménagement de l'agglomération, c'est ça.
13: Donc qu'est-ce que vous en pensez effectivement, vous en tant que riveraine, de l'installation du siège de l'agglo ?
15: Je pense que c'est une bonne chose. Hein. Il y avait besoin, je pense, de rénover ce bâtiment. Et je pense que oui, ça peut être une bonne chose que l'agglomération vienne s'installer ici.
13: Aujourd'hui, les travaux ont commencé. Comment ça se passe pour vous ? Vous fermez les fenêtres ?
15: Oui, c'est un peu compliqué. On fait avec. Hein. Surtout au début, quand ils ont commencé à casser, ça a été vraiment beaucoup, beaucoup de bruit. Maintenant, il y a de la chaleur, on ferme les fenêtres. Et puis bon, il faut que le travail se fasse aussi. Hein. Leur métier qui est pas toujours facile avec la chaleur en ce moment, qui n'est pas facile. Quoi.
13: Donc, ravi d'avoir effectivement ce bâtiment qui va être réhabilité, restauré.
15: Oui. C'est, voilà. Je pense que ça fera un joli bâtiment et c'est toujours agréable d'avoir des bâtiments entretenus autour de nous. Hein.
12: Alors il va y avoir aussi des allées-venues forcément, de voitures, de personnes qui vont arriver, ça vous inquiète pas
15: Oui, c'est vrai que les parkings, ça va être c'est un peu compliqué pour se garer, mais bon, je pense que c'est un petit peu de partout pareil.
12: Merci à vous.
15: Merci, bonne journée à vous.
13: Les informations sur la réhabilitation des deux bâtiments en cours développés par le responsable des grands travaux pour l'agglo VBS.
16: Pierre Haricot, donc je suis responsable des grands projets pour la communauté d'agglomération Villefranche-Beaujolais-Saône et je m'occupe du chantier donc de réhabilitation et de création du futur siège de l'agglomération. Bon, on a deux bâtiments, donc on a le bâtiment patrimonial des années 30 et on a le bâtiment un peu plus récent des années 70, donc qui sont d'un autre temps, notamment en termes énergétique. Et donc il y a un gros travail de rénovation, d'aménagement, donc rénovation énergétique, d'aménagement intérieur. Et puis l'extérieur, lui, va pas énormément changer dans la mesure où on a décidé de plutôt préserver le patrimoine et le mettre en valeur. Alors on a commencé en mai 2025, notamment par les travaux de désamiantage, de curage du bâtiment, c'est-à-dire on vide le bâtiment jusqu'à la fin de l'année 2025. Et en janvier 2026, on a vraiment commencé les travaux où là on construit, hein, on démolit pas, on construit. Donc c'est des travaux qui se poursuivent en fait jusqu'en début d'année 2027. Là, on est un peu à une phase un peu charnière dans la mesure où on termine les travaux structurels. Donc, c'est un peu tout ce qu'on peut voir quand on passe là sur le boulevard Gambetta avec une grue qui va partir mi-juillet. Et du coup, là, on va plutôt après travailler sur l'intérieur. En ce moment, on a donc les travaux de façade qui commencent. Donc, on le voit sur deux parties du bâtiment et qui vont se poursuivre jusqu'au mois d'octobre. Et au mois d'octobre, on aura un bâtiment qui sera extérieurement en fait terminé, mais dans lequel il restera quand même pas mal de boulot. Alors sur l'extérieur, effectivement, donc il y a les façades et les menuiseries hein, sur les bâtiments, mais effectivement, il y a tout un aménagement, donc un parvis sur la partie côté boulevard Gambetta, et toute une partie arrière qui est végétalisée, donc désimperméabilisée. Donc on est un petit peu, on essaye d'éviter de collecter l'eau de pluie, et plutôt on préfère la faire s'infiltrer. Donc en fait, on a toute une partie extérieure qui va être remise en valeur au niveau de la végétation et des plantations qu'on va pouvoir y faire.
12: Alors en matière de travaux, est-ce que vous rencontrez des difficultés ou...
16: Ouais, on va dire, il n'y a pas de grosses surprises. Des surprises, il y en a tous les jours sur un chantier comme ça, de rénovation hein, principalement. Et du coup, il n'y a pas de grosses difficultés. On arrive à trouver à chaque fois des solutions. Le planning est en gros tenu. On est toujours sur une fin de travaux au plus tard.
12: Vous m'avez dit donc fin des travaux.
16: Et la fin des travaux, c'est on va dire au premier trimestre 2027 et un aménagement qui va se faire au printemps des différents services de l'agglomération dans ces nouveaux locaux.
17: J'habite au 282 boulevard Gambetta, c'est-à-dire juste en face des travaux, au cinquième étage, donc aux premières loges.
12: Très bien.
17: Aux
12: premières loges des travaux.
17: Des travaux, oui, bien sûr. Oui.
12: Donc alors, vous les avez vus arriver, effectivement. Oui. Qu'est-ce que vous en avez pensé?
17: Au début, on s'est un peu affolé parce que la démolition était assez bruyante, ce qui est normal, et on ne savait pas trop non plus comment ça allait devenir. Et puis, on nous a présenté le projet. Et aujourd'hui, on est serein, bon, ça se passe bien. Bon, c'est les travaux, c'est normal qu'il y ait du bruit, mais pour nous, c'est normal.
12: Et plutôt content que ces bâtiments soient réhabilités, qu'est-ce que
17: vous en pensez ? Oui, surtout. Enfin, sur le premier, là, le grand blanc, non, parce qu'il était déjà de bonne qualité, puisqu'il n'est pas assez ancien. Et l'ancienne chambre de commerce, là, derrière moi, c'est vrai qu'elle datait des années 30. Bon, ça faisait un peu vieillot, mais je pense que comme elle va être rénovée, ça va être quand même mieux.
12: Donc un changement, effectivement, de paysage.
17: Voilà, changement de paysage, modernisation. Et seul petit souci, c'est qu'il va y avoir 130 personnes qui vont travailler là. Donc on s'inquiète un peu pour la circulation et le stationnement. Mais à part ça, tout va bien.
12: Et les places de parking?
17: Alors, on en a dans 282 boulevard Gambetta, là où j'habite, il y a des stationnements privés, enfin, pour la communauté de communes, au sous-sol. Mais on vient de me rassurer, on m'a dit que c'était simplement pour les gens de la communauté de communes et non pour les salariés. Ce qui fait que l'occupation des parkings sera comme aujourd'hui et sans plus. Enfin, vous savez, on est en pleine ville, que ça se passe là ou au centre-ville, c'est pareil. Pour moi, il n'y a pas de problème. L'activité normale d'une agglomération.
13: Actuellement, les travaux se déroulent dans les délais prévus pour un aménagement de la communauté d'agglomération au printemps 2027.
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0: Bonjour, bien rebonjour, bienvenue, 11h TU, 13h ici à Paris, le journal sur RFI.
1: Gilles Moreau.
0: À la une de ce journal, la multiplication des feux de forêt dans une partie de l'Europe sous l'effet des niveaux de chaleur et de sécheresse, des niveaux exceptionnels. Au sud de Paris, la forêt de Fontainebleau brûle et en Espagne, le Premier ministre s'est rendu en Andalousie où 13 personnes ont péri. Les hostilités ont repris entre les États-Unis et l'Iran. Téhéran cible les intérêts américains dans les pays du Golfe. L'armée américaine attaque les moyens militaires de l'Iran près du détroit d'Ormuz. Ces frappes sont sans précédent depuis le protocole d'accord de la mi-juin. Elles ont fait repartir à la hausse les cours du pétrole. Emmanuel Macron présidera pour la dernière fois demain les cérémonies du 14 juillet. Dans l'immédiat, le président reçoit à Paris les soutiens de l'Ukraine. Canicule continue de produire ses effets. Le temps très chaud et très sec favorise les incendies actuellement dans une partie de l'Europe. En Espagne, le Premier ministre Pedro Sanchez est en Andalousie où 13 personnes ont trouvé la mort la semaine dernière. Et en France, c'est le ministre de l'Intérieur Laurent Nunez qui s'est rendu ce matin à proximité du grave incendie qui embrase la forêt de Fontainebleau à une cinquantaine de kilomètres au sud de Paris. Jeanne Danglejean, bonjour.
2: Bonjour Gilles, bonjour à tous.
0: Le ministre Jeanne a fait le point sur les moyens mobilisés, des moyens très importants pour combattre le feu qui pourrait avoir une origine volontaire.
2: Oui, pour le moment, ils sont 500 sapeurs-pompiers à combattre les flammes dans la forêt de Fontainebleau. 500 sapeurs-pompiers venus de Seine-et-Marne, mais aussi d'Île-de-France, et puis c'est plus rare, du Sud et du Sud-Est. Un mouvement contraire à ce que l'on a l'habitude de voir, note le ministre de l'Intérieur, Laurent Nunez. Et pour lutter contre le feu, des moyens matériels exceptionnels ont été déployés.
3: Je tiens à souligner que c'est la première fois en Île-de-France qu'on utilise des moyens aériens nationaux. C'est la première fois. Hier, il y avait deux avions Dash et deux hélicoptères bombardiers d'eau. Aujourd'hui, nous sommes sur deux Canadair, deux Dash, qui sont des avions qui projettent des produits retardants. Et puis, nous allons avoir trois hélicoptères bombardiers d'eau qui sont déjà là, d'ailleurs, et qui sont à l'ouvrage. Les Canadair vont écoper dans la Seine. Donc, la rotation est très rapide hein, entre des passages de Canadair. C'est de l'ordre de 6 à 10 minutes hein, donc pour aller se ravitailler en eau, puis ensuite projeter l'eau. Donc voilà, on a des moyens extrêmement conséquents. Et l'objectif aujourd'hui, encore une fois, c'est de fixer le feu.
2: De leur côté, les équipes de gendarmerie enquêtent pour trouver les causes de l'incendie.
3: Il y a eu une dizaine de points de départ de feu dans un périmètre de 1000 mètres, ce qui laisse supposer que ce pourrait être une origine volontaire.
2: Sur les 44 interpellations en cours pour des débuts d'incendie, les deux tiers sont des mises à feu volontaires.
0: Jeanne Danglejean, direct dans ce journal, merci à vous. Et puis le ministre a aussi indiqué ce chiffre édifiant. 32 000 hectares ont déjà brûlé depuis le début de la saison estivale en France. Et nous ne sommes que le 13 juillet, c'est plus que sur l'ensemble de la saison 2025. Jour après jour, le protocole d'accord signé à la mi-juin par les États-Unis et par l'Iran fait figure de lointains souvenirs. Les frappes ont repris de part et d'autre ces dernières heures. On assiste même à une escalade. L'armée américaine affirme avoir visé des dizaines de cibles sur le sol iranien. Les efforts diplomatiques sont réduits à néant, a commenté Téhéran. En représailles, les Iraniens ont tiré contre des intérêts américains dans les pays du Golfe. Conséquence de cette reprise des affrontements, les cours du pétrole sont repartis à la hausse ce matin, près de 4% de hausse. Dans ce contexte de guerre impopulaire aux États-Unis, les langues se délient dans les rangs de l'armée états-unienne. François Damien Bourgerie, bonjour.
4: Bonjour.
0: Le Washington Post a recueilli des témoignages critiquant les décisions prises par des hauts gradés aux premières heures du conflit début mars.
4: Oui, des critiques au sujet de l'attaque iranienne contre Port Shuaiba au Koweït. C'était le 1er mars, au lendemain du déclenchement du conflit. L'attaque de drone avait tué 6 militaires états-uniens, la plus meurtrière pour l'armée américaine dans la guerre avec l'Iran. Le Washington Post a recueilli au total 17 témoignages de première main. Leurs critiques visent en particulier le général de brigade Clint Barnes et le major général John Hinson. Ces témoins les accusent notamment d'avoir ignoré les avertissements des services de renseignement selon lesquels Port Shuaiba était l'une des cibles identifiées par la République islamique. Résultat, un système d'alerte défaillant et une défense anti-aérienne inefficace contre les drones Shahed utilisés par Téhéran. D'autres critiques pointent aussi de graves lacunes dans la prise en charge des blessés envoyés en Allemagne, des blessés qui n'avaient pas été enregistrés comme tels au moment de leur départ, si bien qu'ils n'ont pas pu être soignés correctement à leur arrivée. L'armée a diligenté une enquête, mais d'après les informations du Washington Post, ses premières conclusions ne constatent aucune erreur de la part du commandement et aucune sanction n'est pour l'instant envisagée.
0: François Damien Bourgerie du Service International. 4 ans et demi après le début de l'offensive russe, les soutiens de l'Ukraine ne relâchent pas leur effort. Leur coalition, appelée coalition des volontaires, est réunie en sommet cet après-midi à Paris, dans le cadre prestigieux de l'hôtel des Invalides. Attendu, 37 chefs d'État ou de gouvernement, dont Emmanuel Macron et Volodymyr Zelensky. Ce sommet précède les traditionnelles cérémonies du 14 juillet qu'Emmanuel Macron présidera pour la dernière fois demain. Il vient de prononcer un discours aux armées, soulignant le réarmement en cours de la France avec un doublement de son budget de la défense en 10 ans. En Russie, des attaques ukrainiennes de drones ont fait la nuit dernière 4 morts et 7 blessés. L'actuelle campagne militaire de Kiev a quelque peu changé le climat politique en Russie. Les autorités parlent de plus en plus ouvertement de guerre plutôt que d'opérations spéciales, façon d'insinuer que de nouveaux paliers pourraient être franchis dans ce conflit. Les précisions sur place d'Anissa El-Jabri.
5: Chaque mot du porte-parole du Kremlin est évidemment pesé, mais celui-là a déjà été répété 2 fois en quelques jours et pas n'importe lequel. Le mot « guerre » qui était jusque-là banni du langage officiel et des médias en Russie, Dimitri Peskov.
6: C'est une guerre qui se déroule, une vraie guerre. Pourquoi ? Parce que ça a commencé comme une opération spéciale, mais ça a évolué. Parce que derrière l'Ukraine, il y a Berlin, Paris, La Haye, Oslo et malheureusement Washington, qui les a aidés à diriger des armes étrangères sur nos infrastructures, grâce à leur...
5: Le pouvoir a toujours dit à sa population que la raison de la longueur des combats était la responsabilité de distance avec Washington. Et les négociations, est clair, Sergueï Lavrov, la semaine dernière.
7: L'Occident, tout en feignant une volonté de négocier, a désormais, comme l'ont annoncé les Européens, recours à des ultimatums ouverts à la Fédération de Russie. Nous ne croirons plus l'Occident lorsqu'il prétend vouloir des solutions négociées. Notre réserve de bonne volonté et d'espoir est à bout.
5: Des déclarations qui sonnent comme si cette période servait aussi à jeter les bases d'une escalade, peut-être une nouvelle mobilisation à l'automne après les élections. Anissa El-Jabri, Moscou, RFI.
0: Et dans ce cadre, une affaire de cybercriminalité a éclaté entre Paris et Moscou. Le ministre français des Affaires étrangères a prévu de convoquer prochainement l'ambassadeur russe à Paris. Des sanctions sont aussi à l'ordre du jour après, je cite, une vaste campagne à des fins de sabotage et d'espionnage conduite selon le ministre Jean-Noël Barrot par Moscou. L'actualité politique en France maintenant, elle est encore marquée par l'annonce de la candidature de Marine Le Pen à la prochaine présidentielle. Depuis, Jordan Bardella était resté discret, même lors de leur déplacement en commun mercredi pour l'entrée en campagne de la candidate. Le président du Rassemblement National a finalement pris la parole dans les colonnes du Figaro pour couper court aux interrogations sur son retour dans l'ombre de Marine Le Pen. Valérie Gasse.
8: Je vais très bien. C'est avec ces mots que Jordan Bardella veut essayer de couper court au questionnement sur son état d'esprit après l'annonce du retour aux manettes de Marine Le Pen, alors que pendant des mois, il avait été propulsé en candidat potentiel à la présidentielle. Jordan Bardella affirme comme la candidate qu'ils vont agir en binôme exécutif, elle en lice pour l'Élysée, lui pour Matignon, et qu'ils vont offrir à la France cette renaissance promise sur les affiches de campagne. Un discours qui vise à la fois à évacuer la question de sa déception de redevenir numéro 2 et les différences de ligne avec Marine Le Pen qu'il nie et résume à de simples débats sur le programme, qui va d'ailleurs faire l'objet d'une réunion annoncée pour la semaine prochaine avec l'état-major du RN. Une manière aussi d'affirmer qu'il peut avoir une influence sur ce projet, par exemple sur la réforme des retraites ou la ligne économique. Jordan Bardella insiste aussi sur la question des alliances en évoquant la mise en place d'un gouvernement d'union nationale et d'abord l'objectif du rassemblement le plus large possible, comme pour définir sa participation à la campagne de Marine Le Pen.
0: C'était Valérie Gasse du service politique. Un mot de sport, d'abord à la Coupe du Monde de football. J-1 avant la première demi-finale demain soir, France-Espagne à Dallas, au Texas, affiche très prometteuse entre la meilleure attaque et la meilleure défense du tournoi. Coup d'envoi 19h TU, une demi-finale à suivre en intégralité sur les antennes africaines de RFI. L'autre demi-finale, faut-il le rappeler, opposera l'Argentine à l'Angleterre mercredi à Atlanta. Et puis le Tour de France, au lendemain de la première journée de repos ce lundi, la 10e étape du Tour demain entre Aurillac et Le Lioran, elle promet du grand spectacle dans les monts du Cantal, où les Français espèrent s'illustrer en ce 14 juillet. Donc voilà pour l'étape du Tour de France de demain. Je vous rappelle l'une des informations du jour, la multiplication des feux de forêt dans une partie de l'Europe sous l'effet des niveaux de la chaleur et de sécheresse, des niveaux exceptionnels. Très bonne journée sur RFI.
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10: 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Nouvelle exposition d'été à la vieille église à Thésée. Nos ressources poétiques de l'artiste peintre Florence Dessuyer, habitante de Thésée, artiste qui expose également à l'international. La vieille église de Thésée, un lieu qu'elle affectionne tout particulièrement. L'exposition se présente comme un ensemble d'œuvres où glisse la vie au fil des années. Cette exposition aux créations picturales, à la narration visuelle, aux influences, aux émotions, fait l'éloge de paysages, d'animaux ou encore de jeunes enfants et aussi à la présence féminine. Rentrons dans l'univers de Florence Dessuyer quelques instants dans la vieille église de Thésée.
11: J'habite à Thésée et c'est un lieu, la vieille église, que j'adore pour l'enveloppement et la présence. Voilà, c'est un espace que j'aime énormément et donc j'expose tous les ans ici à la même période l'été. Alors c'est des œuvres donc qui étaient à l'atelier parce que j'avais 5 expos en cours en même temps, dont l'étranger en Corée du Sud, à Paris, Fondation Taylor et puis avec la Fondation Van Gogh à Saint-Rémy de Provence et au musée Paul Dini. Là c'est quand je viens à Thésée, souvent j'aime bien rassembler des éléments pour faire, on va dire, créer une narration, mais qui prend son temps en effet dans la durée. Donc il y a des œuvres plus anciennes, d'autres plus récentes, des dessins que je ne mets pas toujours en galerie selon les besoins des espaces. Et puis là, c'est un lieu qui me permet d'exposer aussi les œuvres monumentales, donc de grand format.
10: Donc vous êtes particulièrement une spécialiste parce qu'on peut dire que vous êtes une artiste peintre qui épousait, j'allais dire, presque le tableau.
11: Oui, le musée Paul Dini avait organisé une exposition sur les techniques particulières de peinture. Et c'est venu en faisant cette technique, c'est-à-dire que je travaille selon les variations de chaleur, beaucoup au sol, selon les besoins du tableau et en fonction de la matière que je vais créer à ce moment-là. Ensuite, je tourne la toile ou je la laisse reposer un certain temps pour faire une figuration derrière, qui est souvent ou femme ou enfant ou animaux, on va dire des éléments qui me nourrissent ou qui parlent du désir, du repos, toute l'émotion qui me porte.
10: C'est pas tant la réflexion, j'allais dire, quelquefois un peu intellectuelle de certains artistes, c'est plutôt chez vous sur les premiers jets qui vont faire que vous avez envie de construire quelque chose.
11: Oui, c'est un travail très physique. Bah, en effet, j'ai aussi fait des performances de danse et c'est-à-dire qu'il me faut cette densité d'être présente à la création et ça passe par le corps pour moi. C'est assez intuitif même dans ma manière de composer. Je construis au fur et à mesure en m'immergeant d'histoire de l'art, de paysage, de ce qui m'environne. Voilà.
10: Et ensuite, c'est des couches et des couches de peinture.
11: Oui, je travaille beaucoup la mémoire dans mon travail et j'efface, je reviens dessus, c'est parfois je laisse reposer plusieurs années. Et après, dans cette exposition que j'ai appelée Nos ressources poétiques, c'était, je voulais rendre hommage aussi aux enfants dans cette période qui est importante pour les droits des enfants. Donc, il y a une petite partie décrochée de l'exposition qui est vraiment une série de petits portraits que j'ai travaillé de manière différente, mais avec des mémoires de mon enfance, j'ai une sœur jumelle, sur ce lien-là. L'origine de la peinture, c'est dès cet âge-là pour moi.
10: On peut peut-être s'approcher,
11: oui,
10: un petit peu. On a un peu de temps pour parler.
11: D'accord.
10: On s'approchait sur la petite partie parce que c'est vrai qu'on vous connaît plus sur des grandes toiles.
11: Alors, c'était une occasion de partir en résidence avec la Fondation Taylor sur l'île d'Aix. Donc, je devais emmener des petits formats et je m'étais dit, dans cette île qui est un espace très protégé où je ressentais vraiment une paix incroyable, j'avais envie de revisiter tout ce qui est petit, c'est-à-dire que mon enfance en fait partie, tous ces éléments qui portent ma peinture tellement fort maintenant. J'ai pu repeindre à la manière de le petit escargot, par exemple, dont je parlais tout à l'heure aux enfants. Je retrouvais ces gestes un peu maladroits de l'enfance aussi dans ma peinture.
10: Vous travaillez sur des visuels, des documents, ou vous êtes aussi un peu photographe?
11: Je prends beaucoup d'images en photo, mais ça peut être des choses très variées dans les musées, par exemple, ou des vases, ça peut être un motif d'Europe, ça peut être... Pour moi, il n'y a pas d'hierarchie. hiérarchie dans le regard. Donc tout est prétexte à peindre. Et par contre, je construis au fur et à mesure selon les exigences du tableau, en fait. Donc selon les couleurs que j'ai envie de voir, selon. Donc c'est très varié comme sujet. Mais oui, je pars d'après des images en général. Sauf que la peinture amène sa matière et sa charge. Et donc parfois, je bifurque en fonction d'elle. Je la suis, en fait.
10: Alors vous vous intéressez aux enfants, vous vous intéressez aux femmes et vous vous intéressez aussi aux animaux. Effectivement, ce magnifique cheval blanc, pour dire un. Peut-être un peu au Moyen-Âge, je sais pas, moi je me...
11: On m'a parlé aussi de la peinture à la licorne, donc c'est vrai que j'ai fait 12 ans d'équitation, donc voilà, j'avais envie de travailler le cheval, et parce que je trouve que c'est un animal fabuleux, qui est capable d'énormément de, on va dire, de docilité vis-à-vis de l'homme, et c'est aussi celui qui a permis aux femmes avec les Amazones de prendre un certain pouvoir, en fait, qui est... Ce tableau, je l'ai appelé les gardiennes. J'ai beaucoup de gardiens en animaux, mais je crois que c'est de l'enfance, c'est de retrouver ces présences, en fait, où le langage verbal n'est pas essentiel. En fait, on peut partager sans le langage verbal, la communication, elle est là, très présente avec le corps, en fait, avec le lien. C'était une vache. Je suis partie en Inde et j'étais fascinée par les vaches qui se déplacent, qui s'arrêtent. L'aspect nomade, en fait, elles repartent quand elles veulent. Si elles sont bien, elles restent là. Je me dis que, voilà, la liberté, en fait, qu'elles pouvaient avoir m'a fascinée. Je suis beaucoup partie au Vietnam et puis en résidence, notamment il y a 4 ans, avec l'ambassade. Il y avait eu un gros vernissage avec plusieurs ambassades. J'ai fait les beaux-arts quand j'avais 20 ans en Asie. Donc, c'est. L'Asie me suit, en fait, et j'aime voyager parce qu'on est très présent, on est dans une acuité énorme de tout ce qu'on a envie de garder en soi, de ce qu'on vit, de ce qu'on voit, de ce qu'on traverse. Ouais. Je vais donner des cours cette année ponctuellement le vendredi et puis le mercredi, et certains stages parce que j'ai été enseignante en tant que professeure des écoles en maternelle pendant 12 ans. J'ai démissionné pour aussi la peinture, mais ensuite je trouve que c'est riche de communiquer, en fait, ce qu'on aime, de voir ce que les autres font, de les aider. Et donc c'est vrai que j'ai pu enseigner aussi en collège, lycée et faculté d'art plastique pour les étudiants. Et donc je vais continuer parce que voilà, ça me touche, ces liens-là sont importants. Comme c'est possible de visiter l'atelier sur rendez-vous en m'appelant, il y a, voilà, parce que j'ai beaucoup de toiles qui restent et qui pas, enfin bon, elles tournent. En fait. J'ai exposé au Luxembourg, en Suisse, en Belgique plusieurs fois, là en Corée du Sud en juin, au Vietnam il y a toujours des œuvres avec la galerie, et puis en France, Paris surtout, et puis Saint-Rémy-de-Provence, et là d'autres projets qui arrivent, des beaux projets.
10: Dans la collection Paul et Mugadini, je crois aussi.
11: Le musée a acheté 2 œuvres monumentales, une 2 mètres par 6 et puis une autre qui fait 180 par 180 cm. Donc c'est une très très belle reconnaissance. C'est un musée qui est super et je le redis, voilà, c'est allez-y si vous pouvez parce que c'est vraiment des personnes extraordinaires.
10: Et pour l'heure, vous êtes donc à la vieille église de Thésée jusqu'au
11: 14 juillet inclus. Les horaires, donc c'est du jeudi au dimanche, tous les après-midi, donc de 14h à 19h, et puis j'ai rajouté le samedi et dimanche matin de 10h à midi.
10: Cette exposition, précisément, nous dit Florence Dussuyer, est également une manière d'affirmer ma volonté de lutter contre les violences sexuelles faites aux enfants. Une part des ventes de la série « Je te vois » sera en faveur d'une association pour les enfants à Paris. Nous ne peignons pas vraiment pour de la décoration. La beauté est plus profonde, nous dit-elle. Nouvelle exposition à la vieille église à Thésée de l'artiste peintre Florence Dussuyer, nos ressources poétiques. Soyez nombreux.
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2: Allez, c'est parti. Donc l'émission s'appelle Regarde ailleurs. Regarde ailleurs, c'est cette envie d'élargir son regard sur soi, son regard sur le monde, à travers des expériences de vie, à travers toutes ces rencontres qu'on fait en voyage sur les routes. Et donc j'aime bien donner la parole à des écrivains, des réalisateurs, des photographes, des aventuriers. Toi, je crois que t'es un peu tout à la fois. En tout cas, écrivain, aventurier sans doute, conteur, intéressant. On t'a entendu hier soir ici au Mantre à Joie nous raconter quelques-unes des pépites que t'as cueillies sur les chemins du monde. Donc voilà, l'idée c'est de prendre le temps de te rencontrer, Arnaud, donc Arnaud Pelletier, avec nous sur la table, un bouquin Gratitude, on en parlera, car on est d'un acteur pèlerin sur les chemins de Compostelle. Donc c'est un sujet qu'on abordera aussi, parce que Compostelle, ça fait quand même partie des grands chemins connus en France, de tous ceux qui veulent redonner du sens, en quête de quelque chose en tout cas. Enfin, on rencontre vraiment plein de gens, toute l'humanité sur ce chemin. Mais pas que. Donc Arnaud, toi, qu'est-ce qui t'a amené, on va revenir un peu en arrière, à avoir envie de te mettre en mouvement? Voilà, parce que j'entends que tu incarnes le mouvement. Donc quand est-ce que tout ça a commencé? Est-ce que c'est lié à ton itinéraire familial, personnel? Quand est-ce que tu t'es dit, ben tiens, je vais essayer d'aller voir ce qui se passe ailleurs et aller à la rencontre de cet autre et de cette humanité.
11: Waouh. Quelle question. Non, je ne sais pas si je me l'étais posée quand même cette question. On se la pose quand on voyage, on se demande aussi pourquoi on part et pourquoi on revient. Je pense que c'est des questions qu'on se pose toujours. On se demande d'ailleurs toujours, est-ce qu'on n'est pas en fuite? On a quelque chose. Le vadrouille, en fait, je crois que je l'ai toujours eu, mais même tout petit, même dès l'âge de 3 ans, on me retrouvait au bord de la rivière, j'avais traversé la ville, je voulais aller voir les canards, quoi. Donc, et j'emmenais en plus mon frère, ma sœur, avec tout ça. J'avais vraiment ce truc-là de tirer, j'ai toujours un peu tiré les gens par la manche pour les emmener à aller voir un coucher de soleil ou quelque chose. J'avais vraiment ce truc, et même très souvent, en fait, c'est un peu... Je peux pas dire ça. Merde, comment je peux dire ça pour... Je sais pas, je sortais pisser 2 secondes, quoi, tu vois, et en fait je revenais 3 heures après. Parce que il y a. C'est joli, mais il y a quoi derrière? C'est un bois. Et puis après, ah, mais là, ce chemin, il va où? Et donc, cette chose-là, cette curiosité, voilà. Je crois que j'ai une curiosité. Je crois que Dieu m'a donné ce cadeau d'avoir cette curiosité. Et une curiosité qui est sans aucun préjugé, sans aucun jugement. Ça, c'est un cadeau, parce que j'ai compris qu'on n'est pas tous avec ce truc-là. Et donc, je peux aller vraiment découvrir des gens, des univers, des communautés, sans aucun...
2: Une curiosité, mais aussi un peu d'audace, hein, parce qu'il faut se mettre en mouvement. Des fois, ça nécessite de sortir de sa zone de confort et y aller.
11: Alors, je crois qu'il y a des fois... Un jour, mon maître de compte, qui nous a quittés l'an dernier, il s'appelle Henri Gougaud, je me souviens, il nous avait dit « Si tu ne peux pas vaincre, il faut fuir. » Et ça peut paraître bête comme petite phrase, mais je la trouve très utile. Et moi, il se trouve que par rapport à ce que je suis, comment je suis, ma psyché, ma manière d'être, ma manière de vivre, il se trouve que là où je suis né, en fait, au début, j'ai pas eu les outils pour m'exprimer, pour trouver ma place. J'avais pas. J'étais un enfant très réservé, très timide, complètement introverti, comme ça, c'est bizarre, hein, j'ai devenu conteur. Et ce qui fait que je pense qu'en premier lieu de partir, il y avait ce truc de quête de soi, et puis aussi de respirer, de se rencontrer. Il y a eu ce truc-là, donc d'une certaine manière, une fuite aussi qui est là, parce que je ne trouve pas ma place là où j'ai grandi. Et avec dès lors, quelque chose à guérir, parce qu'on part avec une blessure au fond de nous. En fait, et qu'on mette plus ou moins de temps à rencontrer et puis à guérir pour trouver sa place et être soi-même à chaque instant, qu'on soit un repas de famille à Noël ou d'un seul coup, là on est en mantra à joie, il y a tout le monde qui chante je t'aime, je te demande pardon, je suis désolé, merci. Et donc voilà, je pense qu'il y a eu ça. Et puis maintenant j'ai passé la quarantaine, donc ce qui fait que je regarde aussi un peu derrière moi et je comprends un peu mieux aussi. Alors, il y a plein de choses que j'ignore encore, hein, mais de ce que je suis. Et je crois qu'il m'avait fallu ce tour d'horizon pour faire toutes ces rencontres, parce que là en fait ce que je partage, le cœur de mon travail, c'est de partager ces rencontres merveilleuses que j'ai faites à travers mes voyages. Et je crois même que même mon incapacité à trouver ma place étant enfant en a fait partie de ce chemin-là. Et d'un seul coup, c'est même devenu ma force, ce qui était ma faiblesse. Et que finalement, même mon cocon familial, en fait, il était parfait pour devenir celui que je suis devenu. Alors ça, bien sûr, on met du temps à le découvrir. Et voilà, pour moi, je sais pas du tout si je réponds aux questions.
2: Non, mais c'est très bien. Donc on parlera effectivement de ce métier que tu t'es créé, conteur. Déjà, est-ce que c'est un vrai métier ou pas? Est-ce que tes parents ont cautionné ce métier-là, ce chemin-là que tu as choisi? On parlera de mouvement, de voyage, d'anecdotes de vie aussi, parce que bah, quand on compte, on raconte. Et on raconte aussi soit des histoires qui ont été écrites par d'autres, soit des histoires qu'on écrit soi-même, liées à un parcours, à un itinéraire, ou encore une fois à ces rencontres qu'on va faire sur le chemin. Donc voilà, à quel moment tu as su que tu voulais devenir conteur? Parce que tu disais que tu avais un peu du mal à trouver ta place au monde en étant jeune. Et il y a quand même cette pression qui est des fois familiale, des fois sociale, de trouver sa place. Et c'est pour ça qu'on observe souvent cette quête de sens aussi, qu'on retrouve sur les chemins, quelquefois, beaucoup de gens qui sont sur le chemin pour mettre cette notion de sens dans sa vie. Donc toi, voilà, comment est-ce que tout ça est arrivé? Quand est-ce que tu as su que tu voulais être là, face aux autres, et alors raconter des histoires que tu avais vécues ou que tu avais envie de partager?
11: Alors c'était pas du tout mon truc, hein, vu que j'étais timide, et en plus j'étais dernier de la classe en français. Moi mon truc c'était les maths et la physique, ce qui fait que voilà, enfin, que ça soit écrit, reprendre la parole. Maintenant j'écris des bouquins, je raconte des histoires, mais c'est la vie. Je crois que j'ai décidé d'interpréter certaines choses de la vie comme un message. Voilà, j'avais ça. Il m'est arrivé une expérience un peu bizarre, un peu étrange quand j'avais 19 ans, que je suis jamais eu deux fois. Enfin voilà, c'était une nuit très spéciale. Je vais peut-être pas trop rentrer dans les détails. J'en parle d'ailleurs un peu dans Gratitude vaguement, un peu au début.
2: Comme si on... Mais sans rentrer dans les détails, je veux bien quand même, parce que là tu fais un teasing de fou. Quoi.
11: C'est un peu délicat, c'est que c'est tellement intime. Je ne vous connais pas, vous qui m'écoutez. Je ne sais pas comment cette histoire va être reçue. Là, je demande de me mettre à cœur à nu. C'est quand même très délicat, mais voilà, une expérience un peu autre, avec voilà, comme des visions, des choses bouleversantes, hein, vraiment qui m'ont bouleversé sur le coup. J'avais 19 ans, j'étais en Irlande, j'apprenais l'anglais. Et j'ai reçu comme un message qui était pour moi d'aller me tourner vers le théâtre. Et j'avais quoi, le théâtre, ce truc de tous ces gens qui ont un peu de charisme et qui sont tatatatatata, on leur dit, ah, t'es drôle, tu feras du théâtre. Et je fais quoi, ce truc-là? Et donc j'ai commencé, mais par rapport à cette quête. Parce qu'en fait, moi, cette nuit-là, c'était une nuit. Je pense qu'on a tous des moments sans lendemain un peu différents où il se passe quelque chose très très fort. Le lendemain n'est plus le même, en tout cas, qui change notre destinée. Et moi, je suis parti en quête sans savoir ce que c'était d'un théâtre sacré.

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2: Que j'entends en t'écoutant, c'est que tu n'étais pas forcément prédestiné à prendre la parole en public. Tu me dis que tu étais plutôt bon en physique, chimie, mathématiques. Et tu te retrouves à faire du théâtre après avoir été touché par une forme de grâce, ou en tout cas par une expérience un peu mystique, où tu t'es dit, bon allez, maintenant j'incarne réellement ce qui m'habite, ce qui m'anime. Donc là, je te rencontre dans le cadre de ce festival. Donc hier soir, tu contais des histoires de voyage. Donc je m'intéressais à Arnaud, le voyageur. Donc là, on est encore 19 ans, tu pars en Irlande, tu apprends l'anglais, ce qui est déjà un super outil pour pouvoir se mettre sur les routes du monde.
3: Bien vu, très bien vu. Ça a ouvert beaucoup de portes, effectivement. Et en fait, c'est que moi, j'avais soif d'apprendre. Je voulais tout, mais gargantuesque. Je voulais tout apprendre. Et vu que j'étais encore nul en langue, l'expression, les émotions, tout ça, je me disais, je parle pas un mot d'anglais, ça me servira toujours. Et plutôt que perdre une année dans une fac que j'étais pas sûr de vouloir faire, que si c'était ça ou autre chose, apprends l'anglais. Je suis rentré en France, j'ai fait médecine après. Pas très longtemps. Et après, c'est là que j'ai fait, ok, vas-y, c'est vraiment le théâtre. Et je m'y suis mis. Mais vu que moi, j'avais reçu dans cette épiphanie, dans cette grâce, comme tu dis, je trouve que c'est un très joli mot pour en parler. J'avais reçu ce message qu'il fallait que je cherche un théâtre sacré. Sauf qu'il y a un contexte français très particulier qui est, mais juste chez nous, hein, partout ailleurs, tu vas dans le monde, si t'as du théâtre, il va incarner la mythologie. En Inde, on danse, on incarne les dieux. Tu vas dans d'autres, c'est la transe, on danse tout le temps la mythologie. Et la mythologie, c'est la spiritualité locale. La spiritualité locale. Et donc, chez nous, ça serait jouer la vie du Christ ou la vie des saints ou quelque chose comme ça. Et c'est quelque chose qu'on n'a plus du tout dans la culture populaire. Il y a eu un peu à une époque, mais c'est pas un truc vivant. Et moi, j'étais animé par ce truc-là. Je sais pas comment, j'en sais rien. Mais ça m'animait. Et donc, vu que je le trouvais pas chez nous, je suis parti ailleurs voir comment ça se fait. Pour avoir du visible, pour avoir des maîtres vivants devant moi, pour qu'on me montre des chemins, en fait, parce que j'étais minot, quoi. Comment on va faire?
2: Et donc, toi, le voyage, c'est oui. Une manière. Enfin, t'avais déjà un fil rouge. T'étais pas simplement parti avec ton sac à dos pour explorer le monde. Tu savais pourquoi tu partais?
3: Jamais. Je suis toujours parti rencontrer tel maître dans telle école de danse. Après, c'était en Inde, le Kathakali. Donc, je faisais la danse sacrée avec les arts martiaux, le chantrad. Après, c'était l'Afrique avec la culture mandingue, apprendre plus les percussions, la danse. Essayer de rencontrer aussi un petit peu les griots. C'était la première un peu esquisse liée au conte. Au Mexique, c'était beaucoup le théâtre. Après, voilà, c'était toujours à chaque fois comment se rencontre une tradition artistique avec une spiritualité.
2: Ouais, la spiritualité, on l'a un petit peu balayé avec le mode de vie capitaliste. Hein, on a donné finalement le pouvoir non plus à Dieu, mais à l'argent. Et finalement, dans le conte, c'est quelque chose qui a toujours existé de tout temps. Quand on remonte même à l'époque de l'homme des cavernes, déjà sur les parois, on dessinait des histoires, des aventures, des épopées. Cette transmission a toujours existé. Et quelque part, je trouve qu'aujourd'hui, c'est quelque chose dont on a besoin plus que jamais, de se souvenir de nos origines. Et je pense que le conte permet ça.
3: C'est la voix d'Henri à travers moi, je pense, qui parle là. Et elle m'a fait tellement bien cette parole. Je me souviens, il me disait, si on raconte des histoires, si on est des conteurs d'histoires, si on raconte une histoire, c'est qu'on pense que cette histoire, elle a un sens, en fait. Voilà, elle tient debout, quoi. Il y a un début, une fin. Je te raconte quelque chose qui a du sens. Et c'est parce que les conteurs d'histoires sont de ces genres de personnes qui ont le sentiment que la vie a un sens. Peut-être on le connaît pas, peut-être on le saura jamais, mais en tout cas, on le cherche.
2: C'est aussi une manière de partager de la sagesse.
3: Ah bah ça fait beaucoup de choses, hein, les histoires, parce qu'on transmet. Alors moi, en plus, là, ce que je fais, c'est même plus que des histoires, c'est des héritages. En fait, c'est des héritages de vie, c'est des clés que des personnes ont trouvées et ils me les ont confiées. Parce qu'une histoire, c'est quoi? C'est un enchaînement, en fait, d'événements. On avance comme ça, quoi. Et en fait, notre vie est un enchaînement d'événements. Notre vie est une histoire. Notre âme a une histoire. Et donc, forcément, interroger les histoires, c'est interroger sa propre histoire et sa destinée, son chemin. Donc, effectivement, on est dans cette quête de sens. Et le chemin de Saint-Jacques est quand même un merveilleux outil. Pour le coup, c'est un merveilleux outil à notre époque, comme tu disais, qui est ce qu'elle est, de pouvoir aller tranquillement chercher du sens sans trop se préoccuper intellectuellement du nom qu'on va lui donner ou de sa forme. Et c'est un grand cadeau, et c'est pour ça là que j'en parle beaucoup dans mon bouquin, dans mon spectacle. C'est pour ça que je fais des spectacles sur le chemin de Saint-Jacques. C'est que pour moi, c'est un merveilleux outil pour notre culture. Parce que les gens arrivent de partout, ça parle toutes les langues, il y a toutes les croyances qui sont là. Et pourtant, dès qu'on met le pied sur ce chemin, chacun se rend compte.

0: de Saint-Jacques dans cette partie d'émission. Donc toi Arnaud, sur le bouquin, le titre, donc Gratitude, il écrit carnet d'un acteur pèlerin sur les chemins de Compostelle. Ça veut dire quoi ça, un acteur pèlerin? Qu'est-ce que c'est déjà qu'un pèlerin? Et qu'est-ce que tu as vécu comme expérience? Parce que moi, on me disait en off, là, on me disait, il y a un gars qui va raconter des histoires ce soir. Il a fait Compostelle, il raconte des histoires à chaque étape. Voilà, c'est, mais tiens, ça peut être intéressant de donner la parole à ce garçon.
1: Oui, bah, j'ai fait ça, je sais plus, sur 2-3 000 kilomètres, quoi, de marcher sur Saint-Jacques et le soir de partager des histoires et des spectacles à ce moment-là. Les auberges, des fois, c'était avec les mairies, sur le place des villages ou dans des salles de spectacle. Enfin, ça dépendait, voilà, de chaque situation, quoi. Alors moi j'ai trouvé ça merveilleux. Alors acteur pèlerin, on m'a baptisé hein, comme ça parce que j'étais pèlerin et que d'un coup j'avais un spectacle et donc on m'a dit bah tiens t'es acteur pèlerin. Et je trouvais ça rigolo parce que finalement toute ma vie, vu que j'avais voyagé pour apprendre ce théâtre du sacré, j'étais quand même toujours un peu en pèlerinage avec cette quête. Et moi ça me permettait d'être en état de pèlerinage, de faire des rencontres et en même temps de partager des histoires. Donc il y a ce truc un peu émetteur-récepteur que je trouve assez merveilleux. Et en tant qu'acteur pèlerin, enfin moi je suis devenu acteur pèlerin du jour au lendemain, enfin ma vie est devenue un conte de fées. Enfin ça a été merveilleux tout de suite. Enfin j'ai compris, enfin tu fais mais oui, enfin l'évidence quoi, tu vois. Et ce qui fait qu'en même temps, bah à la fois je partage des histoires le soir et tu vois Gratitude là qui est juste là, c'est toutes les rencontres que j'ai fait, c'est tout ce qui s'est passé sur ce chemin. Donc finalement, je partage des choses, en même temps, j'en reçois que je peux repartager plus tard. Enfin, pour moi, c'est vraiment un art de vivre, ce chemin d'être acteur pèlerin, quoi.
0: Ma vie est devenue un conte de fées. Ça veut dire quoi, ça, ma vie est devenue un conte de fées? Parce qu'on peut le souhaiter à tout le monde.
1: Alors, il se trouve déjà que dès qu'on se met sur le chemin, c'est sûrement dû au fait qu'on est plus attentif au message de la vie, aux autres, à soi-même, à ses émotions, à ses pensées. Parce qu'on est sorti de la routine, les clés de la bagnole, elles sont restées au puits en relais, et on a du temps. D'un seul coup, il y a un dialogue intérieur. Moi, ce que j'aime beaucoup sur le chemin de Saint-Jacques, c'est que tu peux voir n'importe quelle personne et tu lui dis, c'était quoi ta leçon aujourd'hui? Qu'est-ce que t'as appris? Il te dit tout de suite qu'est-ce qu'il a appris. On redevient tous des enfants. Non, mais c'est merveilleux. Chaque personne dit, ah, aujourd'hui, j'ai appris ça. J'ai appris mes limites. Enfin, on apprend beaucoup, beaucoup de choses. Donc, il y a cet état-là qui est bien sûr très fort. Et donc, ce qui fait que ça crée toujours forcément des espèces de synchronicité où tu vas rentrer la bonne personne au bon moment qui va te transmettre un message, une parole, où dans ce coup tu es perdu, tu vas trouver le bienfaiteur qui va. Et voilà, il y a un espèce de film qui se déroule. Et moi, en plus, en étant acteur pèlerin, ce qui fait que j'ai ce film-là qui se déroule, et en même temps, je vais raconter des histoires, je vais en recevoir d'autres, ce qui fait que dans ce coup, l'intensité va être vraiment très très forte. Enfin, j'ai raconté hier, enfin, cette anecdote assez rigolote où je suis en tournée avec le petit prince dans mon sac à dos, je me perds sur les chemins de Saint-Jacques, j'arrive dans les vignes, j'avais pas de téléphone, pas de GPS, rien. Je vois une vitrine, je frappe à la porte, j'entre et je tombe face à cette statue du petit prince en porcelaine et en fait, j'étais arrivé chez la famille Saint-Exupéry. Et alors que moi, je joue le petit prince depuis 2-3 semaines dans mon sac à dos et je me dis, qu'est-ce que c'est que ça? Enfin voilà, c'est que des petites choses comme ça. Qui rendent la vie savoureuse, en fait.
0: Et je veux bien ton regard que tu poses sur ces synchronicités, hein, parce que c'est vrai qu'on entend beaucoup parler de synchronicité. C'est quoi? Comment ça fonctionne, tout ça? Pourquoi est-ce que tu as le petit prince dans ton sac et tu te retrouves chez la famille Saint-Exupéry? C'est quand même incroyable. Et quand on va écouter les parcours des uns et des autres, on a tous des synchronicités qui ne peuvent pas être le fruit du hasard. Je crois que c'est qui disait? C'est Gounel qui disait le hasard, c'est Dieu qui se déguise pour voyager incognito. Je trouve ça très beau. Donc voilà, comment toi, tu expliques ces synchronicités? Qu'est-ce qui se passe?
1: Alors moi, j'explique le rien du tout. J'aime pas du tout expliquer. Je préfère laisser ça au psycho. Ben, il y a Jung. C'est Jung qui a créé ce mot-là. J'essaie d'être un peu plus pragmatique et d'utiliser, en fait. Un jour, on m'a dit ça et j'ai fait, c'est vrai que c'est bien, en fait, d'être plutôt pragmatique et d'utiliser les choses plutôt que de vouloir les expliquer. Donc je me le suis vraiment approprié, ce truc-là. Et un jour, il y a quelqu'un, il m'a dit, j'étais très jeune, j'étais pas encore capable de bien comprendre ce qu'il voulait me dire, alors que c'est très simple ce qu'il m'a dit. Mais il m'a dit, tu sais Arnaud, la vie c'est simple, hein. Il suffit de demander. Ah bon? Oui, tu demandes quelque chose, tu le demandes. Mais, enfin, à qui? Bah, à qui tu veux, tu fais, tiens, j'aimerais ceci, ou je demande cela. Ah bon? Mais tu reçois toujours? Ah oui, toujours. Et tu peux me demander, il me dit, c'était très drôle, même pour les choses du quotidien, une place pour te garer, par exemple. Mais n'oublie pas, laisse au moins 5 minutes pour que Dieu, ou comme tu as envie de le nommer, puisse un peu préparer la situation. Mais surtout quand ça arrive, n'oublie pas de remercier. Et Et moi, bien sûr, que j'ai des questions, j'ai des demandes, j'ai des interrogations, j'ai un chemin qui s'interroge, j'ai un amour qui est en moi, qui veut s'exprimer, qui veut prendre des formes. Et je suis attentif à mon chemin. Et je suis attentif aussi à ce que je suis moi personnellement. C'est-à-dire que, à pas essayer de faire. Il y a ce dicton, un jour j'ai trouvé, c'était sur un sac plastique, ou sinon un sac en papier, il y avait écrit, je ne sais plus de quelle cette citation, mais « Trouvez votre place », parce que de toute façon, toutes les autres sont déjà prises, en fait. Mais c'est ce truc-là, et j'en reviens beaucoup avant, c'est quand, bref, en ce moment, je travaille avec cette histoire d'Henri Gougo, donc oui, je suis beaucoup habité par lui en ce moment, et là, ça fait un an qu'il nous a quittés, en fait. Donc voilà, il y a ce cycle qui est là, et je me souviens très bien du jour où je l'ai rencontré, j'entrais dans son atelier, il dit Arnaud, ici on n'est pas là pour. Je ne vais pas vous apprendre ici comment est-ce qu'on devient conteur, c'est quoi la posture, le regard, les silences, créer le suspense, non. Ici c'est un chemin d'épuration, d'appauvrissement de tout le superflu, de tout ce qui nous encombre et qui nous éloigne de nous-mêmes. Car lorsqu'on devient soi-même, alors nos histoires prennent du sens. Complètement. Et de ce que je crois comprendre, ce qui parle là dans ce que je fais, de ce que j'ai cru comprendre, enfin, tu vois, des retours, parce que moi, j'ai fait que suivre le fil, en fait. Tu parles de synchroniser, mais moi, j'ai fait que suivre ça, depuis le début, en fait. Ça fait 20 ans que je fais ça. Et c'est sûr que d'un coup, quand on s'incarne, t'as envie de dire, les gars, suivez vos rêves, mais allez-y à fond, quoi. Il n'y a rien qui doit pouvoir vous arrêter, quoi. Aucune peur, aucune raison émotionnelle, familiale, personne ne peut vous empêcher, c'est votre jardin intérieur, on est responsable en fait, on est responsable de ça, il ne faut pas l'oublier. Et il faut y aller à fond et il faut y croire jusqu'au bout, parce que finalement, chaque épreuve qui arrive, elle est que là pour te faire encore grimper, pour te transformer, pour te permettre d'acquérir ce qui te manque encore en fait. Et il faut continuer. Faut continuer jusqu'au bout, quoi.
0: T'as dit deux choses, là. T'as dit arrêter de chercher sa place, créer sa place, parce que toutes les autres sont déjà prises. Et tu disais aussi cette notion de rêve, vivre ses rêves. Arrête de rêver ta vie, mais vis tes rêves. Et oui, complètement. Hein, cette notion de sens aussi. Aujourd'hui, on se retrouve des fois à s'adapter ou à se suradapter à un système, à un réseau familial, professionnel, et on oublie nos rêves, on oublie de nourrir nos rêves, et on oublie de trouver notre place, ou de créer notre place dans ce monde. Mais il y a aussi cette réalité, tu me posais la question avant, tu gagnes de l'argent avec les podcasts, il y a aussi cette réalité économique, donc marcher sur Compostelle et raconter des histoires, comment on fait pour répondre finalement aux contraintes matérielles qui sont bien réelles dans notre monde.
1: Je crois que c'est juste porté par la grâce, parce que je tourne qu'à l'amour. Mais vraiment, hein, c'est, partout où je joue, c'est que grosso modo des gens qui m'aiment et qui m'aident. Donc des fois j'ai des mécènes qui m'aident, il y a des personnes, qui, c'est pas leur métier, qui vont aller diffuser, vendre des spectacles, qui font des heures de route, alors qu'ils n'ont pas le temps, ils ont une entreprise par exemple. Mais ils se disent, les histoires d'Arnaud, je veux que des gens écoutent ça, ça fait du bien. Et enfin, voilà, et effectivement ça ne fonctionne que comme ça. Alors après, j'ai envie de, pour utiliser une expression bien notre société, je suis un bosseur. Enfin, tu vois, je m'arrête jamais. Enfin, tu vois. Mais oui, je crois que j'ai beaucoup de chance. J'ai beaucoup de chance, vraiment. Et je reçois vraiment beaucoup d'amour. Et il y a beaucoup de gens qui m'aident et qui m'ont aidé, qui m'ont tendu la main et qui m'ont poussé plus en avant. Et je crois qu'en premier, il faut aussi croire en soi.

0: Arnaud Pelletier, je reviens un peu sur Compostelle. Tu me disais 2 ou 3 000 km à pied en racontant des histoires. Raconte-nous un peu ce chapitre-là de ta vie. Qu'est-ce que ça veut dire faire Compostelle? Est-ce que c'était, combien de temps ça a duré? Est-ce que ça dure encore? Et parle-nous aussi de ton bouquin, de ce qu'on va y retrouver à l'intérieur.
1: Alors ça dure encore, oui, là, en septembre. Alors là, ça sera plus court parce que j'ai décidé cette année de faire une aventure collective. D'habitude, je suis tout seul. Et là, j'avais envie de partager. Et donc on part une semaine, du 5 au 12, on sera sur la voie du Puy, entre le Puy-en-Velay et Nasbinals. Et c'est comme un petit festival de l'oralité, itinérant. Tous les soirs, il y a un spectacle différent, vu qu'on est 6 artistes différents. Et tous les après-midi, il y a un petit atelier itinérant aussi. Et c'est aussi voilà, pour se rencontrer, donc il y a aussi plein d'invités qui vont passer, à mon avis. À chaque coin de petite pause, il y aura des petites créations. Voilà, j'avais envie d'être un peu en groupe. Partager une aventure plus collective. Avant, j'étais seul. Qu'est-ce qui...
0: J'ai du mal à imaginer, parce que Compostelle, effectivement, il y a plein de monde sur ce chemin. Et tu arrives un soir, et qu'est-ce qui se passe? Tu dis à l'aubergiste, okay. Bon, allez, on arrête tout, préparer une scène, je vais raconter des histoires, okay. Ou comment ça se met en place?
1: Alors, en fait, chaque année, parce que là, je fais ça depuis 2019, et même le premier pèlerinage, c'était en 2010. Là, j'avais juste de la musique. Chaque année, j'ai varié un peu la formule. La première année, c'était avec Le Petit Prince et c'était complètement improvisé. Complètement improvisé. J'avais vu ce message de ce gamin où d'un seul coup, un enfant de 7 ans me révèle ma vocation et me fait comprendre l'importance de ce spectacle.
0: Et quand tu dis Le Petit Prince, explique-moi aussi, tu racontes l'histoire de Saint-Exupéry ou c'est quand tu dis je compte Le Petit Prince?
1: Je joue Le Petit Prince de Saint-Ex. Ouais, je fais tous les personnages, je suis l'aviateur des années 20, et j'arrive avec un avion en papier, et je me scratche dans le public, et à peu près je répare mon avion, et je fais connaissance avec le public qui est là, et je leur raconte une rencontre, comme d'habitude, il y a 6 ans, dans le désert, avec un petit bonhomme. Voilà. Et tous les personnages, je fais tous les personnages, il y a de la musique, voilà, ça dure une heure. Et donc c'était ce spectacle-là qui était tout récent, je l'avais joué 3-4 fois. Et j'ai un enfant de 7 ans qui, après un spectacle, je passe dans les classes et qui me dit: c'est très important ce que vous faites, monsieur. C'est très important de nos jours de rappeler à tout le monde que l'essentiel est invisible pour les yeux, qu'on ne voit bien qu'avec le cœur. Alors moi, ça m'a bouleversé. Et donc, quand je suis rentré en France, j'ai pensé à cet enfant et j'ai dit: je vais partager cette histoire. J'ai mis le costume dans mon sac à dos et je suis parti sur les routes de Saint-Jacques. Mais là, c'était complètement improvisé. Et il y a tellement eu cette magie. Cette évidence aussi de... Mais moi, de mon équilibre personnel, où je suis à la fois très solitaire et très social. Je passe ma journée avec les fleurs, mes prières, mes textes, je marche la journée, gratitude. Le soir, j'ai ce surplus de gratitude à offrir parce qu'il y a un public qui m'attend. Alors au début, c'était complètement improvisé. Donc c'était au hasard des rencontres, c'était sous un arbre, c'était le soir dans un gîte, c'était sur une petite place où il y avait une rencontre. Mais il y a les voisins qui prennent l'apéro, on va les inviter. Et ça s'organisait comme ça. Et puis petit à petit, après... ça s'est organisé en amont avec les mairies, avec la région, avec le parc, l'agence des chemins de Saint-Jacques qui m'aide beaucoup. Et donc maintenant, à la fin de mes 4-5 heures de randonnée, des fois il y a 80 personnes qui sont là et qui attendent mes histoires, les histoires de l'acteur pèlerin qui est venu à pied jusqu'à eux.
0: On a compris que tu racontes des histoires et je vais peut-être te demander pourquoi les gens ont besoin d'avoir des conteurs. Pourquoi est-ce que les gens ont besoin d'histoires? Parce que quand tu es sur Compostelle, tu as un public. C'était pas prévu. Ta venue n'était pas prévue. Et pourtant, il se passe quelque chose. Les gens sont là pour t'écouter. Pourquoi les gens ont besoin d'entendre des histoires?
1: J'en sais rien. C'est une très bonne question. Attends, mais je me la pose. Moi, je sais que j'aime bien quand on me raconte des histoires. Et je crois que je crois que j'offre ce que j'aimerais qu'on m'offre. Je crois que c'est ce truc-là, c'est cet élan-là qui me pousse, moi. Et ces histoires que je partage, c'est ce que j'aurais aimé, moi, en grandissant en France, qu'on me transmette, en fait. Parce que là, c'est des humains. Alors, c'est des humains qu'on grandit chez nous, puis aussi des humains

0: Fabuleuse, merveilleuse. Partout dans l'espace, il n'y a pas grand-chose. Il n'y a pas vraiment la vie, quoi. Enfin, le plus proche qu'on a, on n'a pas vraiment trouvé. Et notre planète, elle regorge d'insectes, de fleurs, d'oiseaux, de champs, de couchers de soleil prodigieux et d'humains. Enfin, moi, c'est le enfin, je suis content, mais j'ai pas les mots. Ça me touche, cette beauté. Je suis beaucoup ému par la beauté. Et c'est important d'aller là. La rencontrer aussi, aller la voir où est-ce qu'elle est. Et bien sûr, il y a notre monde intérieur qui lui est fabuleux. Tu sais, on pourra peut-être conclure là-dessus, mais je rentrais d'Afrique, un voyage très difficile. J'ai pas le temps de te raconter toute l'histoire, mais j'étais pas très bien. Je me demandais un peu pourquoi j'étais parti. Enfin voilà, c'était vraiment un voyage qui n'avait pas été évident. J'étais très jeune, bref. Et je me retrouve dans ce train qui, à l'époque, j'étais très jeune, donc quand tu rentres de voyage, tu reviens chez tes parents. Voilà. Et c'était à Bourges, donc je fais Paris-Bourges, c'est 2 heures. Et j'arrive dans ce petit wagon. Et tu sais, des fois, t'as le couloir sur le côté, et puis les cabines, on est 6-8 là. C'est en ce truc-là. Et on était un peu que de, entre 20-30 ans là-dedans. Et moi, j'avais mon djembé que je ramenais du Sénégal, et il y avait quelqu'un qui avait un snowboard qui rentrait de Suisse, et aussitôt ça commence un peu à parler voyage, puis chacun commence à dire, ah mais toi t'as voyagé, mais où est-ce que tu es allé, tout ça, et chacun pendant voilà, 1h30, 2 heures au total raconte ses petits voyages. Et à l'angle là contre la vitre, longs cheveux, barbe broussailleuse, chemise à carreaux, assez terne, silencieux, et d'un seul coup tous les regards se tournent vers lui, et toi alors est-ce que t'as voyagé? Moi, je suis jamais sorti des frontières de la France. Mais ça serait bien dommage d'avoir fait le tour du monde et d'être passé à côté de soi-même.
1: Merci, merci Arnaud.
0: C'était une belle leçon pour moi. Merci.
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ça pour les gens, de façon. Je me dis que ça parlera bien à quelqu'un. Ça sert à quoi de vivre des trucs, c'est pas pour les raconter. C'est pour ça que j'utilise les cœurs parapluies. Je protège mon cœur des larmes, en fait, en faisant des chansons.

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2: 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Bienvenue dans le Bazar Azik, un thème des artistes musicaux à découvrir, sélectionné par moi-même, Julien. Je suis discothécaire en médiathèque et j'adore fouiller pour dénicher des nouveautés musicales. Je suis heureux de vous retrouver où que vous soyez, dans votre chambre, votre salon, en voiture ou avec un casque sur les oreilles. Et ce mois-ci, je reçois Emma Castellino. Castellino. J'avais peur de dire des bêtises. Bonjour Emma.
3: Bonjour.
2: Alors, tu viens nous parler de ton univers, de l'EP que tu as sorti là en 2025, en octobre, septembre.
3: Yes, septembre.
2: À peu près, qui s'appelle. Alors, avec mon super accent anglais, ça va le super faire. Au moins, les gens me comprennent. It was a bitter summer. Et voilà, donc du coup, c'est sorti en septembre dernier. Et là, tu nous as pris ta guitare et tu vas nous faire un petit live. Le titre s'appelle You Lose. C'est parti.

0: Merci beaucoup Emma, bravo, c'est vraiment chouette, moi j'adore. Donc le titre s'appelle Your Loss et c'est tiré donc de ton premier EP, c'est ça?
1: Non, pas vraiment.
0: C'est pas vraiment un EP.
1: C'est un double album, du coup c'est mon projet juste avant mon dernier EP. Mais c'est un projet un peu spécial parce que, en gros, j'ai sorti 2 chansons par mois pendant 1 an.
0: D'accord.
1: Et voilà, c'était...
0: Donc ça fait 24.
1: Exactement. Mais bien sûr, j'en ai rajouté plus à la fin. Ouais. Mais voilà.
0: Donc My Side of the Story, c'est ça le titre?
1: Oui, c'est ça,
0: de l'album, en fait, du coup.
1: Oui, c'est ça,
0: C'est un gros album.
1: C'est un gros album.
0: Alors, t'es venu avec une playlist, hein, tu nous as emmené plein d'artistes que je connais pas, donc c'est cool, j'ai découvert plein de choses. Qui t'inspire ou que tu voulais faire aussi découvrir à nos éditeurs, et on va tout de suite commencer, puis tu vas nous parler un peu avant d'écouter des Texans, qui viennent du Texas, hein, qui s'appellent Night Traveler. Alors, dis-moi en plus un petit peu sur les Night Travelers.
1: Ouais.
0: Qu'est-ce qui t'inspire? Qu'est-ce qui. Ou pas?
1: Enfin, vraiment, là, c'est vraiment le genre d'artiste que j'écoute en boucle, quoi. Je stream, je fais partie de leur plus gros.
0: Leur fan base.
1: Voilà. Non, je ne sais même plus comment je les ai trouvés. Je pense que c'est l'algorithme, en vrai. Mais du coup, ça m'a bien trouvé parce que. Alors, c'est trop bizarre, je crois que j'ai plusieurs moods, mais je les écoute énormément en hiver. Je ne sais pas pourquoi. Et du coup, ouais, c'est leur dernier album qu'ils ont sorti, là, je l'ai écouté en boucle, en boucle, en boucle. Et c'est ce qui a, du coup, inspiré mon prochain EP que je suis en train de travailler en ce moment dessus et qui va sortir. Enfin, le prochain single sort en juillet, là. Et c'est très inspiré de eux, du coup. Et ouais, voilà, c'est un duo. Je savais même pas, du coup, qu'ils venaient du Texas, mais je savais qu'ils étaient américains. Voilà, et ouais, c'est un duo. Ils font tout eux-mêmes. Ils sont très indés. Pas très connus, en vrai.
0: Ouais,
1: mais...
0: c'est pas, ouais. Moi, j'ai trouvé que c'était. Il y a beaucoup maintenant de groupes qui reviennent là-dessus, un peu 80, voire même parfois un peu new wave. Mm. Et ils mélangent ça avec cette nouvelle pop moderne. Non, ouais, c'est vachement bien. Mm. Et ouais, tu nous as choisi. Hotspot, oui. C'est sorti tout ça en 2024 et c'est sur l'album éponyme qui s'appelle aussi lui aussi Hotspot. Allez.

0: C'était Hotspot de Night Traveler, je vais pas le faire en anglais. C'est sorti sur l'album qui s'appelle Hotspot, c'est sorti en 2024 chez Stem Disintermedia INNC. Et on va continuer dans tes petites recommandations. Donc là, alors je suis allé voir, donc on change de continent, on traverse l'océan et on va directement en Australie. Et tu vas nous parler de The Paper Kites. C'est ça, comme ça?
1: The Paper Kites, ouais.
0: Kites.
1: Oh, on s'en fout, c'est pas grave.
0: Pareil.
1: Yes,
0: parce que moi, du coup, ça, je peux même pas t'aider parce que c'est des groupes que je connais pas.
1: Mais oui, mais j'ai l'habitude qu'on connaît pas trop ce que j'écoute. Mais, alors ce groupe, gros coup de cœur là de ces dernières années. Je dis tout le temps que c'est mon groupe préféré. J'ai l'impression que je dis ça pour plein de choses, mais là c'est vraiment un de mes groupes préférés de ces dernières années. C'est avec ça que je suis tombée grave amoureuse de la folk en vrai, je pense. Et c'est un peu folk rock et voilà, c'est un groupe. Ils sont 5 ou 6, je sais plus. Et voilà, j'adore. Le songwriter, donc le leader qui chante, enfin, tout est trop incroyable dans ce groupe.
0: Trop bien fait. Moi, j'ai même senti un peu d'Americana là-dedans, dans cette musique.
1: Ah oui, ouais, totalement.
0: Donc, Black and Thunder, inspiré peut-être de leur je dis une connerie. je vais arrêter tout de suite. C'est tiré de l'album qui s'appelle At the Roadhouse, c'est sorti en 2023 et donc on va écouter The Paper Kites.

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1: Et c'était Black and Thunder de The Paper Kites. C'est tiré de leur album qui s'appelle At the Roadhouse. C'est sorti en 2023 chez Network Music Group. Et maintenant, on va parler d'une songwriter qui fait un peu de folk, Emma Castellino. Comment on se dit un jour, je vais devenir une songwriter? Raconte-moi.
2: Mm-hmm. Ben, bonne question. Je sais pas. Après, je pense que ça dépend de chaque personne, mais... Bah, moi, je pense que c'était un... Je sais pas.
1: Qu'est-ce qui t'a dit, tiens, je vais écrire des chansons pour les autres. Ou déjà pour soi, ouais. J'imagine, au départ.
2: Oui, bon, j'écoute pas énormément pour les autres. Mais pour moi, ben, je pense que c'était vraiment un moyen d'expression. Bah, j'ai toujours aimé la musique, bien évidemment, mais... Ouais, écrire des chansons, j'ai toujours écouté... En fait, j'adore aussi écouter de la musique, vraiment. Enfin, si je faisais pas de la musique, je serais aussi très contente de juste écouter de la musique. Et ouais, tout ça, les paroles, j'ai toujours beaucoup aimé les paroles. Et moi qui ne sais pas trop m'exprimer à l'oral, je pense que c'est venu très rapidement... Enfin, non, pas m'exprimer à l'oral, c'est pas le bon terme, mais juste de s'exprimer en général, ouais. Je trouve ça assez dur. Et on va dire que, du coup, le songwriting, c'est vraiment le moyen d'expression parfait pour vraiment exprimer ce que je ressens, ouais. ou plus comprendre ce qui m'arrive aussi. Voilà.
1: Voilà.
2: voilà.
1: Et la musique et tout ça, est-ce qu'il y a... un processus d'écriture particulière ou...
2: Bah, il y en a plein, en fait. Il y en a plusieurs, je pense. Je pense que... Enfin, je pense qu'il y a un peu deux manières. C'est soit quelque chose de très naturel qui vient à moi et qui... Et du coup, c'est vraiment une manière d'expression. Donc, hop, comme ça, ça pop. Et puis, je fais un mémo vocal ou j'écris une phrase dans mon bloc-notes ou quoi. Et après, t'as la deuxième façon. Enfin, bon, je pense qu'il n'y a pas que deux façons, mais on va dire en gros, où c'est un peu plus un exercice et on va se poser et on va se dire, ah, je vais écrire quelque chose. Mais ça, je le fais moins, du coup, parce que... Je sais pas, c'est différent. Mais c'est cool de le faire aussi. Mais...
1: Et tu travailles toute seule?
2: Oui.
1: Toute seule.
2: Solo light.
1: Solo light, à fond. On va écouter un de tes titres, ça te dit?
2: Let's go.
1: Ouais. Mind of Mine. Et c'est tiré aussi de ton premier EP qui s'appelle My Side of the Story. Yes. Mind of Mine.

0: Mind of Mine, donc c'est un morceau d'Emma Castellino qu'on reçoit aujourd'hui. Bonjour, et puis qu'on va écouter tout le mois parce que l'émission passe tout ce mois de juillet. Donc tiré de l'EP My Side of the Story, et en discutant comme ça, du coup c'est bien de discuter un peu parce qu'en fait Emma elle fait toute seule comme une grande dans sa cave, c'est ça?
1: C'est ça.
0: C'est vachement bien, c'est très produit, bravo, je trouve ça, moi. Merci. J'aime beaucoup. Et alors, tu le sais pas, mais je vais te l'apprendre. Il est bon ton dans le bazar Azik de faire découvrir des amis musiciens ou des gens du coin ou des gens que tu avais vraiment envie de faire découvrir. Alors, du coup, tu as fait découvrir des groupes mais qui sont pas vraiment du coin. Mm-hmm. Mais là, tu vas nous parler de Vince Desert. Mm-hmm. C'est comme ça qu'on dit Vince?
1: Oui.
0: Vince?
1: Oui, oui. Ouais.
0: Alors, qui c'est ce jeune homme?
1: C'est un ami, mais effectivement, il vient pas d'ici. Il habite aux États-Unis. Mais c'est vrai que, du coup, moi, mon réseau, il est très en ligne. Et du coup, on a connecté il y a un an, je crois. Et c'est un artiste, un singer-songwriter de indie folk. Et voilà, depuis on a connecté sur les réseaux et puis on s'entraide, on se supporte, on écoute. Non, supporte c'est en anglais, on se soutient.
0: Si, supporte, ouais.
1: Ouais. Oh,
0: si, c'est.
1: Je sais pas si ça se. Oui, oui, à chaque fois je me trompe, mais support, mais soutenir. On s'entraide et puis on crée ensemble aussi beaucoup. Et voilà quoi, du coup je voulais faire découvrir sa musique. Souvent il m'envoie des messages, il me dit ah, qu'est-ce que t'en penses de ça, et je m'en souviens quand il m'avait envoyé celle-là et du coup je lui avais dit que j'adorais.
0: T'adorais.
1: Et que ça me faisait penser à une chanson de feu de camp.
0: How does it feel, c'est ça, c'est tiré de l'album, un album qui est sorti en 2025 là, qui s'appelle Soldiers, S-O-L-I-D-E-R-S, solide.
1: Soldiers,
0: ah ouais, ça.
1: C'est ouais.
0: Moi aussi j'ai eu un doute.
1: T'as inversé le I et le D.
0: Ah ouais. Ah, pour moi j'avais un doute, c'est pour savoir.
1: Donc soldat.
0: Soldat, d'accord. Ok. Bon, voilà. Là.
1: C'est pas grave.
0: Ah si, quand même, j'ai un peu la honte, mais bon.
1: Mais non.
0: Vince Desert, allez, c'est parti.

0: Donc on a enchaîné Wins Desert qui nous chantait How Does It Feel, et on a enchaîné avec Boy Genius qui nous a joué Emily I'm Sorry. Boy Genius, on en parle un peu?
1: Ouais. Ouais. Ben, c'est un trio de songwriters, donc Phoebe Bridgers, Lucy Dacus et Julian Baker. Et voilà, bah, très grosse inspiration. Bah, du coup, mon EP, It Was a Bitter Summer. Moi, ma théorie, c'est qu'en fait, c'est moi en collaboration avec Boy Genius. Vraiment, chaque chanson a été inspirée de... Enfin, il y a une chanson pour chaque personne, je sais pas comment expliquer. Enfin, qui a été inspirée par chaque personne. De...
0: Sur cet album-là?
1: Ouais, sur It Was a Bitter Summer. Alors, il y a 4 chansons, donc c'est un peu faux, du coup, mais on va dire que la 4e chanson, c'est la mienne. Et qu'il y en a 3, c'est chaque... On va dire, Phoebe Bridgers, elle a inspiré une chanson. Julian Baker a inspiré une autre chanson. D'accord. Lucy Dacus a inspiré une autre chanson. Donc, j'ai pas du tout fait exprès, je me suis rendu compte de ça il y a pas longtemps d'ailleurs. Et voilà, c'était ma théorie sur mon EP.
0: Mais, c'est bien en plus parce que du coup, en plus, on va parler de ton EP.
1: Oui.
0: On en parle même maintenant.
1: Yes. Mais oui, voilà, bah, en fait, quand j'ai écrit toutes ces chansons, j'écoutais vraiment que ça, quoi. Donc, voilà, c'est normal que du coup, ça m'a inspiré.
0: Avec Night Traveler.
1: Non, parce que bah alors c'est différentes timelines du coup. Night Traveler, c'était là ces dernières années, alors que ça, c'était du coup il y a 2-3 ans quand même que j'ai écrit ces chansons. Donc voilà.
0: D'accord, oui,
1: j'écoute ça... toujours aujourd'hui, ouais. Mais pas autant. En plus, je suis un peu des hyper focus par période quoi.
0: Quand t'écoutes un truc, tu l'écoutes à fond.
1: Voilà, c'est exactement ça. Et après, je prends un projet qui ressemble un peu et je passe à autre chose.
0: Phoebe Bridgers qui vient de sortir un album là.
1: Alors une chanson, mais une chanson. Son album sort en août.
0: Ah, c'est pour ça que j'ai pas eu le temps de tout écouter.
1: Voilà.
0: Si on écoutait un titre de cet EP 2025, oui. Hein, It Was a Bitter Summer, Spark.
1: Ouais, Sparks.
0: Spark, ça te va?
1: Ouais, let's go.

0: Et c'était Spark, c'est un morceau d'Emma Castellino qu'on reçoit ce mois-ci, qui nous parle de son EP qui s'appelle It Was a Bitter Summer, mais bien plus de plein de choses. Et puis on va parler du coup de Laura Tasca, si ça te va.
1: Oui.
0: De Lara, pas, Lara, je sais pas pourquoi
1: oui.
0: Laura.
1: Non, c'est pas grave.
0: Je te laisse en parler.
1: Oui.
0: Enfin, moi, j'ai juste découvert sur Instagram. Hein, voilà.
1: Mais Lara, du coup, moi, j'ai un peu commencé à rentrer dans le réseau lyonnais il n'y a pas si longtemps, du coup. Voilà, on me disait tout le temps, il faut networker, il faut sortir, etc. Moi qui suis une grande timide et introvertie. Et du coup, j'ai commencé à découvrir le réseau lyonnais. Je me suis rendu compte qu'il y avait des gens incroyables, ça se dit pas, mais
0: incroyable.
1: Voilà, incroyables. et donc, du coup, j'ai découvert Lara et je suis fan. Genre, je suis fan de sa musique, j'aime trop. Elle est aussi, elle fait de l'indie folk. Elle a produit son album toute seule. Et j'adore, je suis fan de sa musique. Aussi en anglais, elle est moitié british. Enfin, bon, elle est un peu de partout, voilà, un peu comme moi. Et ouais, voilà, je lui ai écrit un jour pour connecter. Et depuis, pareil, on s'entraide, on crée ensemble. On s'écrit souvent pour se soutenir. Et voilà, ça, là, du coup, la chanson que
0: t'as choisi.
1: Que j'ai choisi, c'est une de mes préférées. Je l'écoute, j'adore la chanter, genre vraiment,
0: plus,
1: j'aime trop.
0: Tu lui piques, c'est ça?
1: Vraiment, oui.
0: Donc c'est You and Me, donc de Laura Tasca, c'est sorti en 2023. Alors, j'ai pas trouvé, c'est tiré de c'est un
1: Alors,
0: single.
1: Non, c'est vrai que celui-là, ouais. Il vient pas de son album, elle l'a sorti avant, effectivement.
0: Ouais. Ouais, du coup j'ai cherché, je me suis dit, j'ai demandé avant.
1: Oui.
0: Ouais, donc c'est un petit single. Alors
1: voilà.
0: You and Me.

0: Et on vient d'écouter donc deux titres. On a commencé par You and Me de Lara Tasquin, une jeune lyonnaise franco-britannique. Et on est passé par Sam Fender qui nous a chanté, j'ai dû faire une bonne faute d'orthographe parce que je pense que c'est pas le titre. Spit of You, non, c'est
1: si,
0: Spirit.
1: C'est...
0: Ah, c'est ça?
1: Si, c'est ça, ah, ouais. Spit of You.
0: Ouais, mais vu que j'y connais rien en anglais, je sais même pas ce que. c'est tiré de l'album. 17 Going Under, c'est sorti en 2021 chez Polydor. Donc j'ai vu que c'était cité dans ta bio quand même.
1: Oui.
0: Sam Fender. Je crois que c'est un des seuls artistes que tu nous as choisi qui est cité dans ta bio.
1: Ouais, c'est vrai. Ben, en même temps, ça change tellement tout ce que
0: j'ai. Oui, c'est pour
1: tellement
0: ça.
1: Ouais. Musique, ouais. Mais effectivement.
0: Ça monte ton.
1: Bah, en soi, Phoebe. Ouais. Bah, Phoebe est citée dans ma bio et j'ai mis Boy Genius. Donc, en soi.
0: Ouais, on est presque.
1: On y est presque. Mais. Oui, effectivement. C'est vrai que. Ouais, mais il fallait faire des choix. Je sais pas faire des choix. Il y a trop de.
0: Ah, si, regarde, t'as fait, oui. T'as fait une belle playlist pour nous.
1: C'était très dur à faire. Oh. Mais oui, Sam Fender. Grosse influence là ces dernières années.
0: Alors, je vais juste parler de. J'ai vu le clip en même temps, et sur le clip de Spit of You, on a un acteur britannique qui s'appelle Stephen Graham, qui, pour ceux qui ont Netflix, joue dans la série Adolescence, c'est celui qui joue le papa. Et je l'ai vu aussi récemment dans une. C'est pas une série qui est récente, mais parfois Arte TV met des séries qui sont un peu anciennes, qui s'appelle Save Me. Et là, il a un rôle qui est. Alors, je veux pas le raconter. Je pense qu'il est toujours. Hein, vous allez sur Arte TV, sur la série. Il a un super rôle. Il est super dans ce rôle. Et donc, c'est une super série. Bon, c'est pas très drôle, hein, souvent comme les séries anglaises. Mais voilà, je vous conseille d'aller là-dessus et de voir Save Me avec un acteur qui joue dans. Qui même qui c'est la série a été faite par lui, qui joue dans. Walking Dead, comme quoi.
1: Ok. Mais j'ai même pas vu, faudrait que je regarde.
0: Fear of the Walking Dead, c'est le spin-off, le premier spin-off. Donc c'est lui qui a inventé cette série, c'est le Black. Okay. Donc Sam Fender, on n'en dit pas plus.
1: Oui, je vois.
0: Non.
1: Comment?
0: Ouais, on n'en dit pas plus de Sam Fender. Ben, à part que t'adores.
1: Ben oui, bah Sam Fender, j'adore.
0: Voilà, ça c'est une
1: grosse influence. Là c'est mon gros hyper focus ces dernières années. J'adore ses compositions, ses arrangements, super songwriter. Et ouais, voilà. Bah là, je prépare un album pour septembre et je pense que c'est littéralement son dernier album. Ça sera mon album vraiment. Ouais, donc voilà, mais ouais.
0: Bon, tout a une fin et on va devoir se quitter, Emma. Je suis désolé.
1: Yes.
0: On va aller à la fraîche. Bon, on va essayer. Dans le studio, c'est une étude.
1: Je suis ici.
0: Un peu des concerts, un peu des.
1: Ouais, ça reprend en automne.
0: On peut
1: plutôt.
0: Voir où Emma.
1: Je joue à Lyon en octobre, le 28 octobre à La Pente, en coplateau avec un super groupe aussi qui s'appelle Amy Hélène. Enfin, elle est basée à. Annecy, je crois, je sais plus. Je les avais vus à la release party de Marlène Larsen et depuis, pareil, on a connecté tout ça et on s'est mis en contact et on joue ensemble.
0: On joue ensemble.
1: Voilà. Donc voilà.
0: Puis il y a des singles de prévus. Et tu nous as fait un petit cadeau parce qu'on va en diffuser un pour la fin de cette émission.
1: Yes, qui sort du coup bientôt le 10 juillet. Et voilà.
0: Voilà. Bah on va écouter ça, mais avant on va se dire au revoir. Hein, donc, comme vous le savez, pour suivre l'actualité de l'émission, n'oubliez pas les pages Facebook et Instagram du Bazar Azik. Hein, vous pouvez les liker, vous avez le droit. Hein. Ça serait bien, parce que comme ça j'aurais plein de vues sur internet. Et on peut réécouter les émissions sur le site de Kaladma Radio. Vous allez bien sur la rubrique les émissions musicales et vous allez sur le Bazar Azik et vous avez tout mon historique. Et du coup on va se dire au revoir en musique. A priori c'est un oui, on l'écoutera pour la première fois le 10 juillet, mais pour ceux qui écouteront l'émission avant, ils auront la chance d'avoir l'exclu. Donc c'est un titre d'Emma Castellino. Le titre s'appelle Keep Walking. Et on se dit au revoir avec ce titre. Salut Emma.
1: Salut.

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1: Bonjour à toutes et bonjour à tous. Une heure d'émission pour échanger sur l'actualité de la santé du territoire Beaujolais d'Ombes. Comme d'habitude, vous pouvez retrouver l'émission sur les réseaux sociaux ainsi que sur le site internet de la CPTS Beaujolais d'Ombes et de Radio Calade. Cette émission est préparée par l'équipe radiophonique de la communauté professionnelle territoriale de santé Beaujolais d'Ombes et animée par Alexandra.
3: Bonjour. Quel lancement !
1: C'était peut-être un peu trop, non ?
3: Ouais, un peu, mais c'est pas grave.
1: C'est pas grave. Marie !
4: Bonjour Ludovic.
1: Ça va ?
4: Mais ça va très bien, et vous-même ?
1: Ça va. Amaury, bonjour.
5: Bonjour.
1: Aujourd'hui, nous allons, en cette veille d'été, vous parler des soins non programmés sur le territoire Beaujolais d'Ombes. Depuis le 2019, sur le territoire Beaujolais d'Ombes, vous avez la possibilité pour notre territoire de téléphoner au 15 quand vous présentez des symptômes qui nécessitent un accès rapide vers un médecin généraliste de ville au plus proche de chez vous et en quelques heures. C'est ce que nous allons vous expliquer aujourd'hui dans Santé Beaujolais d'Ombes, en décortiquant chaque étape de l'organisation, et c'est ce qui va être un peu nouveau dans cette émission, puisqu'on avait déjà fait l'année passée une émission donc sur des soins non programmés, mais on n'était pas allé jusqu'à cette étape pour vous expliquer les moindres détails de ce qui se passe en arrière-boutique. Nous avons orienté en 2023 1100 usagers, et pour 2024, c'est un peu moins de 3000 orientations qui ont été effectuées par nos soins. C'est donc une possibilité d'accès aux soins qui est croissante et performante sur notre territoire. Alors, nous allons découvrir successivement dans cette émission le mécanisme de déclenchement du parcours. Puis dans un deuxième temps, nous verrons donc comment se passe l'organisation de ce rendez-vous, ce qu'il faut savoir avant de faire appel à nos services. Puis ce troisième temps où nous ferons un focus sur ce qui se passe avant et après la consultation médicale entre le médecin et la CPTS. Nous aborderons également les nouveaux professionnels qui pourraient rejoindre ces soins non programmés dans quelques temps. Pour en parler, nous accueillons aujourd'hui le docteur Sandra Mokobotsky.
6: Bonjour.
1: Donc vous êtes médecin généraliste ?
6: Oui, tout à fait.
1: Sur la maison de santé de Belleroche, on peut la nommer ?
6: À Villefranche, oui, tout à fait.
1: Voilà, et vous êtes référente donc de ce parcours pour la CPTS Beaujolais d'Ombes. Rachel Rouffet, bonjour.
7: Bonjour Ludovic.
1: Alors, vous êtes référente opérationnelle pour l'équipe salariée de la CPTS et vous participez au fonctionnement de ce parcours au quotidien.
7: Tout à fait.
1: Donc, vous allez nous raconter votre quotidien. Parfait. On va donc tout de suite commencer. Et j'ai envie de commencer pour une fois par une mise en situation. Parce que je crois que c'est comme ça qu'on verra le mieux les choses, qu'on pourra les mieux les appréhender, n'est-ce pas, mesdames ?
3: N'est-ce pas ?
1: Alors, vous ne vous entendez pas au moins.
3: Hein ? Non, on attend. Okay. Attend.
1: Donc, on va commencer comme ça. Donc, j'ai mal au ventre depuis 3 jours. J'ai un peu de fièvre qui ne passe pas avec du paracétamol.
3: Ça y est, c'est commencé.
1: Du paracétamol.
3: Une petite séance d'orthophonie.
1: Voilà, c'était le mois dernier.
3: C'est ça.
1: Et les auditeurs s'en souviennent, bien sûr. Rachel, qu'est-ce que je dois faire quand on habite en Beaujolais d'Ombes si je présente des symptômes qui, on va dire, relèvent pas d'une urgence ultime, mais j'ai besoin quand même de voir un médecin ?
7: Alors effectivement, la première chose quand on est malade et qu'on présente certains symptômes, c'est déjà de contacter son médecin traitant. En second plan, si le médecin traitant n'est pas disponible, il est en congé ou il a plus de place, on peut contacter le 15.
1: Ou on n'en a pas.
7: Oui, ou on n'en a pas aussi, ça peut arriver. On peut contacter le 15 qui a deux lignes d'appel. Hein. Il y a les urgences vitales, mais il y a aussi les urgences qu'on peut appeler tièdes, où on a besoin d'un médecin assez rapidement. Et du coup, par le biais de ce service, ils vont nous transmettre ces demandes. Donc le SAMU va nous contacter pour nous transmettre la demande pour cet usager.
1: D'accord.
7: Et dès lors qu'on a cette demande, on va déjà dans un premier temps récolter un peu toutes les informations qu'ils vont nous transmettre. Par la suite, on va nous contacter le patient. On va reprendre ces informations avec des mots différents aussi. Parfois, ça peut faire changer la donne. Et puis, on va s'organiser pour lui trouver un rendez-vous médical sur son secteur.
1: Okay.
3: C'est le patient directement qui vous appelle ?
7: Alors non. Le patient doit être régulé par un professionnel de santé. Donc là, si c'est par le 15, c'est le médecin régulateur qui va nous orienter cette demande.
3: Est-ce que c'est obligatoirement par le 15 du coup, puisque ça peut être un professionnel de santé ? Est-ce que ça peut être une autre personne ?
7: Alors, c'est vrai qu'on travaille principalement, oui, avec le SAMU, avec le médecin régulateur, mais ça peut être aussi les urgences de l'hôpital, ou urgences que ce soit adulte ou pédiatrique. Il y a effectivement aussi un médecin qui va réguler les demandes à l'accueil. Ça peut être un professionnel de ville, hein, un pharmacien.
3: Pharmacien, par exemple.
7: Oui, tout à fait. Donc oui, à partir du moment où c'est un professionnel de santé qui va
1: adhérent à la CPTS déjà.
7: Adhérent à la CPTS, oui bien sûr. Qui va estimer en fait le besoin d'une consultation.
5: Et donc pour le patient, c'est important de dire qu'on peut appeler le 15 même si c'est pas une urgence vitale.
7: Tout à fait. Le fait d'appeler le 15, ils vont être orientés sur cette ligne qui va nous permettre de les prendre en charge, de les orienter auprès d'un médecin avec qui on a des contrats en fait sur le Beaujolais d'Ombe. Ça peut aller aussi bien du Haut Beaujolais à la vallée d'Azergues et une petite partie de l'Ain, donc sur notre territoire. Nos médecins nous attribuent des créneaux d'urgence spécifiques pour ces demandes-là, pour les soins non programmés. Et puis en fonction de la mobilité du patient, de sa disponibilité, on va l'orienter près de chez lui dans un cabinet.
1: Alors on va y revenir. Ce qui est important aussi de dire finalement, et vous venez de l'exprimer, c'est qu'on est sur deux départements.
7: Oui.
1: Donc vous pouvez aussi bien avoir le SAMU de Lyon comme le SAMU de Bourg.
7: Tout à fait.
1: D'accord. Et donc c'est en fait par une géolocalisation du téléphone d'appel de l'usager qui va être sur un département ou sur un autre.
7: Oui, oui.
1: D'accord. Quoi qu'il en soit, après, si ça dépend de notre territoire, ça va arriver donc vers nous.
7: Tout à fait.
1: D'accord, ok.
3: Ça fonctionne même le week-end ?
7: Alors, non, nous, le service est ouvert du lundi au vendredi, de 9h à 18h. Les week-ends et jours fériés, nous ne sommes pas là. Donc après, il y a d'autres systèmes de régulation ou d'urgence.
1: Avec la permanence de soins hein, qui est obligatoire. Donc à ce moment-là, c'est...
7: Que ce soit les maisons médicales de garde, les urgences.
3: Vous disiez tout à l'heure que le patient doit se déplacer. Ça veut dire que s'il ne se déplace pas, il ne peut pas bénéficier de ce service.
7: Alors oui, nous, on n'a pas de médecin qui se déplace au domicile des patients. Donc il faut que le patient puisse se déplacer au cabinet du médecin chez qui on va l'orienter. Donc on essaye, pour une personne qui n'est pas véhiculée, on va faire ce qu'on peut pour lui trouver au plus près, que ce soit à pied, en vélo, en bus, mais il faut qu'il puisse se déplacer en cabinet.
3: Et par contre, vous parliez tout à l'heure de l'Ain et du 69, c'est sur un certain territoire, mais les patients qui sont en dehors de ce territoire ne peuvent pas bénéficier de l'aide de la CPTS pour avoir une consultation médicale.
7: Alors oui, malheureusement, enfin... Heureusement, malheureusement, c'est que nous, on est obligé d'avoir des limites. Donc, notre territoire est défini. Et si le patient habite ou est en vacances sur une commune du territoire de la CPTS, il peut bénéficier de ce service.
3: Comment il peut savoir qui fait partie de ce territoire ou pas ?
7: Alors, à la limite, j'ai envie de dire, il appelle le 15 et le 15 lui-même va l'orienter. Que ce soit dans nos services, soit il est en dehors de notre territoire, et auquel cas il va l'orienter auprès d'un autre service qui va peut-être le prendre en charge différemment.
5: Est-ce que le service s'adresse aussi bien à des enfants qu'à des adultes, ou est-ce qu'il y a des critères d'âge ?
7: Alors, tout à fait, il n'y a pas d'âge. Ça peut être aussi bien un enfant qu'une personne âgée, un travailleur, il n'y a pas d'âge.
1: Mais en revanche, il y a une particularité, c'est que les droits doivent être ouverts.
7: Tout à fait. Il faut que la personne ait des droits ouverts à la sécurité sociale, qu'il ait une carte vitale à jour, de préférence. Après, nous, c'est un service qui est gratuit. Après, bien sûr, il faut pouvoir régler la consultation du médecin comme toute consultation médicale. Mais le fait de passer par nos services n'inclut pas un tarif supplémentaire.
1: Ok, donc on a parlé effectivement de l'âge, donc on est bien sur tout âge de la vie. Comment ça se passe quand le patient un enfant aussi qui est malade ? Est-ce que son enfant va pouvoir bénéficier de cette consultation ?
7: Alors, effectivement, parfois, ça nous arrive que le médecin régulateur ait régulé les deux demandes. Donc, on peut avoir les deux personnes à orienter chez un médecin. En revanche, si on a eu une demande pour une personne de la famille et qu'entre-temps, on nous dit « j'ai le petit frère ou mon conjoint », c'est plus compliqué parce que cette personne n'a pas été régulée par le professionnel.
1: Donc, la consultation s'adresse...
7: S'adresse uniquement à la personne.
1: Au demandeur uniquement. D'accord. D'accord, ok.
5: J'avais une question aussi. Généralement, cette consultation, elle a lieu sous combien de temps après la prise de contact avec vous ?
7: Alors, ça peut être très rapide. On peut avoir un appel le matin et avoir un créneau tout de suite chez un médecin partenaire dans la matinée même. Ça peut être dans la journée. Et ça peut aller jusqu'au lendemain, parce qu'on a 24-48 heures pour agir en fonction de l'urgence et du symptôme. Mais en général, dans la journée, on a pu orienter la personne.
1: Alors, ce que vous venez de dire est important. En fait, effectivement, la loi impose 48 heures. Pourquoi la loi ? Puisqu'en fait, normalement, toutes les CPTS de France et Navarre devraient pouvoir répondre à l'accès aux soins. En tous les cas, ça fait partie des missions socles. Bon, après, différentes maturités, enfin, chaque communauté a sa maturité, ne dispose pas de ce service. Mais quoi qu'il en soit, pour nous, on arrive en moyenne à répondre à une demande en 2 heures.
7: En quelques heures.
1: En quelques heures, oui. Oui.
3: Bravo, c'est bien.
5: Oui, c'est super actif.
1: Alors, on va en parler, on va y revenir après, mais on parlait de la consultation unique. Il faut aussi comprendre qu'on est sur un créneau d'urgence. Et là, on peut peut-être se tourner, pour le coup, vers le docteur Mokobutski. Effectivement, quand on a une demande, vous avez du temps que pour une consultation.
6: Tout à fait. En pratique, on bloque, nous, une plage pour les urgences orientées par la CPTS, via le 15 ou autre orientation que vous avez décrit. Mais après, on a, c'est avant ou au milieu de nos consultations programmées. Donc, effectivement, c'est pas extensible. En général, on a un créneau à un moment donné, un jour donné, pas forcément extensible.
3: C'est comme pour toute autre consultation. C'est une consultation pour une personne quand on prend un rendez-vous chez le médecin, quoi. C'est, on prend pas un rendez-vous et puis on se ramène à 5 pour avoir la consultation.
6: Effectivement, oui, c'est vraiment limité à une personne. Alors bon, s'il y a plusieurs créneaux, il peut y avoir effectivement éventuellement 2 rendez-vous, mais bon, moi par exemple, j'en libère qu'un à la fois parce que je suis obligée aussi de garder des urgences pour mes patients. Donc,
1: quoi qu'il en soit. Quand effectivement ça arrive et c'est vraiment de l'ordre exceptionnel, vous êtes toujours prévenu, vous, en tant que médecin. C'est-à-dire l'équipe va vous avertir en disant, là j'ai une demande pour 2 patients, est-ce que vous pouvez voir les 2 patients ou pas ?
6: Oui, on a le choix d'accepter ou pas selon notre disponibilité.
1: Voilà. Et ce qui est important à dire aussi, je crois que Rachel va y revenir après, c'est qu'il y a une véritable communication entre vous, médecin, et la CPTS. Je dirais que s'il y a vraiment une étape qui coince, c'est-à-dire que, par exemple, s'il y a effectivement 2 consultations quand ça n'a pas été prévenu, vous êtes capable de nous avertir, nous, dans les quelques secondes qui suivent.
6: Oui, c'est tout à fait réactif et la communication est tout à fait fluide s'il y a besoin, oui.
3: Combien de médecins est-ce qu'il y a sur le territoire qui sont sous contrat avec la CPTS ?
7: Alors, à ce jour, on a 44 médecins généralistes contractualisés avec nous. On en a quelques-uns en attente qui ont proposé aussi leur service.
3: Mais il n'y a pas que ces médecins-là, c'est ça ?
7: Alors, on a sur, on va dire, une centaine de médecins quand même sur le territoire qui a participé, donc qui ne sont pas sous contrat, les autres, mais qui ont participé, qui ont pris en charge. Alors, soit parce que c'était le médecin traitant, soit parce qu'ils avaient une place. Et parfois, ça nous arrive de faire du porte-à-porte quand on a eu beaucoup de demandes et que tous nos médecins qui nous offraient des créneaux ont été un peu saturés et auquel cas, on appelle d'autres personnes.
1: J'avais une question, je l'ai oubliée.
3: Je t'ai coupé.
1: Ouais, c'est ça.
3: Et hop, elle devait pas être importante.
1: C'est pourtant l'été. J'ai pas une question à l'intermédiaire avant que ça revienne.
5: Moi, j'avais une question au niveau du caractère urgence. Est-ce que c'est, il y a une reclassification, du coup, le tarif est le même qu'une consultation classique ou c'est une consultation qui est majorée en termes de tarif ?
6: Alors, pour les patients qui ont appelé le 15, qui est donc le cas général quand même, pour les orientations vers les soins non programmés, il y a effectivement une majoration qui est remboursée, qui est une majoration de 15 euros sur la consultation, qui est prise en charge par la Sécurité sociale et les mutuelles.
5: D'accord.
6: Donc, il peut y avoir effectivement à régler un supplément par rapport à une consultation normale, mais ça reste pris en charge par la Sécurité sociale et les mutuelles.
3: Tout à l'heure, vous parliez d'urgence tiède. Comment on définit une urgence tiède, d'une urgence vitale, une urgence...
6: Alors, c'est tout l'avantage du système de régulation qui existe quand on appelle le 15. C'est qu'effectivement, c'est un métier d'être régulateur aussi et de pouvoir, au téléphone, poser les bonnes questions et prendre les bonnes décisions quant à l'orientation du patient. Parce qu'effectivement, il ne faut pas non plus faire perdre de temps et envoyer... le patient sur une consultation de médecine générale si finalement ça relève de l'urgence ou s'il va y avoir des examens à faire en urgence. C'est le régulateur qui va choisir l'orientation en fonction des symptômes de la personne. Donc ça peut être plus ou moins grave. Et c'est le médecin régulateur qui prend cette décision.
3: Quelle voie permettra d'avoir la consultation ou pas, quoi.
6: Après, il peut y avoir de temps en temps, effectivement, pas des erreurs, mais bon, où les gens n'ont pas tout dit au téléphone, où leur état s'est aggravé entre-temps, ou l'inverse. Après, tout reste possible, bien sûr, dans l'humain.
1: Si je téléphone en fin d'après-midi, est-ce que je vais pouvoir avoir...
3: Alors déjà, c'est pas toi qui vas téléphoner.
1: Oui, si j'appelle le 15.
3: Le 15, ouais. Je crois que tu parlais du. Parce qu'on avait dit qu'on n'appelait pas directement la CPTS. Donc,
1: j'avais
3: bien
1: compris.
3: C'est juste au cas où, c'est jamais.
1: Putain, vous voulez me piéger, mais pas arriver. Bon, vous notez les auditeurs, hein, là c'est 0-0. Un partout, balle au centre. Rachel.
7: Oui, Ludovic.
1: Donc, du coup, comment ça se passe si j'appelle le 15 donc à 17h, par exemple, et que je tombe donc sur l'équipe à 17h, est-ce que vous allez pouvoir me trouver un médecin en fin de journée?
7: Alors ça, c'est une question auquel je ne peux pas promettre, mais effectivement, on a la possibilité, on a des créneaux sur le soir aussi également. Ça peut être aussi bien après 17h, donc entre 18 et 19, comme ça peut être entre 19 et 21h aussi.
1: D'accord. Mais là aussi, ça va dépendre des médecins disponibles.
7: Tout à fait.
1: Là, voilà,
7: c'est... En fonction des demandes de la journée, en fonction de toute la...
1: Et sinon, ça va se passer
7: et
1: le
7: sinon,
1: lendemain,
7: on peut
1: j'imagine.
7: Reprendre la suite le lendemain, étant donné qu'on a 24-48 heures pour...
1: Alors, c'est là où on va faire notre transition. Mmh. On va écouter une musique. On va revenir après. Et vous allez nous expliquer comment ça se passe dans ces cas-là. À tout de suite.
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0: 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Vous êtes sur Radio Calade et vous venez d'écouter
1: une chanson que Ludovic adore, Superbus avec Radio Sang.
0: Merci Alexandra. Si vous avez manqué le début de l'émission, comme d'habitude, pensez podcast par le site internet de Radio Calade ou par celui de la CPTS. On va revenir, donc on s'était quitté sur le fait donc d'appeler en fin d'après-midi le SAMU pour avoir peut-être une réorientation le lendemain matin. Alors comment ça se passe dans ces cas-là?
2: Alors effectivement, dans un premier temps, moi à 9h, dès que j'ouvre mon ordinateur, je rappelle tout de suite mon patient de la veille. Je prends des nouvelles, savoir comment s'est passée la nuit, si ses symptômes se sont atténués ou amplifiés, ou je prends un état, on va dire général, et puis après je repars dans mes recherches.
0: D'accord. Donc si en fait l'usager vous dit, écoutez, ça va mieux, la nuit a été bonne, à ce moment-là.
2: Ça peut arriver effectivement qu'on ne donne pas suite parce qu'il se sent mieux, ou entre-temps il a été à la pharmacie le matin.
0: D'accord. Donc voilà. Donc on reverra dans la troisième chronique ce qui se passe après, parce que le parcours n'est pas terminé. Et donc du coup, s'il y a besoin.
2: Alors on est reparti pour faire SOS médecin. Donc on va lui chercher un médecin dans son secteur.
0: Alors, ce sera pas SOS médecin.
2: Non mais oui, je. Voilà.
0: L'humour
2: c'était
0: était
2: l'expression.
0: Bonne,
2: mais... c'était pour lancer un petit SOS, voilà. Mais non, on n'est pas SOS médecin. Donc effectivement, si je n'ai pas eu le temps la veille au soir de contacter son médecin traitant, c'est la priorité. C'est déjà contacter son médecin traitant, lui demander si lui déjà du matin est-ce qu'il l'a peut-être appelé aussi. Parce que bon, le médecin traitant est quand même son référent, donc avant de partir sur un autre médecin, c'est important déjà d'en parler à son cabinet, à son médecin, et s'il n'a pas la possibilité de le recevoir, effectivement, donc je vais dans mes recherches pour avoir un médecin disponible dans la journée. Donc je me fais un petit circuit autour de son périmètre, je fais un peu de porte-à-porte auprès de nos médecins. Dès que j'ai un rendez-vous, je l'inscris. Et après, quand je rappelle le patient, je lui explique le rendez-vous qu'il va avoir, son heure, l'adresse, le médecin qui va le recevoir, sachant qu'il n'a pas le choix, lui, du médecin, bien sûr.
0: Ça, c'est important.
2: Et de, voilà. Et de l'horaire. Donc,
0: pas de choix d'horaire et pas de choix de médecin.
3: Donc, moi, c'est déjà bien d'avoir un rendez-vous. Donc.
2: Voilà, tout à fait. Ouais, donc, je lui ai trouvé un rendez-vous. Je lui demande quand même si ça va pour pas qu'il y ait un incident derrière ou quoi que ce soit. Donc, on s'assure bien que le patient a bien pris note de ce rendez-vous-là. Et puis, après, je lui rappelle bien que pour sa consultation, il vienne bien avec sa carte vitale à jour, tous ses documents, le mode de règlement, de bien nous rappeler impérativement s'il y a le moindre incident sur la route ou quoi que ce soit, hein, ça peut arriver, de bien nous tenir au courant, qu'on puisse nous joindre le médecin en cas d'impératif. Et après, on valide de notre côté auprès du médecin que c'est bien pris en charge.
0: Donc vous insistez également, d'après ce que vous dites, vous insistez bien au niveau de l'usager qu'on est sur un créneau d'urgence, donc qu'il est nécessaire de s'y rendre. Comme vous venez de le dire, s'il y a le moindre problème, il faut vraiment nous rappeler.
2: Tout à fait. C'est un créneau d'urgence, donc il a la chance et le privilège de pouvoir en bénéficier, qu'il ne le fasse pas perdre ni de temps à un médecin, ni à une autre personne qui aurait pu en avoir besoin.
3: Est-ce que malgré toute cette chance qu'il a eue, il y en a qui auraient le culot de ne pas venir?
2: Alors c'est arrivé, effectivement on a donc, comme on disait tout à l'heure, ce suivi toujours avec le médecin aussi, avec qui on reste en communication, qui nous tient informé si le patient du coup n'est pas venu, et auquel cas on va rappeler ce patient à plusieurs reprises, hein, pour avoir un peu des nouvelles, savoir s'il y a pu y avoir un incident quelconque ou si ça pouvait être autre chose. on lui rappelle bien que c'était un créneau d'urgence, qu'il l'a fait manquer à quelqu'un qui aurait pu en avoir besoin, et que le médecin a perdu du temps, et que dans ce cas, bon, s'il lui arrivait une autre fois, alors on ne va pas lui dire que c'est fini, mais s'il arrivait une autre fois où il aurait besoin, il va falloir être plus vigilant.
0: En fait, on va vraiment accompagner le patient, d'après ce que vous êtes en train de dire. On va vraiment accompagner le patient, et puis aussi, effectivement, lui faire comprendre qu'on est bien sur un créneau d'urgence, qu'il y a nécessité non seulement d'y aller déjà par politesse, et puis parce que c'est une urgence pour le patient qui l'a réclamé, en tous les cas au moment où il l'a demandé. Et puis on va voir aussi dans la suite de l'émission qu'il y a un retentissement après. C'est que même si le patient ne vient pas, nous, on va rendre des comptes. Donc, et ça, on l'expliquera un peu après sur le troisième temps de chronique. Avez-vous d'autres questions ?
4: Au démarrage, ça peut être quoi, le type de questions que vous posez au patient quand vous le recevez pour la première fois au téléphone ?
2: Alors, le premier appel, nous, on se présente, qu'on fait suite à la régulation SAMU ou de l'hôpital, des passages aux urgences, qu'on est là pour l'aider à trouver un rendez-vous médical dans la journée au mieux ou pour le lendemain. On reprend ensemble ses coordonnées, donc ça va aussi bien du nom, prénom, date de naissance, sa localité, ses symptômes, le nom de son médecin traitant, sa mobilité. On pose vraiment plusieurs questions pour savoir comment orienter ce patient et avoir tous les détails nécessaires pour la bonne orientation.
3: Vous parliez du médecin traitant et puis d'autres médecins généralistes. Sur Villefranche, il y a le CMSI. Est-ce qu'il y a des patients que vous orientez là-bas ?
2: Alors, ça peut arriver en fonction de ses symptômes, effectivement, quand ça nécessite... alors, effectivement, le CMSI, comme c'est un centre médical de soins immédiats, notamment pour la traumatologie, avec leur service de radio, il peut y avoir aussi de l'attente chez eux, c'est sûr, mais peut-être un peu moins que d'aller aux urgences. Donc, ça peut arriver parfois qu'on oriente un patient au CMSI.
3: Est-ce que vous avez des échecs où vous n'arrivez pas à avoir de rendez-vous dans les 48 heures ?
2: Alors, ça ne nous est pas arrivé au-delà des 48 heures, mais en général, on arrive toujours à obtenir un rendez-vous. Au mieux, en général, c'est 24 heures.
3: C'est efficace, quoi.
2: Voilà. On y arrive.
0: Et même sur des fins de semaine, parce qu'il vous arrive d'avoir des appels le vendredi après-midi, oui. Et vous allez faire, en fait... comme si c'était le soir, c'est-à-dire que vous allez inviter l'usager à voir s'il peut attendre ou non le week-end, et quand bien même à ce moment-là ils vous disent oui, je peux attendre, à ce moment-là, qu'est-ce que vous faites le lundi matin ?
2: Alors c'est pareil, on va le rappeler aussi le lundi matin, pour prendre un peu température entre guillemets de la situation, si le week-end s'est plutôt bien passé, ou est-ce qu'il a pu trouver une solution, est-ce qu'il a été peut-être en maison de garde aussi, parce que les week-ends, il y a les maisons de garde. Et puis, si besoin de lui retrouver un rendez-vous à ce moment-là, on réenclenche la machine pour le lundi.
0: Est-ce qu'un médecin peut vous refuser de voir un patient ?
2: J'aurais envie de dire non. Après, ça peut arriver selon si soit parce que
0: soit parce qu'il a plus de créneau.
2: S'il n'y a plus de créneau, effectivement, il va pas pouvoir étendre ses créneaux dans la journée plus qu'il ne l'est.
0: Si le patient vous présente une situation qui a l'air d'être plus inquiétante que celle qui avait été décrite initialement ?
2: Oui, c'est ce que j'allais dire. En fait, c'est pas vraiment un refus, ce serait plus une réorientation.
0: Ouais.
2: Il va nous exprimer, par rapport à ce qu'on va lui expliquer, le besoin plutôt d'aller aux urgences.

0: y a une nécessité de le voir, oui, en cabinet, ou effectivement, parfois, ça arrive, il va nous proposer de l'envoyer plutôt aux urgences.
1: Et dans ces cas-là, vous faites quoi ?
0: Alors, on va contacter le service des urgences pour leur prévenir qu'on a eu une régulation, mais que le médecin de ville a estimé qu'il y avait besoin de le voir aux urgences. Quel cas, comme ça, les services d'urgence... Alors, je ne garantis pas qu'il y aura moins d'attente, mais au moins, ils savent que la personne va arriver et qu'elle va être prise en charge là-bas.
1: D'accord. Docteur, ça vous est déjà arrivé, cette situation ?
2: Alors, c'est pas moi qui prends les appels directement. J'ai la chance d'avoir une secrétaire, donc j'ai pas en mémoire ce genre de situation. Par contre, il m'est arrivé après la consultation d'envoyer le patient aux urgences parce que, au vu de l'examen clinique, au vu de l'état du patient et au vu éventuellement de la rapidité avec laquelle il faut des examens ou intervenir, ça a pu m'arriver ensuite d'envoyer le patient aux urgences, mais avec une lettre circonstanciée, une hypothèse diagnostique et en motivant l'envoi, ce qui fait quand même gagner du temps au patient quand il arrive et à l'infirmière d'orientation, le médecin qui le reçoit là-bas.
1: Surtout qu'effectivement, l'hôpital est au courant de notre mode de fonctionnement. C'est des choses qui sont connues.
2: Oui, bien sûr.
1: Ouais. Donc du coup, ils sont d'autant plus réactifs quand ils savent que...
2: Comme je dis, entre le moment où il y a eu la régulation, où le patient a été rappelé, l'heure du rendez-vous, l'état du patient a pu aussi se modifier, s'aggraver éventuellement. Donc ça peut arriver qu'effectivement, au moment où nous, on l'examine, ce ne soit pas tout à fait l'état de base ou que l'examen mette en évidence des choses pour lesquelles il faut intervenir rapidement.
1: Très bien. On se fait un temps de pause musicale et on revient de suite.
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1: Vous êtes bien sur Radio Calade et vous venez d'écouter
2: Hot and Cold de Katy Perry.
1: Et vous êtes encore mieux quand c'est Alexandra qui vous dit ce que vous venez d'écouter.
2: Ok. D'accord, non, mais pas de soucis.
1: Voilà, c'est ça, c'est comme ça. Après, après le rendez-vous de soins non programmés, on va voir un peu comment se passe la consultation et les suites de la consultation avec le médecin. Donc Rachel, vous venez de nous dire donc quelle était la procédure en interne pour orienter le patient. Comment ça se passe après, docteur, sur la venue, sur votre consultation?
3: Alors, je vais parler pour mon cabinet. Ça peut être un petit peu différent selon l'organisation de chaque cabinet. Donc, le patient arrive à la maison de santé. À l'accueil, la secrétaire va lui redemander quelques renseignements administratifs et lui faire une fiche, passer sa carte vitale pour faire son dossier. Et donc ensuite, moi je viens chercher le patient en salle d'attente. Alors c'est vrai que pour gagner du temps, si le patient a préparé l'ordonnance avec son traitement habituel, s'il a apporté éventuellement les derniers examens qu'il a fait, s'ils peuvent avoir un lien en tout cas avec le problème du jour, hein, on lui demande pas des choses plus anciennes. Le carnet de santé pour les enfants, voilà, enfin c'est des petites choses. C'est vrai que si le patient peut préparer, on garde du temps, on gagne du temps. Donc sinon c'est une consultation comme n'importe quelle consultation, hein. On demande le motif, on examine le patient, si besoin il y a quelques examens qu'on peut faire sur place au cabinet, et puis voilà, il ressort avec une ordonnance, éventuellement des examens à faire. Comme je disais tout à l'heure, dans de rares cas il peut y avoir nécessité d'une orientation vers les urgences parce que l'état du patient l'exige ou parce qu'il y a besoin d'examen vraiment très vite. Et puis, s'il y a besoin d'une suite derrière, on essaye de faire un petit mot pour le médecin traitant. Alors, je ne dis pas que c'est fait systématiquement, ça dépend du suivi qui va être nécessaire ensuite, du temps dont on dispose aussi. Enfin, dans tous les cas, on lui demande d'informer son médecin, de lui montrer l'ordonnance quand il ira le voir.
2: Et donc, vous avez le même temps que pour une consultation de n'importe quel autre patient, ou c'est un créneau plus rapide?
3: Pour moi, c'est un créneau de consultation normal.
2: Une fois que la consultation est faite, qu'est-ce qui se passe pour vous, pour le patient?
3: En général, les patients sont quand même contents de ne pas avoir eu besoin d'attendre des heures et des heures aux urgences et d'avoir pu voir un médecin alors soit ils n'ont pas de médecin traitant, soit leur médecin n'est pas disponible. La plupart ne connaissaient pas ce service avant de venir, et c'est vrai que c'est assez gratifiant parce qu'on a l'impression quand même de rendre service aux gens. Ils sont plutôt contents d'avoir eu une réponse un petit peu à leurs problèmes de santé.
1: Donc, comme on l'a dit précédemment, vous avez la possibilité de recontacter la CPTS.
3: Voilà, donc on peut soit sur le site, soit par mail, on peut effectivement contacter la CPTS. Alors, c'est plutôt quand il y a un problème, hein, soit que le patient n'est pas venu ou ce genre de problème. Mais sinon, voilà, on peut le faire s'il y a besoin.
1: Ou s'il y a eu une réorientation vers l'hôpital.
3: Voilà, ça peut être aussi effectivement informé. Je ne dis pas que c'est toujours fait, mais on essaye. Ah
4: oui. Donc il n'y a pas finalement de suivi automatique après, mais c'est, voilà, s'il y a besoin, ça se fait. Sinon, le patient vient à sa consultation, repart, fait les examens si nécessaire, ça suit
3: voilà,
4: son cours, quoi.
3: Voilà, il règle comme une consultation normale, et puis effectivement, après, il va à la pharmacie, ou s'il y a besoin d'examen. Voilà, par contre, on n'assure pas le suivi après les résultats. Donc, c'est vrai que c'est important que derrière, il puisse contacter son médecin traitant. Si on reçoit un résultat après la consultation qui nécessite, un traitement, un antibiotique, parce qu'il y a une infection urinaire, par exemple, on va le contacter, hein, quand même. On ne va pas le laisser dans la nature, parce que on ne sait pas s'il a un médecin traitant ou s'il a pu le joindre. Mais sinon, on n'assure pas le suivi après.
1: C'est important à dire, parce qu'effectivement, si le patient n'a malheureusement pas de médecin traitant, ce n'est pas pour ça que vous allez devenir son médecin traitant.
3: Exactement.
0: Ça, c'est malheureusement enfin, une réalité, c'est à entendre. De votre côté, Rachel, le parcours, il se termine quand ?
5: Il se termine à partir du moment où le patient a été chez le médecin et que le médecin l'a vu.
0: D'accord. Et comment vous clôturez ce parcours ?
5: Alors, on peut le clôturer de manière informatique, mais aussi en faisant un retour au service qui nous a envoyé ces demandes. Que ce soit le SAMU ou les urgences de l'hôpital ou le professionnel qui nous a orienté le patient, on lui fait un retour systématique.
0: D'accord.
5: Alors, pour certains, ils vont nous demander un retour hebdomadaire. D'autres vont nous demander un retour systématique dans la journée ou dans la fin de journée.
0: C'est le cas du SAMU.
5: Voilà, tout à fait. Le SAMU, on les tient au courant rapidement derrière.
0: D'accord, ça veut dire qu'en fait, vous allez pouvoir redonner tout par l'administratif que vous aura laissé la SAMU, entre autres ce qu'on appelle la fiche SAMU, c'est ça ?
5: Tout à fait.
0: Le patient va pouvoir être retracé. Et donc, du coup, le SAMU va savoir chez qui il est allé, à quelle heure il est allé.
5: Et sur la commune.
0: Et la commune, oui, tout à fait.
5: Après chaque orientation, on les rappelle systématiquement sur leur ligne dédiée.
0: Et ce qui est important à dire aussi, c'est que si le patient ne s'est pas présenté...
5: On leur signale aussi.
0: Eh bien, on leur signale aussi. Ça veut dire effectivement que le SAMU va être informé que le patient ne s'est pas rendu à son rendez-vous de médecin traitant.
5: Tout à fait.
2: Tout à l'heure, vous disiez que vous demandiez au patient de vous rappeler pour vous informer de ce qui s'était passé, de la consultation, etc. C'est bien ça, je ne me trompe pas ? C'est ce
5: alors,
2: que vous disiez,
5: non,
2: ou
5: il nous rappelle s'il a un problème, un impératif, un incident.
2: D'accord, mais s'il va à la consultation, pas systématiquement. Non. D'accord, je pensais qu'il devait vous recontacter. Vous, en tout cas, vous ne le rappelez pas pour savoir ce qui s'est passé.
5: Non, si le médecin ne m'a pas informé qu'il ne s'était pas présenté, je ne vais pas le rappeler. Pour moi, c'est clôturé, il a vu le médecin, on ne va pas embêter tout le monde à rappeler tout le temps non plus.
2: Okay.
5: Mais par contre, s'il y a effectivement un rendez-vous non honoré, là, on va rappeler le patient. Ou on lui demande de nous rappeler si effectivement il a un problème sur la route, ça peut arriver, ou si entre-temps son médecin traitant l'a rappelé en disant bah, « du coup j'ai un créneau qui s'est libéré, je peux vous voir » et qui préfère aller voir son médecin. Voilà, c'est des petits aléas, mais on lui demande de bien nous tenir au courant justement pour éviter ces petits lapins après, derrière avec nos médecins.
0: Dernier temps musical, on se retrouve tout de suite.
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1: Vous êtes sur Radio Calade et vous venez d'écouter
0: Daft Punk et Pharrell Williams avec Lose Yourself to Dance.
1: Après avoir vu comment se déroule la consultation avec le médecin généraliste dans le cadre d'un soin non programmé, on va s'intéresser maintenant assez rapidement aux évolutions possibles de ce parcours. Docteur, la CPTS travaille-t-elle actuellement sur des nouvelles perspectives sur les soins non programmés, avec d'autres professions, entre autres ?
2: Alors, il y a des besoins, effectivement, dans presque toutes les professions. C'est difficile d'avoir des rendez-vous, que ce soit en kinésithérapie, en soins dentaires.
0: Pas les infirmières.
2: Les infirmières, ça fonctionne bien.
0: C'est bien que je la place.
1: Enfin bon, ça va. Hein.
0: Oui. Les infirmières,
2: c'est
0: ça va.
2: Le plus critique dans le cadre un petit peu de prise en charge qui nécessite d'être urgence ou d'urgent, relativement urgente ou rapide et avec des pertes de chance, on va dire quand même pour les patients. Moi, je vois surtout la kinésithérapie et les soins dentaires dans les priorités. Après, il y en a sans doute d'autres, hein, mais. Aujourd'hui, pour ce qui est des soins dentaires, c'est vrai que faute d'accès aux chirurgiens dentistes en urgence, on nous les envoie en consultation de médecine générale. Malheureusement, on n'est absolument pas compétent ni formé. Voilà, donc on essaye de soulager comme on peut, mais ça soigne pas les dents, quoi. Donc c'est reculer un peu pour mieux sauter. On soulage sur le moment, mais. Derrière, il faut que de toute façon que les gens puissent trouver une solution. Et aujourd'hui, sur le territoire, comme dans beaucoup de territoires, je pense, c'est très très compliqué.
1: Donc le but de la CPTS serait de pouvoir organiser donc ces soins non programmés, donc en chirurgie dentaire, ce qui serait effectivement très très bénéfique. Et donc, du coup, c'est vrai qu'au niveau des chirurgiens dentistes, donc, il y a un véritable problème sur le territoire, sur lequel il faut qu'on s'y intéresse. Si des chirurgiens dentistes nous écoutent, il ne faut pas du tout qu'ils hésitent.
0: Ils existent,
1: c'est sûr. Mais il ne faut pas qu'ils hésitent.
2: Qu'ils viennent.
1: Voilà, qu'ils viennent. Alors, venez. On vous laisse notre numéro de téléphone, il n'y a aucun souci. Et au passage, ça n'a rien à voir, mais je fais un petit coucou aux orthophonistes qui viennent de m'entendre. Voilà.
0: Pour la seconde fois.
1: Pour la seconde fois, voilà.
0: 2-0.
1: Et puis, au niveau des kinésithérapeutes, donc on essaye là aussi d'organiser un peu les choses, Rachel.
3: Oui.
1: Bon, c'est vrai que les kinésithérapeutes sur le territoire sont en nombre très réduit, hein, puisque je crois qu'on en a à peu près 220 pour 230 000 usagers, il me semble. Voilà. Mais on essaye de faire quelque chose.
3: Alors effectivement, c'est compliqué de prendre les appels de tout usager qui a besoin d'un kinésithérapeute. En revanche, si on a une demande précise d'un professionnel de santé pour un de ses patients, on va essayer de tout mettre en œuvre pour lui trouver un kiné sur son secteur ou s'il se déplace. Enfin, c'est pareil. Voilà, on va essayer de trouver quelque chose.
1: Malheureusement, on n'a pas de baguette magique.
3: Tout à fait.
1: Et c'est clair que si on nous répond non, enfin, en tous les cas, si les kinésithérapeutes nous répondent non, c'est que au moment où on a posé la question, il n'y a pas de place. Sur le territoire pour une prise en charge.
3: C'est comme ce qu'on disait pour les médecins, à partir du moment où on est saturé, on ne peut pas étendre sa journée.
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1: Pour conclure, les soins non programmés, c'est pas compliqué. C'est une demande pour voir un médecin avec un motif sérieux sur un créneau d'urgence, le plus proche de son lieu d'habitation. Un numéro à faire, le 15, une chose à faire, de pouvoir se déplacer. Pour bénéficier de ce service, il faut résider temporairement ou principalement sur notre territoire Beaujolais d'Ombes et avoir ses droits ouverts à la sécurité sociale. Si vous avez manqué le début, venez nous retrouver sur le site de Radio Calade ou sur le site de la CPTS Beaujolais d'Ombes. Vous pourrez nous réécouter à votre guise sur beaucoup de sujets, dont les soins non programmés. Merci de nous avoir accompagnés tout au long de cette émission. Merci, docteur Mokobutski.
2: Merci à vous.
1: Rachel, merci de votre présence.
3: Merci à vous aussi.
1: Et puis, enfin, à demain.
3: À très bientôt, nous.
1: C'est ça, ouais, c'est ça. Marie, Alexandra, rendez-vous, même heure, même endroit, le mois prochain.
4: Exactement.
0: C'est ça.
1: Pour une nouvelle chronique santé.
4: Tout à fait.
0: Thème surprise.
1: Donc je mets un point à ma phrase. Auditeurs, au revoir et à très bientôt. Au revoir.
4: Au revoir.
0: Au revoir. Au revoir.
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0: Ouais, je pense qu'il t'a mis sur la touche.
1: Il
0: t'a mis sur la touche.
1: Il m'a friendzoné.
0: Il t'a mis sur la touche. Ouais, je crois qu'il t'a mis sur la touche, hein, parce que... Mais j'ai pas compris, en fait...
2: C'est un peu compliqué à t'expliquer, en fait.
0: Ouais, pardon, moi, j'écoutais pas du tout ce que tu me disais, là.

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2: Un été au musée, exposition L'arbre, tout un monde et parcours d'orientation au musée Claude Bernard à Saint-Julien-en-Beaujolais dès à présent et jusqu'au 26 septembre. Une visite des lieux et rencontre avec les acteurs de l'agglomération Villefranche-Beaujolais-Saône lors de la présentation officielle de l'exposition fin juin. Le musée Claude Bernard se veut un pôle scientifique et pédagogique. L'arbre joue un rôle essentiel dans l'évolution du vivant, comme nous le confie Pascal Ronzière, président de la communauté d'agglomération Villefranche-Beaujolais-Saône.
3: Oui, c'est une exposition sur l'arbre donc au musée Claude Bernard à Saint-Julien qui tombe à un moment où, de canicule, de forte chaleur, et l'arbre est un marqueur en fait de ce que vit notre planète, de ce que nous sommes en train de connaître aujourd'hui avec une modification du climat. Et l'arbre en fait dit beaucoup de choses de cela. On le voit à travers des phénomènes de dessèchement d'un certain nombre d'essences d'arbres dans la forêt beaujolaise, et donc c'est un bon moyen de nous interpeller aussi sur comment nous voulons demain protéger nos arbres, protéger la forêt, faire venir aussi la nature en ville pour avoir des espaces de fraîcheur. L'arbre est vraiment un élément essentiel. Bien sûr, par exemple, dans notre nouveau plan local d'urbanisme, on a redonné de la place à la nature, à la végétalisation en ville, à la plantation d'arbres de haute taille, parce que, évidemment, on n'a pas toujours traité l'arbre avec beaucoup de respect dans nos politiques publiques ces dernières années. Et donc, à Villefranche, par exemple, on a la chance d'avoir, au contraire, des vrais parcs arborés, avoir beaucoup d'arbres dans la ville, mais il faut encore qu'on en rajoute, qu'on en replante, pour pouvoir avoir plus d'espace de fraîcheur demain, puisqu'on sait qu'on va être confronté à de plus en plus de périodes de forte chaleur.
2: Gabrielle Faure, directrice du musée Claude Bernard, nous pose une question.
4: Depuis combien de temps les arbres sont apparus sur Terre? Non, c'est la Terre, ça. Non, on est sur à peu près 400 millions d'années. Les premières espèces sont apparues sur Terre. Et évidemment, elles n'ont rien à voir avec celles qu'on connaît aujourd'hui. Il y en a une qui défie un petit peu tous les records, c'est le Jingo Biloba. Vous en avez peut-être déjà entendu parler. C'est l'arbre aux 40 écus. Ouais, aux 40 écus. C'est le seul qui a vraiment existé autant des dinosaures et qui nous est parvenu. C'est aussi le seul à avoir résisté aux catastrophes nucléaires. Donc c'est un survivant parmi les survivants.
2: Revenons à l'exposition.
4: Donc l'exposition L'arbre, tout un monde, l'objectif étant de pouvoir parler de l'arbre sous différents aspects, à la fois un aspect très scientifique, sa biologie, comprendre son anatomie, qu'est-ce que c'est qu'un arbre finalement, comment il fonctionne, comment il communique entre eux. On a une partie aussi qui est plutôt liée à l'arbre médecin, comment on utilise l'arbre aussi dans la médecine, et une partie qui est plutôt liée à l'arbre dans la culture, donc culture à la fois avec un grand C, si on peut dire, avec dans l'art, comment l'arbre finalement a influencé, a été la muse des poètes, des artistes, et aussi qu'on retrouve souvent dans la culture populaire et dans les contes. Combien de contes parlent des forêts et des arbres un petit peu mystérieux,
5: surnaturels, magiques, sombres, quelquefois elles nous font peur, ou alors au contraire un arbre qui accueille l'humain dans sa survie.
4: C'est ça exactement, les arbres protecteurs. Donc on retrouve évidemment, pour citer un exemple assez récent, dans Avatar. On retrouve l'arbre en fait sous toutes ses différentes facettes au fil de l'histoire des hommes, et aussi on remonte beaucoup plus loin puisqu'on parle de l'émergence des premiers arbres sur Terre qui remonte à 400 millions d'années. On parle également de la grande diversité de ces arbres et de leur fonctionnement, parce qu'aujourd'hui c'est pas évident de donner une définition d'un arbre. Au début on imagine que c'est quelque chose avec un tronc et des branches et des feuilles, mais finalement quand on rentre un petit peu dans le détail, on se rend compte que c'est beaucoup plus compliqué que ça. Et c'est ce qui fait justement tout l'intérêt de cette exposition, parce qu'en fait ça permet d'aller un petit peu plus loin, de creuser, de se poser des questions. C'est aussi l'objectif que nous on a au musée Claude Bernard, qu'on porte, c'est d'inciter les gens à se poser des questions, et c'est ce qu'on aime bien mettre en œuvre à travers ces expositions temporaires.
5: Se présente donc sous quelle forme peut-être l'exposition?
4: Alors l'exposition elle se compose, on va dire, en quatre parties. La première partie, donc c'est ce que je viens déjà d'expliquer, donc la biologie avec des supports très pédagogiques pédagogiques, des explications qui sont accessibles à des enfants assez jeunes, mais aussi aux adultes. Donc c'est vrai qu'il y en a un peu pour tous les niveaux et qui permettent justement de pouvoir répondre aux attentes finalement d'un large public. On a une partie qui est plutôt consacrée donc à l'art, donc un photographe spécialisé dans l'affût qui s'appelle Julien Herbé, qui nous vient du Jura, qui a fait de magnifiques photographies d'arbres, d'animaux qui sont liés aux arbres, parce que finalement quand on entend arbre, on entend aussi écosystème, et c'est ça qui m'intéressait de mettre en œuvre en fait dans cette exposition.
2: L'arbre, tout un monde. Le terroir du Beaujolais est mis à l'honneur.
4: Une partie qui est très intéressante aussi, liée plutôt aux usages de la forêt dans le Beaujolais par les humains. Et donc là, on est confronté au regard des forestiers, des chasseurs, des cueilleurs, des promeneurs. Et donc ça, c'est grâce à l'association Tilantia qui a réalisé de 2021 à 2022 tout un tas d'interviews de ces différents protagonistes de la forêt du Beaujolais.
2: Si l'exposition explore les dimensions scientifiques, culturelles et thérapeutiques, les essences locales sont aussi d'importance.
4: Un petit espace qui est consacré également aux essences.
5: C'est le côté un petit peu médicinal en quelque sorte, oui, de l'utilisation effectivement de toutes ces espèces.
4: Exactement, voilà, c'est ça, avec des supports que nous possédons au musée, des collections qui nous permettent d'illustrer justement l'usage, et notamment au 19e siècle, puisque Claude Bernard ayant vécu au 19e siècle, on a des collections qui sont liées à ça, et comment on utilise l'arbre dans la médecine dès cette époque. Elle permet vraiment de faire le lien entre les usages, on va dire, ancestraux, puisque par exemple l'écorce de saule, elle est utilisée depuis l'Antiquité pour soigner les maux de tête, et c'est finalement au 19e siècle qu'on apprend qu'elle contient de l'acide salicylique, qui est en fait à la composition, la base de l'aspirine, et qui est encore utilisée aujourd'hui. Mais vous avez aussi plein d'autres arbres. Aujourd'hui, l'if aussi, qui est encore très utilisé, notamment pour les traitements anti-cancer. C'est encore vraiment un sujet d'actualité, donc on peut pas négliger aussi cet apport. Parce que pendant très longtemps aussi, on a essayé de synthétiser finalement les substances que les arbres contenaient pour pouvoir en fabriquer des médicaments. Mais on se rend compte qu'il y a quand même des choses qui fonctionnent, même sans les synthétiser, donc à l'état vraiment naturel, qui sont parfois plus efficaces, ou en tout cas aussi efficaces.
2: Exposition L'Arbre tout un monde et parcours d'orientation au musée Claude Bernard à Saint-Julien en Beaujolais dès à présent et jusqu'au 26 septembre. Chouette, les musées sont ouverts tout l'été.
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4: 16h en temps universel. Bonjour à toutes et à tous. Nous sommes le lundi 13 juillet. En France, des arbres de la forêt de Fontainebleau sont en feu. L'incendie n'est pas fixé, il n'est pas maîtrisé. Pire, les pompiers font face à un nouveau départ de feu. Paris accueille aujourd'hui une réunion internationale pour d'une part aider, soutenir l'Ukraine, mais aussi envisager l'après-guerre avec la Russie. Le choc en Thaïlande, au moins 28 morts dans l'incendie d'un bar. Nous sommes à Bangkok. Et puis enfin, nous terminerons ce journal aux Francofolies de La Rochelle. Un festival qui rime aussi avec francophonie. Voilà pour les titres. La forêt de Fontainebleau continue donc de brûler. Célèbre forêt située à environ 60 km au sud du Paris est en proie aux flammes depuis hier dimanche. 1000 hectares partis en fumée, soit l'équivalent de 10 km carrés. L'incendie est très important, mais aussi très rare dans cette région de France. Pour les habitants, c'est une énorme douleur de voir la forêt de Fontainebleau en feu. Ce monsieur rencontré par notre reporter n'a jamais vu un tel incendie.
7: Il y en a déjà eu ici, mais ils ont été très vite circonscrits sur une superficie limitée. Alors que là, c'est très grand, il paraît. Ouais, je connais bien, parce que je vais aux champignons, je vais me balader souvent à l'époque du champignon, mais même quand il fait beau, on va se promener en forêt. Et là, quand je vais voir ça dans quelques jours, tout brûlé, je pense que ça me fera de la peine.
4: Je pense que ça me fera de la peine, dit ce monsieur au micro de notre reporter Marius Lafont. D'importants moyens déployés, beaucoup de matériel déployé pour essayer d'éteindre ce feu. Image plutôt rare, deux Canadairs écopent dans la Seine. Ces avions chargés d'eau essaient d'éteindre le feu. Laurent Nunez est le ministre de l'Intérieur. Il s'est rendu ce matin près de l'incendie.
8: Je tiens à souligner que c'est la première fois en Île-de-France qu'on utilise des moyens aériens nationaux. C'est la première fois. Hier, il y avait deux avions Dash et deux hélicoptères bombardiers d'eau. Aujourd'hui, nous sommes sur deux Canadair, deux Dash, qui sont des avions qui projettent des produits retardants. Et puis, nous allons avoir trois hélicoptères bombardiers d'eau qui sont déjà là, d'ailleurs, et qui sont à l'ouvrage. Donc voilà, on a des moyens extrêmement conséquents. On sait qu'on va avoir une saison très compliquée devant nous et elle a déjà commencé, comme vous le voyez, à haute intensité.
4: Ailleurs en France, en Bretagne, un autre incendie n'est pas maîtrisé. Au Cap Fréhel, plus d'une centaine de personnes ont dû quitter leur maison en raison de cet incendie. RFI à Paris, 18h03. Volodymyr Zelensky est dans la capitale française. Le président ukrainien participe aujourd'hui à une réunion organisée par la France et le Royaume-Uni, appelée la réunion des volontaires, coalition de plusieurs pays. Ils sont 37. Ils veulent s'unir pour aider l'Ukraine à se défendre face à la Russie. L'objectif est plus large. L'idée est aussi de réfléchir sur l'après-guerre, sécuriser l'Ukraine en cas de cessez-le-feu et aussi dissuader, empêcher la Russie de lancer de nouvelles attaques. Ce matin, l'ambassadeur du Royaume-Uni en France était l'invité des RFI. Sir Thomas Drew précise le rôle de cette coalition.
9: C'est une démonstration de soutien. Démonstration de soutien de nous, les Européens surtout. Mmh. Nous voulons en fait que ça s'avance. La perspective de paix. Un des résultats principaux de cette coalition, en fait, c'était la déclaration de Paris au mois de janvier. Et là, on s'est mis d'accord sur le fait que s'il y a un cessez-le-feu, la coalition serait prête avec cette force multinationale pour l'Ukraine à en fait maintenir ce cessez-le-feu. Mais aussi cette coalition n'est pas simplement pour soutenir ou un cessez-le-feu, c'est en fait pour se mettre d'accord aussi sur le soutien supplémentaire pour l'Ukraine. Alors c'est le soutien militaire, c'est le soutien financier et le soutien humanitaire. c'est clair vraiment que la Russie ne peut pas gagner.
4: L'ambassadeur du Royaume-Uni en France au micro ce matin d'Arnaud Pontus.
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4: Donald Trump, le président américain, affirme que les États-Unis sont en train de prendre le contrôle du détroit d'Ormuz. Les Américains et les Iraniens ont poursuivi leurs attaques mutuelles, réciproques. Aujourd'hui, lundi, les États-Unis ont annoncé avoir bombardé pour la deuxième journée d'affilée des dizaines de cibles à travers l'Iran, quand Téhéran, de son côté, dit frapper des bases utilisées par les Américains, notamment en Jordanie, à Bahreïn et au Koweït. Les gardiens de la révolution, eux, ont affirmé que l'intervention militaire des États-Unis sur le détroit d'Ormuz a gravement mis en péril la sécurité de l'approvisionnement mondial en pétrole. Un incendie mortel dans un bar en Thaïlande. Le feu a pris hier soir dans un lieu festif de la capitale, Bangkok, et a fait au moins 28 morts, 63 blessés, dont 22 dans un état critique. La cause de l'incendie reste encore à déterminer, mais ce drame suscite déjà de nombreuses interrogations chez les Thaïlandais. Le récit à Bangkok de notre correspondant Valentin Sébron.
1: D'immenses flammes jaillissent du bar, tandis que des clients s'enfuient en courant dans la panique. Certains hurlent, d'autres trébuchent. Ces vidéos, publiées sur les réseaux sociaux par des survivants et des témoins, montrent l'ampleur de l'incendie survenu dans une brasserie de Lat Phrao, dans le nord de Bangkok. Le premier ministre thaïlandais, qui s'est rendu sur place, affirme que la plupart des victimes ont fui vers des toilettes situées au fond du bâtiment, où elles se sont retrouvées piégées. Selon les premiers témoignages, le feu serait parti près de la scène où un groupe de musiciens était en train de jouer. Les enquêteurs cherchent à savoir si certaines sorties de secours étaient obstrués. Sur les réseaux sociaux, des internautes thaïlandais dénoncent des drames à répétition liés à de graves négligences. Une préoccupation qui n'est pas nouvelle en Thaïlande. L'incendie rappelle le drame du club Santika à Bangkok, qui avait pris feu et fait 66 morts et plus de 200 blessés lors du nouvel an 2009. Valentin Sébron, Bangkok, RFI.
4: L'actualité aussi nous emmène à présent aux Francofolies de La Rochelle, où une dictée a été créée à partir d'une chanson. Les Francofolies de La Rochelle ont eu cette idée de proposer au public une dictée à partir du texte d'une célèbre chanson. Les Franco, grand festival de musique tous les ans dans l'ouest de la France, où les plus grands noms montent sur scène. Aurel San, Gaël Faye, Aya Nakamura ce soir, et aussi plus discrètement dans la ville, d'autres activités sont proposées sur la littérature ou la langue française. Reportage Léa Boutin-Rivière.
3: C'était une maison douce à la ligne.
6: Ce matin-là, dans une cour d'école de La Rochelle, une cinquantaine de personnes écoutent, concentrées, la chanson qui leur est dictée par un artiste. Objectif, zéro faute d'orthographe, un exercice qui se révèle plus difficile qu'il n'y paraît.
10: Sur un mot, j'ai triché sur ma fille, et en fin de compte, c'est moi qui avais raison.
11: Le verbe courir, immanquable, évidemment. Hein. J'ai mis deux jambes, il n'y en a qu'une pour courir.
6: Dans le public, des familles, des groupes d'amis, ou même des personnes seules, dont des habitués, cela fait 2 ans qu'Élodie participe à ses ateliers.
12: Je suis enseignante et finalement de me prêter moi-même au jeu de la dictée et en plus de redécouvrir certains textes. Et voilà, ça permet de débuter la matinée en chanson, en musique et avec les chansons françaises.
6: Ce dimanche, c'est La Maison Douce d'Anne Sylvestre qui est à l'honneur, un texte choisi par le musicien Florent Marchais.
13: Même dans une dictée, on peut transmettre des choses, me dire tiens, peut-être qu'il y a des gens qui ne connaissent pas cette chanson sublimement poignante. Donc c'est ça qui m'a poussé.
6: Redécouvrir les mots, mais aussi mettre en avant le français sous toutes ses formes, académiques, mais aussi argotiques, de métropole, du Québec et des Antilles. Bref, avec la dictée chantée, les francophonies n'ont jamais autant rimé avec francophonie.

0: Chanson d'Anne Sylvestre pour illustrer ce reportage de Léa Boutin-Rivière aux Francofolies de La Rochelle. Et puis enfin, avant la première demi-finale du Mondial de foot prévue demain entre la France et l'Espagne, une minute de silence sera observée. Juste avant le coup d'envoi de la rencontre, une minute de recueillement pour rendre hommage aux victimes de l'attentat de Nice, 10 ans jour pour jour après cet attentat qui a coûté la vie à 86 personnes venues assister au feu d'artifice. C'était le 14 juillet 2016 sur la promenade des Anglais.
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3: Ville ambassadrice du don d'organes. La cérémonie d'installation des panneaux Ville ambassadrice du don d'organes s'est tenue en juin dernier en présence de Stylite Baudulamarque, adjointe déléguée à la cohésion sociale républicaine à la ville de Villefranche-sur-Saône. En partenariat avec les professionnels de santé, dans la promotion du don d'organes, le collectif Greffe Plus, l'association des greffiqueurs et poumons de la région Auvergne-Rhône-Alpes, ainsi que l'association Grégory Le Marchal. L'occasion d'une discussion avec les acteurs de l'opération est tout de suite Stylite Baudulamarque, adjointe déléguée à la cohésion sociale à la ville de Villefranche-sur-Saône.
4: Alors c'est un grand moment que nous préparons depuis plus d'un an avec une équipe de l'hôpital et qui m'a sollicité donc il y a plus d'un an maintenant pour que Villefranche devienne ville ambassadrice du don d'organes. D'abord, le 15 octobre 2025, nous avons signé une convention avec le collectif Greffe Plus qui contient plusieurs associations pour que Villefranche devienne ville ambassadrice du don d'organes. Et aujourd'hui, c'est une journée nationale de communication du don d'organes et donc nous avons choisi pour pouvoir inaugurer les panneaux aux entrées de ville qui montrent que Villefranche devient ambassadrice du don d'organes. Vous n'êtes pas sans savoir que nous sommes tous donneurs potentiels, mais lorsque une famille est confrontée à la difficulté de voir quelqu'un en fin de vie qui est susceptible de donner ses organes, c'est très difficile pour la famille de prendre elle-même la décision si le malade n'en a pas discuté avec elle auparavant. Donc c'est pour ça que c'est important que chacun et chacune d'entre nous en discute avec nos proches, que ce soit oui, que ce soit non, toute réponse est respectable et justement c'est dans le respect de la personne donneuse.
3: Au service des dons d'organes, des infirmières témoignent de l'importance de la sensibilisation au grand public.
5: Audrey, Lauriane, Julie et Clémence. L'inauguration aujourd'hui, c'est un vrai symbole puisqu'ils ont choisi la date phare qui est la journée nationale de la réflexion du don d'organes et la greffe. Donc on est ravis d'avoir réussi à mener ce projet et que Villefranche devienne ville ambassadrice du don d'organes. C'est tout un symbole pour nous qui travaillons à l'hôpital de Villefranche pour le prélèvement d'organes.
6: Oui, tout à fait. Nous, on se retrouve beaucoup face à des familles qui n'en ont jamais parlé. Et malheureusement, quand on n'en a jamais parlé, on a tendance à plus aller vers le non. Alors que si on en discute et qu'on connaît le positionnement du défunt, c'est plus facile dans ces moments-là de retranscrire ce qu'ils souhaitaient et de respecter leur volonté. Et donc nous, en fait, ce qui est important pour nous, c'est pas de dire il faut être pour le don d'organes, il faut surtout se positionner pour que dans ces moments-là, on puisse avoir la position du défunt.
7: Le non, on va pouvoir le faire de plusieurs façons, comme on dit, le positionnement est important. Donc si on souhaite de ne pas donner ses organes, inscrivez-vous sur le registre national des refus, parlez-en à vos proches et les volontés seront respectées au moment du décès.
8: Après, nous, on respecte quand même toujours la volonté de l'entourage aussi. Donc c'est pour ça que s'ils n'en ont pas parlé, souvent le non vient facilement, comme disait Julie.
9: Le consentement présumé a fait peur. On est tous donneurs, sauf si on a dit de notre vivant le contraire. Et du coup, ce non vient souvent quand on ne sait pas. Se positionner, c'est savoir pour son proche ce qu'il veut après son décès. Donc c'est important. En cas de difficulté, en cas de décès traumatique, forcément, si on ne sait pas, on ira plus facilement vers le non.
10: On n'est pas là pour que les gens donnent à tout prix. On respecte vraiment les volontés. Et si c'est trop compliqué, parfois pour l'entourage, et on essaye en tout cas de respecter ça du mieux qu'on peut et de les accompagner oui, dans leur deuil. C'est déjà une période qui n'est pas évidente. Donc on ne veut pas rajouter quelque chose de traumatique à ce deuil-là.
3: un regard sur la situation actuelle concernant le manque de donneurs d'organes avec
2: Florence Gaillard, médecin urgentiste à l'hôpital Nord-Ouest de Villefranche et médecin de la coordination au prélèvement d'organes et de tissus. Alors on est plus proche en fait des 25 000 recensés sur la liste nationale d'attente, une liste qui se répartit entre les patients qui peuvent être greffés d'anglais et ceux qui sont sortis un peu de la liste active. Du coup, il y a environ 14 000 personnes qui pourraient être greffées du jour au lendemain. Donc c'est vrai que c'est énorme parce que ça représente quand même 800 à 1000 patients qui décèdent chaque année faute de greffe.
3: Donc à l'hôpital Nord-Ouest de Villefranche, votre service en pratique des dons d'organes ?
2: C'est ça. En réanimation sont admis les patients qui sont cérébro-lésés, victimes d'un traumatisme crânien, d'un AVC, le plus souvent hémorragique, qui malheureusement est au-delà de toute ressource thérapeutique. Après, tous les avis neurochirurgicaux, neurologiques, réanimatoires, il n'y a pas d'espoir de survie et surtout, le patient évolue vers la mort cérébrale, qui est une autre forme de mort que l'arrêt cardiaque, qui permet de déclarer le patient décédé et qui est la circonstance où on peut être donneur d'organes. Et le travail, du coup, des infirmières de coordination, c'est d'accompagner le réanimateur dans ce diagnostic de la mort cérébrale, les familles dans le cheminement vers une démarche du don et à la réalisation du prélèvement d'organes au bloc opératoire sur l'hôpital de Villefranche.
3: Quelles sont aussi la capacité à accueillir des dons ?
2: Alors, quand on a un patient qui est en mort cérébrale et qui est un donneur potentiel, on en réfère à l'agence de biomédecine. L'agence de biomédecine, au niveau national, c'est elle qui règle tous les prélèvements d'organes et c'est le pôle national de répartition des greffons qui va définir quels peuvent être les patients en attente de greffe qui sont éligibles à recevoir un des organes du donneur qui serait à l'hôpital de Villefranche. Et ensuite, ce sont des chirurgiens extérieurs à l'hôpital qui vont venir prélever les organes, les ramener dans l'hôpital dont ils sont originaires pour faire bénéficier leurs patients de la greffe.
3: À l'hôpital Nord-Ouest, alors, est-ce qu'il y a un bilan de patients que vous avez greffés ?
2: On a eu une année avec beaucoup de donneurs en 2022, 15 patients recensés en mort cérébrale et 11 donneurs d'organes. Cette année, on est déjà à 4 patients recensés et 3 donneurs. C'est pas que des chiffres, c'est en dehors de ça des familles, des défunts et puis des patients qui grâce à tout ça, ont pu bénéficier d'une greffe. Ça peut être donner son cœur, ses poumons, son foie, ses reins. C'est énorme, un patient, un donneur potentiel peut donner jusqu'à 5 à 7 organes et ça peut changer 5 à 7 vies.
3: Partenaire de l'opération, l'association Bouche ton rein est une association de proximité qui vise à informer sur les pathologies rénales.
11: Marion. Françoise, l'association Bouche ton rein. Alors, l'association Bouche ton rein, c'est une association qui est basée à l'hôpital de Villefranche, qui a été créée par le service néphrologie de l'hôpital de Villefranche, la présidente étant la nutritionniste du service. Si vous voulez adhérer à l'association Bouche ton rein, on a une page Facebook, Bouche ton rein, et vous avez un lien LOASO, vous pouvez faire un don, vous pouvez adhérer à l'association.
3: Alors, qu'est-ce qu'on y fait plus particulièrement dans cette association ?
12: Eh bien, des ateliers. Donc, moi, je suis toute nouvelle dans cette association. J'y suis rentrée par le biais de la nutritionniste qui m'a invitée à participer à un atelier cuisine puisque le problème de la maladie rénale chronique sévère, c'est justement de mettre le rein au repos. Et donc, pour le mettre au repos, il y a entre autres les médicaments, mais surtout une alimentation adaptée. Donc, c'est une alimentation hypoprotéinée. Et donc, j'y suis rentrée pour faire cet atelier cuisine. Et après, on a créé ce repas pour nous inviter à aimer ce qu'on mange. Parce que l'hypoprotéiné, il n'y a plus de protéines du tout, ou peu. Et du coup, bah, il faut aimer ce qui reste à manger. Puis sur les autres ateliers, je vais te laisser parler.
3: Vous êtes arrivé ici parce que vous avez des problèmes de rein ou pardon ?
12: Oui, c'est ça. Maladie chronique rénale sévère en stade 4. Donc pour limiter ou ne pas aller vers le stade 5 qui est la dialyse et éventuellement la greffe d'organes. Donc cette alimentation nous permet de retarder ou d'éviter d'aller dans ce stade 5. Mais je vais laisser parler Marion.
11: Moi, je ne suis pas dialysée, je suis même à un stade un peu moins avancé que Françoise. La dialyse, oui, c'est assez contraignant. On a plusieurs personnes dans l'association qui, elles, sont dialysées. C'est plusieurs fois par semaine, plusieurs heures. Faire attention à l'eau qu'ils consomment. Pour le coup, contrairement à nous qui sommes à une alimentation hypoprotidique, les dialysés doivent manger beaucoup de protéines. Ça demande beaucoup d'énergie pour le corps. Il faut qu'ils rentrent de l'énergie au quotidien. On a certaines personnes aussi de l'association qui, elles, sont greffées ou en attente de greffe. Donc on vient les représenter ici aujourd'hui, même si nous deux, nous-mêmes, ne sommes pas concernés encore. Comme disait Françoise, l'association a pour but de nous aider à vivre avec. Ça nous permet de vivre avec. Elle nous pousse pour bouger nos trains. D'où le nom de l'association. Bouge ton train, voilà, c'est ça.
3: Et c'est pas tout. L'association Grégory Le Marchal et son combat contre la mucoviscidose invitent à mobiliser le grand public pour mieux lutter contre cette maladie génétique mortelle dans l'intérêt des patients.
13: Je suis Delphine Morisseau et je suis bénévole à l'association Grégory Le Marchal. Alors, il y a des équipes bénévoles sur toute la France. Moi, j'appartiens à l'équipe de l'Ain, qui fait l'Ain et la région du Rhône. Et donc, on intervient lors des événements pour sensibiliser sur le don d'organes et informer sur la mucoviscidose, qui sont deux des missions de l'association Grégory Le Marchal, qui en plus en fait améliore la qualité de vie des patients et qui finance la recherche. Je suis très heureuse aujourd'hui d'être à l'inauguration. Donc c'est un projet qui a débuté il y a un peu plus d'un an quand on a commencé à faire la démarche donc avec la coordination hospitalière de Villefranche et la présidente de l'association des greffés du cœur et poumons. C'est un processus qui met un petit peu de temps, mais comme j'ai pu le dire, on a eu quand même le soutien et l'adhésion immédiate de la mairie. On a fait la signature de la charte en octobre 2025. Et là, on a l'aboutissement avec l'inauguration de ces panneaux. Voilà. Et il y a également le financement donc, de la recherche pour trouver un traitement contre la mucoviscidose puisqu'elle ne se guérit pas encore aujourd'hui.
3: La ville de Villefranche-sur-Saône a inauguré ses panneaux officiels de ville ambassadrice du don d'organes en juin dernier. Les panneaux sont visibles sur le chemin piétonnier Pierre-Montet, rue de Tarare, ainsi qu'au rond-point des Chantiers, route d'Anse, et enfin au rond-point route de Riotier, sortie d'autoroute à 6.
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0: Et c'est moi qui le dis. Nous sommes au théâtre Le Guignol de Lyon.
1: Ce lieu appartient à la ville. La compagnie Emma a repris ce lieu il y a 6 ans maintenant, comme le temps passe. Donc nous sommes ici depuis 6 ans et c'est un peu une continuation du travail des Zonzons. C'est-à-dire qu'avec les Zonzons dont je faisais partie, on a vraiment explosé tous les codes de Guignol. Une grande partie des codes, mais ça c'était un peu foutraque. C'était une équipe assez foutraque, celle des Zonzons. Mais on a beaucoup inventé. Et le but de la compagnie Emma, c'est une continuation de ce travail, mais c'est beaucoup moins foutraque. On a de quoi se payer de plus longues périodes de répétition. Donc on essaye d'avoir des spectacles bien mieux calés qu'à l'époque, mais qui continuent dans cette folie que les Zonzons ont apporté dans Guignol et qui était plus une marionnette traditionnelle, patrimoniale. Avec les Zonzons et avec la compagnie Emma, on a vraiment voulu en faire des spectacles de théâtre de marionnettes. C'est pour ça qu'on a un grill avec beaucoup de lumière au plafond, c'est pour ça qu'on a des décors en 3D...

0: Je m'appelle Philippe Séclé. Je suis marionnettiste au Théâtre Le Guignol de Lyon. Ça fait 25 ans maintenant que je pratique la marionnette. Et puis, je suis comédien improvisateur. Voilà.
1: C'est bon. Il y a un musicien sur le spectacle.
2: Là, c'est une sitar chinoise qui s'appelle un guzheng et qui a 21 cordes et donc il faut les réaccorder tous les jours. Sinon, il y a des fausses notes qui apparaissent. Et donc voilà. Ce petit son magique, mais dedans, il y a quelques notes qui sont un peu désaccordées.

0: Mais ça va quand même.
1: Il y a combien d'instruments là sur ce spectacle ?
0: Eh bien, je joue la sitar chinoise, de l'accordéon. J'ai un pad qui me permet d'envoyer des sons que j'ai pré-enregistrés et aussi des voix off. Et donc je joue en plus des sons en fait sur des bandes que j'ai enregistrées moi-même ou avec des amis. J'ai aussi un tom basse qui me permet de faire des bruitages quand les personnages chutent ou se poursuivent. Avec la sitar chinoise, je joue aussi avec un archer qui me permet de faire des sons un peu plus qui font peur. Ce genre de choses. Et voilà, c'est à peu près tout ce que j'ai. Et donc je dois suivre au fur et à mesure vraiment les marionnettistes m'adapter à leur jeu. Et c'est le but, voilà, du musicien en live dans un spectacle comme ça.
2: Guignol est une marionnette à gaines, la tête est sculptée en bois de tilleul. Son créateur, c'est Laurent Mourguet. On dit que la date de naissance de Guignol, c'est 1808. En fait, on n'en sait rien. Cette date est acceptée par tous les spécialistes, mais on ne sait pas exactement, pour la bonne raison que Laurent Mourguet, le créateur de Guignol, ne savait sans doute pas écrire. Il savait sans doute lire, mais pas écrire. Et donc, on n'a pas d'annales de la création de Guignol. Et puis, il ne pouvait pas savoir que cette marionnette prendrait un tel essor.
3: Tenez, ça sera en bas des escaliers.
2: Laurent Mourguet était arracheur de dents aux places publiques. Il avait un baron qui rameutait le public, qui jouait du violon, qui avait beaucoup de bagou, qui était un homme de spectacle déjà, qui s'appelait le Père Thomas, et donc qui rameutait les gens pour venir se faire arracher les dents et qui les amusait pendant ce temps-là. Et puis un jour, le Père Thomas est parti à l'hospice, et là, Laurent Mourguet s'est retrouvé au pied du mur, et il s'est dit, comment je vais faire? J'ai plus de baron. Et à l'époque, il y avait une marionnette très célèbre qui s'appelait Pulcinella, Polichinelle. Elle était vraiment très célèbre dans toute l'Europe. On la voyait beaucoup dans la rue. Et donc, Laurent Mourguet s'est dit, je vais sculpter une marionnette, je vais en faire un canut, c'est-à-dire un tisserand

0: de la soie, et ce sera ma marionnette. Je lui ferai dire ce que je voudrais. Il a sculpté sa marionnette pour remplacer le père Thomas, et donc il a sculpté Niafron en premier. Niafron serait une caricature du père Thomas. Et devant le succès de sa marionnette, il a créé Guignol dans la foulée. Guignol qui est une caricature de lui-même. C'est le visage de Laurent Mourguet. Et cette marionnette a tout de suite eu un succès phénoménal. 20 ans plus tard, elle était à Paris. 20 ans, à l'époque, au début du 19e, c'est très très court.
1: Moi, je construis des marionnettes.
0: Guignol a été, à son départ, une marionnette très subversive. En fait, son boulot, c'était de faire la Gazette. Laurent Mourguet tournait dans les villages et les petites villes aux alentours de Lyon pour apporter les nouvelles. Et bien sûr, il les rapportait à sa sauce, à la sauce d'un homme du peuple qui subit. Donc, cette marionnette était très frondeuse.
1: L'une d'entre elles est la plus belle.
0: Et elle a été interdite sous plusieurs régimes, sous Napoléon III particulièrement. Les marionnettistes avaient l'obligation d'apporter leur texte à la préfecture pour qu'il soit visé, avant de le jouer. Et il y avait des mouches dans la salle, il y avait des espions. Puis la bourgeoisie a réussi à se débarrasser de cette marionnette en l'adoptant. C'est-à-dire que les bourgeois se sont mis à faire jouer dans leur salon des marionnettes qui reprenaient les spectacles à la mode à l'époque, Faust, Cyrano de Bergerac, et tous les grands, Roméo et Juliette, tous les grands titres du théâtre qui étaient réécrits à la sauce Guignol et qui étaient joués dans les salons bourgeois. Et puis les bourgeois se sont désintéressés de cette marionnette et merci à eux, les enfants, eux, ne s'en sont pas désintéressés.
2: Le spectacle de Guignol.
0: Et c'est eux qui ont fait perdurer cette tradition finalement de la marionnette. Et ce qu'essaye de faire la compagnie Emma, c'est justement de lui ôter cet aspect poussiéreux et pour enfants. Pour nous, Guignol, c'est une marionnette populaire. Elle doit plaire à tout le monde, aux adultes, aux enfants, à la famille, à tous les gens qui auraient la curiosité de pousser la porte de notre théâtre.

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1: Là, c'est un peu l'échauffement avant la représentation.
2: C'est ça, l'échauffement physique, un peu. Avec les mains, les avant-bras, et puis les jambes aussi, parce qu'on a besoin aussi de détente au niveau des jambes. Et puis la voix aussi. La voix le matin, c'est toujours un peu compliqué. Donc il faut prendre le temps.
1: Avec des exercices, comment, qu'est-ce qu'on fait?
2: Oh ben, des exercices vocaux, enfin d'échauffement vocaux de chanteurs et théâtre aussi, donc détendre les cordes vocales.
1: Ok, j'écoute ça.
2: C'est pas forcément toujours très très mélodieux à écouter. Hein. On a l'impression d'une porte qui grince finalement.
1: Moi, quand je fais des ateliers radio, je leur fais faire ce que j'appelle la moto, c'est-à-dire...
2: Ouais, tu fais ça aussi, ouais.
1: Ça fonctionne, ça?
2: Mmh. Avec la sirène, du coup, on monte en...
3: Quand les sirènes chantaient mieux, hein.
2: Mmh. T'étais sous leur charme, c'est pour ça. Mmh. Et puis quelques petites phrases d'articulation. En période de désolidarisation, nous ne nous désolidariserons pas. Trois petites truites cuites, trois petites truites crues. Suis-je chez ce cher Serge? C'est pas facile, ça. Et trois tortues trottent sur un toit très étroit.
4: J'ai chaussé mes échasses chez ce cher Serge. J'ai sauché mes gessaches, c'est chez cher Serge. Hein? Une fois à l'endroit, une fois à l'envers, c'est un peu comme le tricot.
1: Et c'est l'occasion d'écouter peut-être 5 secondes de ce Serge de Gainsbourg.
5: Cha-cha-cha de loup. Cha-cha-cha de loup.
1: Bon, c'était en fait 8 secondes et 4 dixièmes de ce cher Serge. Yes.
6: Salut les enfants.
7: Bonjour.
6: Salut les enfants.
7: Salut.
8: Sorcilège, le spectacle qu'on joue pendant ses vacances scolaires, a été écrit et mis en scène par Flore Goubeau. Il est aussi marionnettiste dans ce théâtre. C'est donc un spectacle qui rassemble 3 comédiens et un musicien, sans compter la régisseuse qui nous fait des lumières, qui a fait la création, et qui raconte, alors est-ce que je vais divulgacher l'histoire, Guignol et Madelon et Niafron n'arrivent plus à boire de l'eau. Ils se demandent pourquoi l'eau est si mauvaise, et donc ils vont remonter à la source pour savoir ce qui se passe. J'en dis pas plus.
9: Mesdames, mesdemoiselles, messieurs, les enfants, bonjour tout le monde. Les enfants, c'est à vous que je vais m'adresser en premier. Je vais vous demander de mettre vos doudous sur mode avion, s'il vous plaît. Ça, c'est une blague pour les parents. Les enfants, c'est toujours à vous que je m'adresse. Ce que vous allez voir aujourd'hui, c'est un spectacle vivant. Ça veut dire que tout ce que vous allez voir et entendre sera fait au moment où vous le verrez et où vous l'entendrez. Toute la musique qui sera jouée en direct par Denis, tout ce que diront les marionnettes, ce qu'elles feront, ce qu'elles chanteront, tout sera fait au moment où vous le verrez. Ça veut dire, par exemple, que les marionnettes vont vous parler. Alors, vous aurez le droit de leur répondre, bien sûr. Hein? Alors, les adultes, là, je fais appel à l'enfant que vous avez gardé dans le cœur, vous aurez le droit de répondre aussi.
10: Ouais. Hein?
9: Et ça ne veut pas pour autant dire qu'il faudra leur raconter votre vie. Ah, elles ont autre chose à faire, elles ont un spectacle à mener. Et là, les adultes, je fais appel à l'adulte que vous avez gardé dans le cœur pour réfréner quelques pulsions, des fois un peu trop débordantes. À la fin du spectacle, on vous expliquera comment on travaille, nos petits trucs, on vous montrera notre castelet et la collection de 260 marionnettes qui appartient au patrimoine de la ville de Lyon, qui est une très belle collection. Voilà, j'ai rien oublié. Non, hein.
10: C'est vous
9: qui oubliez quelque chose, je crois. C'est tout ici. Bah oui. Et alors, vous voulez le voir, Guignol?
11: Oui.
9: Bah alors. Eh oui, voilà.

0: Guignol et Madelon ont soif. Depuis quelques jours, l'eau qui sort du robinet a un goût infect. Alors ils ne boivent presque plus. Leur bouche est toute pâteuse, leur gorge desséchée. Autre fait étrange, cette eau met nos amis dans un drôle d'état.
1: Oh, oh, c'est pas vrai, voilà, ça y est, ça y est, bon, ça commence, c'est parti. Oh, bah c'est alors, mais je vous avais pas vu, vous. Vous êtes bien installés en plus, bah bonjour les gars, bonjour les fenêtres, bonjour tout le monde. Oh. Vous allez bien? Ah, et bah tant mieux, moi ça me rassure, parce qu'alors nous, regardez-moi ça. Non mais c'est la catapostrophe. En ce moment, Guignol, quand il boit de l'eau, et bah il se fiche comme une statue.
2: Alors?
1: Bah comme d'habitude.
2: Oh, mais c'est pour vrai.
1: Mais regarde, il y a les gars et les fenêtres qui sont venus nous rendre une petite visite.
2: Ah oh, bah oui, mais ça pisse, ils sont tous là. Et bah bonjour tout le monde, salut les gars.
3: Salut.
2: Vous allez bien?
3: Oui.
2: Ah, et bah nous, ça va pas du tout. Et maintenant, montre-leur.
1: Ah oui.
4: C'est un spectacle qui dure 3 quarts d'heure et qui est pour toute la famille à partir de 3 ans. Mais on accepte les bébés de 6 mois parce qu'on va pas les laisser au vestiaire. Ça se fait pas.
1: Vas-y, Guignol, goûte.
2: Oui.
1: Oh. Bon, bah, d'un coup de pommeau, ça change rien. Hein.
2: Ça a marché?
1: Bah non.
2: Oh, mais qu'est-ce qu'on va faire?
1: Je sais pas.
2: Moi, j'ai plus d'idées, hein, cette journée.
1: Oh, et attends, et les gones qui sont là, et les gones, vous en avez peut-être une de bonne idée, vous.
2: Hein?
1: Et à votre avis, qu'est-ce qu'on pourrait y mettre dans l'eau, là, pour que ça nous fasse plus d'effet?
2: Oui, oui, oui, alors, voilà.
5: La chauffer?
2: Ah oui, c'est une idée, ça, et quoi d'autre?
1: Du fromage à la fraise? Bon,
2: allez, hop, du jus de fromage, un fraise. Vas-y, Madelon, goûte.
1: Allez, c'est parti.

0: Dans ce Castelet, c'est important d'être comédien. Pour moi d'ailleurs, n'importe quel marionnettiste devrait être comédien. Je pense que la technique marionnettique est juste une technique de comédien, en plus.
1: Attends, Niafron, toi ça va ?
2: Oui, ça va, toi ?
3: Bah oui, ça va, pourquoi vous voudriez que ça aille pas ?
2: Enfin.
3: Hein ? Je sais pas si vous avez remarqué, mais depuis quelque temps, plus personne ne peut boire de l'eau.
4: Oui, si, merci, on avait remarqué. Ouais.
3: Ben, je me sens beaucoup mieux intégré dans la société.
2: Ben oui, évidemment, il ne reste plus que le jus de raisin maintenant.
3: Voilà.
1: Mais Niafron, ça te fait quoi à toi de boire de cette eau-là, là ?
3: Hein ?
2: Ben,
3: moi ?
2: Oui, ben, ça fait quoi ?
3: Ben, comment voulez-vous que je le sache ?
2: Ben, essaye enfin pour voir.
3: Quoi ?
2: Oui.
3: Vous voulez que je boive de l'eau ?
1: Oui.
3: Et quand il faut que je boive ?
2: Oui !
5: Ouais, calmez-vous !
3: Hein ? Je le fais pour la science. Mais si, croyez pas que ça va devenir une habitude. Allez, c'est parti.
6: Ah, qui fait ça ? Oui, c'est une bonne question, mais non, nous n'allons évidemment pas tout dévoiler par ici. Par contre, ce que l'on peut dire peut-être et ce que l'on peut écouter, c'est que il se passe pas mal de choses dans ce spectacle. Et il y a des chansons notamment.

Tout est fait à la maison. L'écriture des spectacles est confiée à une, deux, trois personnes pour l'instant dans la compagnie. Je voudrais pas dire de bêtises. Hein. Flore, donc, qui a créé Sorcilège. Patrick Guyot, qui est un musicien qui travaille avec nous depuis longtemps, qui faisait partie aussi de l'équipe des Zonzons à l'époque et qui est accordéoniste et pianiste. Il écrit aussi des spectacles pour nous. Et puis, moi-même, j'en ai écrit plusieurs. Et j'écris les spectacles pour adultes. Tout est écrit par des personnes du théâtre.

0: Il va bien continuer de grandir.
1: Ah oui, parce que comme ça, quand vous serez grand,
2: revenez avec vos enfants. Allez, salut.
3: C'était très bien moi je trouve qu'il faisait un peu les guignols, normal.
4: J'aime bien les décors, les changements de couleurs, la brume.
5: Nous vous attendons à l'intérieur du Castelet. Soyez les bienvenus. Est-ce qu'on peut avoir un peu plus de lumière dans le Castelet, s'il te plaît? Bonjour, entre entrée, allez-y.
6: Merci.
7: Rebonjour,
8: super, rebonjour.
5: Entrez, il y a toute la place, regardez.
1: Ah oui,
5: eh oui.
1: Effectivement.
5: Bonjour.
1: Bah, bravo.
5: Merci beaucoup.
1: C'était super, hein, Sacha, tu peux dire bravo.
9: Ça va bien?
10: Regarde les deux guignols.
9: Oui, vous pouvez prendre toutes les photos que vous voulez.
10: Hein? C'est qui veut? C'est la fille.
9: La fille? Bah, c'est la fille. C'est Colline. Elle faisait Sorcilège et Madelon. Elle faisait aussi le petit poisson bouche, lui. Mais c'était Denis qui faisait comme il peut pas parler, ce qui faisait les petits bruits. Et après, quand il peut parler, c'était Fif là-bas, qui fait Niafron aussi.
11: Parce qu'il a une grosse voix comme ça. Ololo.
12: Les voix des personnages. Alors, Guignol, Niafron, Madelon, c'est des marionnettes qui sont assez compliquées à jouer. Il faut vraiment trouver le caractère, parce que ce ne sont pas des personnages, ce sont des caractères. Comme dans la Commedia dell'arte, de toute façon, tout ce qu'on joue sur le plateau est semblable à ce qu'on joue dans un spectacle de Commedia dell'arte. C'est des jeux de masques, et c'est vraiment... Moi qui ai pratiqué la Commedia, c'est vraiment la même chose. Pour trouver la voix d'une marionnette, bah déjà on la regarde. On en parle avec le metteur en scène, on en parle avec les copains qui sont autour. Et elle vient souvent quand on chausse la marionnette, quand on la manipule. Elles ont un peu une âme, ces marionnettes. Il y a quelque chose, certaines marionnettes ne peuvent pas avoir une autre voix que celle-là. J'ai inventé des voix, moi, pour des marionnettes que tout le monde reprend maintenant. Sans même des fois savoir que c'est moi qui l'ai inventé, parce que cette voix colle à cette marionnette. Mais il y a d'autres personnes qui ont inventé d'autres voix pour d'autres marionnettes et qui sont reprises aussi parce qu'en effet, ils ont trouvé le truc. Et il y a des marionnettes, c'est parfois un travail assez difficile, assez long pour trouver une voix qui convient. Et puis, c'est aussi... Ça vient aussi du marionnettiste. Quelle voix est-il capable de prendre? Il y en a qui ont un large éventail de voix. Et puis il y en a qui sauront faire une voix ou deux ou trois, une voix dans le nez, une voix de tête et une voix de poitrine, et qui sauront pas trop quoi faire d'autre. Après on a tout, on peut faire des accents, on peut faire voilà là. Mais c'est quelque chose pour certaines marionnettes qui se travaillent beaucoup. Pour Guignol, Niafron, Madelon, les voix doivent se travailler parce qu'elles doivent correspondre au personnage. Pour les autres personnages, c'est un autre travail. Il s'agit de découvrir quelle voix possède la marionnette, vraiment.
9: Messieurs, dames, si vous voulez des explications, 2 minutes, on est un peu nombreux, mais on va essayer, pour manipuler les marionnettes que vous avez vues aujourd'hui. C'est des marionnettes à gaines, on met la main dedans, donc tout le monde lève la main. Ensuite, on lève l'index, très bien. Le pouce qu'on va mettre dans un bras, l'index il est dans la tête, et les 3 doigts qui nous restent, on les laisse coller, mais on les décolle, et on va les mettre dans l'autre bras. Vous connaissez comme ça dans la marionnette. Allez-y, montrez-moi. Très bien, bien.
5: Allez-y, on peut montrer, monsieur. Les autres vont se pousser.
9: Là, bien, bravo. Ensuite, si on secoue nos 3 doigts comme ça ou notre pouce, on fait dire bonjour à la marionnette. Voilà. Si on secoue l'index comme ça, on lui fait dire
10: oui,
9: comme nous. Si on secoue tout le poignet, parce qu'on ne peut pas tourner notre index sur lui-même, j'ai essayé, j'y arrive pas. On lui fait dire non. Si on fait comme ça, oh là là, j'ai la tête qui tourne, voilà. Et après, est-ce que vous avez remarqué que ces marionnettes n'ont pas de
10: pieds,
9: de jambes, ni de pieds?
11: Les pauvres!
10: Ils n'ont pas de bouche,
1: elles n'ont même pas de
9: bouche. Elles ont une bouche, mais elle est sculptée. Alors comment on fait pour les faire bouger puis parler? Alors déjà, bouger. Ouais, comme ça. Et si on veut les faire avancer? On leur prête nos...
10: Jambes.
9: Voilà, on leur prête nos jambes.
11: Ils ont suivi.
9: On marche en dessous, on peut courir, comme ça. Voilà. Et après, on leur prête nos voix.
11: Voilà.
9: Donc, voilà. Oh, bah salut Niafron.
11: Eh bah salut Guignol, vous voyez, c'est ma voix de tous les jours.
13: Menteur, ça rien ne te fait peur.
14: Elles sont dures, leurs têtes.
5: Eh ouais, elles sont dures, leurs têtes. Elles sont en quoi, leurs têtes?
14: En cartilage.
0: Alors c'est pas du carton. En bois. Elles sont en bois de quoi?
8: D'un arbre spécial.
0: Elles sont en bois d'arbre, exactement.
14: Un arbre pour faire des infusions le soir.
0: Voilà, ça calme. Le tilleul, bravo madame. Oui, elles sont en tilleul. Alors pourquoi du tilleul? Parce que d'abord, Laurent Mourguet, le créateur de la marionnette, il a sculpté en 1808 sa première marionnette dans du tilleul. Et c'est pour une bonne raison qu'il l'a sculpté dans du tilleul, c'est parce que les sculpteurs aiment bien ce bois. C'est un bois assez tendre, il est facile à sculpter, pour ceux qui savent faire, hein. Et il ne se fend pas. Et ça, c'est pratique quand on fait ça. Ça fait mal aux oreilles, mais la marionnette est intacte. Voilà. Ça a d'autres qualités, le tilleul. D'abord, c'est un bois relativement léger. Je dis relativement parce qu'une marionnette, ça peut peser jusqu'à 1 kg quand même. Donc il faut être un très bon élève pour garder le bras en l'air 10 minutes avec 1 kg au bout. Et puis enfin, c'est un bois qui se fait pas attaquer par les bestioles.
14: C'est des marionnettes à gaine. Alors la gaine des marionnettes à gaine, c'est donc un tissu un peu plus épais qui donne du corps à la marionnette. C'est ce tissu-là qu'on va clouer sur la tête en bois. Et dessus, on met également les petits bras, les petites mains en bois également. Et puis ça nous permet, nous, plus facilement de pouvoir chausser ou ganter la marionnette. Et par-dessus cette gaine, eh bien, on vient mettre le costume de la marionnette. Et donc ça lui permet d'avoir un corps un peu moins flottant que s'il n'y avait rien.
0: Est-ce que vous avez des questions? Ces gens ont peut-être des questions. Mais on lâche pas le crachoir. Ah, vas-y, alors je t'écoute.
15: Est-ce que pourquoi il n'y a pas de bouche?
0: La pauvre. Parce que c'est une tête sculptée en bois, donc sa bouche, elle est planquée entre son nez et son menton, tu vois.
15: Moi, j'ai vu que Guignol, une fois, il a fait une roulade. Comment on fait les roulades?
0: Comment Guignol fait une roulade? Voilà une très bonne question.
15: Guignol,
0: regarde. Une roulade. Alors, on envoie la tête la première et en dessous, il faut faire un tour. C'est tout un savoir-faire.
15: C'est un métier.
0: Marionnettiste? Ouais, c'est un métier.
15: C'est acteur.
0: On est d'abord des comédiens et puis on sait faire de la marionnette. C'est une technique en plus.
12: Il y a un esprit et un truc qu'il faut bien connaître pour écrire un spectacle de Guignol.
15: J'ai demandé à ma mémie, est-ce que tu peux me faire une marionnette Guignol qui est léger pour moi et une tête en bois avec un peu de tissu dedans pour faire la comédie avec vous.
14: Alors regarde, tu peux essayer une marionnette qui serait plus légère si tu veux.
15: Voilà. Oui, c'est vrai, c'est une dernière.
14: Alors tu te souviens comment on fait? On a expliqué, c'est celui-là, ce doigt-là qui va aller dans la tête, d'accord? T'as mis l'index dans la tête, c'est bon?
15: Je pense qu'il y a des trucs.
14: Ouais. Oh, ça va aller.
15: Oh,
14: bah voilà, super.
15: Tu fais quoi là? Bam, aïe. Oh, moi j'ai cassé la tête. J'allais à l'hôpital.
14: Il y a plein de spectacles que tu es en train de nous créer là, c'est super. Tu vas créer plein de spectacles maintenant.
15: Oui.
14: Ouais.
12: Beaucoup à savoir sur la tradition de Guignol à Lyon. Nous, il y a des codes que nous ne respectons absolument pas et ça fait grincer des dents quelques guignolistes qu'on connaît bien par ailleurs, avec qui nous sommes copains. Mais par exemple, on a un peu gommé l'accent lyonnais. Nous-mêmes, on ne sait pas le prendre. Quand on parlait du travail de la voix, celui-ci en fait partie. L'accent de lyonnais est très spécial. Il faut connaître aussi le parler lyonnais, hein, le dialecte presque. Ça parle pas à assez de gens, à notre sens, pour que vraiment on s'attache à ça. Comme tous les autres métiers, on possède un jargon. Une marotte, c'est le bâton qu'on met dans la marionnette, parfois pour la manipuler. Ce bâton donne son nom à une marionnette, à une forme de marionnette, qui s'appelle la marotte, qui est aussi le sceptre du bouffon du roi, ce qui est très important à mes yeux. La bande, personne ne sait ce que c'est la bande, c'est la planche qui traverse le plateau derrière laquelle se cachent les marionnettistes. Oui, on a un jargon, on a aussi le jargon du théâtre, hein, qui est ici, c'est normal. Dans ce métier qui est très particulier, on va avoir des termes qui seront très particuliers. Voilà, cigroler. Cigroler, c'est agiter la marionnette.
16: Un grand merci pour l'accueil au théâtre Le Guignol de Lyon et à la compagnie Emma. En particulier à Colline, Marie-Marine, Emma, Zoé, Philippe, Gustave, Denis, Jérémy. Plus d'infos, guignol-lyon.net. Merci pour leur participation involontaire à Chantal Goya, Christophe, Serge Gainsbourg, Émilie Simon. Musique additionnelle, John Bartman.
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1: « 504, c'est le numéro d'une voiture commercialisée entre 1968 et 1996. Mais ça, on s'en fiche un peu finalement, et on est d'accord. 504, par contre, eh bien, c'est aussi le numéro de ce nouvel épisode de Chansomania. Oui, tout ça pour arriver à ça. Désolé. Bon, toute la chanson, avec des découvertes, des sorties d'albums, et aussi des titres que l'on fredonne peut-être ensemble. Eh bien oui, c'est ça, le programme de Chansomania. Côté sortie d'album, le tout nouvel album de Mélis Mel, qui a pour titre Olympe, est sorti le 17 octobre, et nous en parlons ensemble dans quelques minutes.
2: Merci.

Attendre ton tour, que l'on vient d'écouter, donne le titre au nouvel EP de Anton Oak. Il est sorti le 25 avril. Alors, nouvel EP, oui, mais 25 avril quand même, il était temps un peu que je t'en parle par ici. Influencé par le mélange des genres, il puise son inspiration à la fois dans l'héritage des compositeurs classiques, mais aussi dans les productions électroniques. Et dans cet EP, tu retrouves 5 titres qui parlent aussi bien d'amour que d'amitié.

0: Le titre de la chanson que l'on vient d'écouter, c'est Amoureuse, et cela donne le nom au premier album de Véronique Sanson. Nous étions là en 1972.
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0: Nous sommes maintenant avec Mélis Mel à l'occasion de la sortie de son cinquième album, Olympe, dispo depuis le 17 octobre. Un premier extrait et nous discutons ensemble juste après.

0: Le cinquième album de Mélis Mel, Olympe, est sorti le 17 octobre. Un magnifique album, et je pèse vraiment mes mots, qui est à découvrir de toute urgence. Pour en commencer la découverte, justement, nous venons d'écouter le titre « La lumière ». On va en discuter tout de suite avec Mélis Mel. Salut.
1: Salut.
0: Comment ça va ?
1: Mais très bien.
0: Je suis très heureux de te rencontrer pour la sortie de cet album, cinquième album. Et là, alors, on va dévoiler un petit peu, on enregistre le jour, vraiment le jour de la sortie de ce cinquième album. Est-ce que c'est un jour particulier pour toi ?
1: 17 octobre, sortie de cet album. C'est un jour, je suis né un 17, alors oui, c'est un jour particulier comme le chiffre. Mais à l'automne, je ne sais pas si c'est très particulier pour moi, c'est plutôt bon signe, je dirais.
0: Oui, puis là, c'est quand même, on se dit qu'il y a des gens qui, ça y est, peuvent depuis quelques heures l'écouter sur toutes les plateformes notamment aussi.
1: Oui, depuis ce matin, c'est un réel plaisir de pouvoir l'écouter, masteriser avec le livret à côté, le regarder et tout. Oui.
0: Alors on va développer, on va parler de cet album, magnifique album, vraiment je le disais, je l'ai écouté moi en boucle vraiment. Là on vient d'écouter juste avant de se retrouver le titre La Lumière. J'ai l'impression que cet album est plus lumineux que les autres. Est-ce que je suis dans le vrai ?
1: Certainement, depuis par rapport aux autres, depuis j'ai fait rentrer mon fils dans cet album et la façon de m'éveiller, de voir la vie comme une lumière, une vraie lumière dans ma vie.
0: Alors on va parler vraiment de cet album et on va en parler, mais pas tout seul aussi, parce qu'on est avec Mathieu qui est là, qui t'accompagne, qui t'accompagne sur scène et qui est aussi, je crois, à la réalisation de l'album.
1: Oui, il a réalisé l'album, il a composé avec moi la plupart des chansons.
0: Eh bien, on va lui laisser la parole. Comment ça se passe justement cette collaboration sur la réalisation tout d'abord? C'est quoi le métier de réalisateur quand on réalise un album comme ça?
2: Sur cet album-là en particulier ou en règle générale?
0: Peut-être en règle générale, et puis on arrivera après sur celui-là pour voir s'il y a eu bataille ou pas.
2: En règle générale, réaliser un album, c'est un peu accoucher d'un bébé, c'est accompagner quelqu'un, un groupe ou... partir de composition, de texte, d'une couleur et d'une manière de faire, et puis de l'emmener ça sur un objet, un disque, un des titres qui se suivent. Voilà, c'est un peu un truc d'accoucheur, de photographe, de figer des instants, des trucs comme ça. Tout ça, voilà, avec de la musique, en travaillant sur de la musique et puis sur des aspects plus sonores, voilà.
0: Et je crois que tu as travaillé avec pas mal de monde et pas mal d'univers différents.
2: Ah, moi, je suis assez éclectique dans mon parcours. Ouais. Ouais. Toi, tu veux des noms, hein, c'est ça.
0: Bah, si t'as envie, mais sinon, c'est pas obligatoire. Tu sais, c'est mon métier de journaliste.
2: Bien entendu. Non, j'ai collaboré avec pas mal de monde, dont j'ai commencé dans l'alternative parisienne de la fin des années 80. J'ai pas mal travaillé avec Manos Solo. Après, j'ai travaillé avec Amadou et Mariam. J'ai travaillé avec Indochine. J'ai travaillé avec des trucs de tailles diverses et de. Voilà, justement avec des productions diverses et des réalisations très très diverses. Et puis voilà, ça donne un petit éventail de mon parcours.
0: Et là, alors sur cet album, comment ça se passe? Est-ce qu'il y a la casquette de réalisateur qui dit, bah, des fois à Mélis Mel, ah moi je partirais plus là-dessus, sur cette direction, je suis pas d'accord avec ce que tu proposes? Enfin, est-ce que c'est un aller-retour d'échange comme ça?
2: En fait non, parce que ça fait longtemps qu'on bosse ensemble, et donc du coup il n'y a plus vraiment d'aller-retour. C'est, alors, sur cet album-là en particulier, c'est... on a choisi de pas faire de maqueter plus que ça. Voilà, Mélanie a fait ses trucs avec du piano et de la guitare, parfois en superposant des trucs. Et voilà, à son idée. Et on s'est réunis avec notre ami le batteur Christophe Gauzied et notre ami guitariste Antoine Allais pour voir ce qu'on faisait avec ça pendant une semaine. Et au bout d'une semaine, on avait un peu fait le tour des morceaux avec une manière de faire, voir ce bon, ça pouvait déboucher sur quelque chose d'intéressant. Et la semaine d'après, on est rentré en studio un peu à l'ancienne, en arrivant, et on a enregistré ce qu'on avait prévu de faire. On laissait donc un peu les premiers spectateurs, on savait pas trop en fait. C'est ce qui est super. Et donc ça s'est consolidé au fur et à mesure qu'on a travaillé sur les titres. On n'a pas vraiment eu des rires. Ah ben non, je suis pas d'accord, faut pas mettre ça. On n'est jamais comme ça. On essaye des trucs, parfois ça marche, parfois ça marche pas. Il y a pas de confrontation, aucune.
0: Ça a été très très fluide quoi.
1: Très fluide, et puis s'il y avait des questionnements sur comment faut que ça sonne. Je pensais à Échec et Mat. La question où la guitare, comment elle devait sonner, Tony m'avait posé la question et je fais « Oh, t'embêtes pas, fais comme tel titre de tel album, je dirais pas quoi, et pas qui. Fais comme ci ou fais comme ça. » Et ça a fonctionné, les propositions qu'elles venaient de toutes parts étaient fluides, voilà, c'était très fluide et les propositions, et c'était tout de suite dans la bonne boîte, dans la bonne pièce, quoi.
0: Et moi, je me suis fait une réflexion quand j'ai écouté, et comme je l'ai dit, j'ai beaucoup, beaucoup écouté cet album. Alors, il y a les textes, évidemment, il y a aussi plein de sonorités qui font que ça fait vraiment, comment dire, ça nous embarque. Enfin, on est vraiment embarqué dans une matière sonore, vraiment. Est-ce que vous l'avez construit comme ça, qu'il y ait vraiment une matière sonore qui nous englobe et qui nous embarque, ou finalement, ça s'est créé, c'est un peu la magie de la réal?
2: Oh, c'est la continuation de ce qu'on a fait jusqu'à maintenant. On est passé par plein de trucs. Sur les albums qu'on a fait, on a testé plein de choses. C'est une étape, en fait, j'ai l'impression, non. Mais on se connaît bien, donc en fait, on s'est pas concerté à se dire on voudrait une couleur comme ça, etc. Tout le monde a sa petite aventure, avec personnel à l'intérieur de ça. Et en fait, les planètes s'alignent de temps en temps. Là, elles se sont pas mal alignées. Et voilà, c'est une histoire d'organisation, plus parfois c'est très technique. Mais finalement, tout le monde était super ouvert. Et ça s'est très bien passé parce que, je le répète, les deux personnes avec qui on bossait étaient capables de travailler comme ça et d'aller très très vite dans la décision, dans la tienne comme dans celle des autres. Et ça, voilà, le truc c'est monté comme ça un peu tout seul. C'est ça qui est super. On l'a laissé se monter tout seul.
0: Mais avec quand même aussi des personnes qui sont venues s'ajouter, qui sont venues jouer en plus sur l'album, je crois.
1: Oui, il y a donc on a dit Tony Allais et Christophe Gauzied, le batteur, Tony Allais le guitariste, mais il y a aussi les Ogres de Barba qui sont venus nous enregistrer plein d'instruments, des cuivres, des cordes, voilà.
0: Je crois qu'ils sont pas mal dans l'idée de plein d'instruments.
1: Oui, c'était génial. Enfin, en tout cas, ils ont fait ça de chez eux, ils nous ont envoyé ça par le numérique. Quoi, enfin, ils ont transporté ça par internet.
2: Ouais, ils ont enregistré chez eux. On avait déjà collaboré avec eux sur le disque d'avant. Et ils étaient venus à Rouen, les séances, tout ça. On avait enregistré ensemble. Là, ça c'est. Bon, on n'a pas pu vraiment s'organiser comme ça. Et ils ont enregistré chez eux. Ils nous ont envoyé les fichiers, d'abord pour qu'on écoute et qu'on teste, qu'on voit ce que ça donnait, qu'est-ce qu'on enlève, qu'est-ce qu'on rajoute. Et puis après, ils ont réenregistré tout ça au propre chez eux. Et c'est super. C'est vachement bien.
1: Ça a été très fluide et c'est parce que je pense que c'est parce qu'on avait fait les Enfants de Maldon tous ensemble que ça a donné une fluidité musicale, un son qu'on se connaît déjà, c'est-à-dire ils savent tous ce que j'aime et ce que j'aime pas dans l'équipe et on se connaît tous depuis longtemps. Enfin, depuis assez longtemps pour le savoir. Il y a des choses, des sonorités que je déteste et il y a des sonorités que j'adore. Et dès que ça touche la mélancolie, moi, ça me touche énormément. Et donc, ils sont tous allés dans le sens que. Qui savait qu'on avait déjà parlé dans le précédent album et c'est plutôt mature en fait de la connaissance qu'on a de soi des uns des autres.
2: Comme je disais, c'est chacun qui fait sa petite tambouille, sa petite histoire à l'intérieur de ça et quand les trucs sont bien alignés, ben ça donne des choses qui nous échappent même d'ailleurs. C'est ça que je trouve admirable, tu vois, t'es spectateur après de ça et auditeur et c'est super, c'est vraiment bien.
1: Et je voulais ajouter un autre musicien qui a fait partie de l'album, c'est Grégoire Simon au saxophone et aux flûtes, qui joue dans Tête Raide et qui est par heureux hasard mon voisin en Ardèche et je le connaissais depuis 2006 au Café de la Liberté que je l'avais rencontré et toutes les premières parties que j'ai pu faire avec Tête Raide ou l'Écho Plateau et donc ça m'a paru naturel de l'inviter aussi sur l'album puisque c'était mon voisin et on a fait les sessions de son enregistrement chez moi et chez lui à Beauchastel.

0: Mélisse Mel, on vient d'écouter quelques secondes du titre Tu penseras à moi. Les coups bas, ça donne de l'énergie pour avancer?
1: Les coups bas, ça donne beaucoup de souffrance. Beaucoup de souffrance pour écrire, je crois. Malheureusement, personnellement, j'écris plutôt quand je vais mal et ou quand mes souvenirs me font penser à ces souffrances. J'écris sur la souffrance parce que je ne sais pas écrire sur le bonheur et c'est assez rare pour moi d'écrire sur la joie. Là, c'est Tu penseras à moi, c'est sur le féminicide, c'est sur les violences conjugales. Et pour l'avoir vécu il y a quelques années avec une personne, je me suis dit que je me vengerai par une chanson qui ne portera pas son nom.

0: Mélisse Mel, on vient d'écouter le titre Olympe. C'est aussi le titre de l'album. C'était important que le titre de cet album soit Olympe.
1: Je cherchais un titre. D'habitude, je prends souvent une phrase, un bout de phrase dans un texte qui a été écrit, qui fait partie de l'album. Puis là, je trouvais pas la phrase, le bout de phrase. Je voulais pas que ce soit forcément un titre d'une chanson. Mais ma foi, Olympe me paraissait court, concis et très, très imaginaire en même temps. Le mont Olympe, les dieux, tout ça, et puis Olympe de Gouges. Je me suis dit que ça claquait d'appeler son album Olympe plutôt que tatati tatata, une longue phrase, quoi.

0: Dans le livret, que ce soit dans le vinyle ou dans le disque CD, on retrouve les tableaux sur chacun des titres. Il n'y a malheureusement pas les textes qui étaient possibles d'être mis dans les CD et le vinyle. Donc on a mis un QR code dynamique pour pouvoir scanner le QR code pour nous ramener au texte de chaque tableau. Et en effet, c'est moi à l'aquarelle qui ai tout dessiné de A à Z, sans aide d'un illustrateur. Tout est fait de ma main.
1: Et pour la réalisation des clips, est-ce que dès l'écriture des textes, on a déjà des pistes, des idées? On se dit, tiens, je verrais bien telle image dessus, comment ça vient?
0: Alors, pour les clips, on a fait un clip, tu penseras à moi, avec Jérémy Sans Famille, qui sortira dans quelques temps. Où on fait ça à l'ancienne avec une caméra, avec moi qui apparaît dedans, etc. Et tous les autres clips, j'ai essayé de faire un clip par chanson. D'en sortir un par mois pendant une année. Et là, j'en suis au dixième, et je vais attaquer le dixième clip, là. Il y a 13 titres. Pour Amis, si on crève, j'ai dessiné Guernica de Picasso. Et j'ai fait appel à l'IA pour faire des prompts moi-même, où j'ai fait le montage avec iMovie, parce que j'ai pas voulu acheter un logiciel pro. Et donc je me suis débrouillé avec l'IA, avec plusieurs logiciels. Et donc je suis parti du dessin que j'ai fait de la copie de Guernica, que j'ai colorié en aquarelle. J'ai posé des couleurs, parce qu'il faut savoir qu'au départ il est gris-vert, ce tableau. Et moi j'ai ajouté plein de couleurs à la place. Et j'ai fait ressortir chaque tableau dans le tableau. Demander à l'IA de me mettre en scène les cinq tableaux dans le tableau, et par des séquences de quelques secondes, et monter tout ça sur 3 minutes de musique de Amis Si On Crève, qui parle des guerres, notamment de la Palestine et d'Israël.
1: Je vais laisser la parole maintenant à Lydie, qui est notre auditrice du jour. Assez souvent dans Chansomania, on a une question de l'auditeur ou de l'auditrice, et aujourd'hui Lydie avait envie de te poser une question.
2: Alors moi je t'ai découvert il y a 15 ans, je pense, à Nantes. Et je pense qu'il m'a touchée, c'est ce côté quand même hyper engagé, hyper révolutionnaire, je dirais, qu'on sent aussi dans la musique, et, voilà, que je trouve intense. Et là ça fait quelques albums depuis, et c'est toujours aussi intense. Et moi, je me demande comment, au fil du temps et des années, tu gardes comme ça cette conviction, tu gardes la rage. Voilà.
0: Mais je ne me suis pas engrossée dans la bourgeoisie. Et je ne me suis pas fourvoyée même dedans. Tu m'as vu à la Bouche d'Air, c'est ça, à Nantes?
2: Je pense que c'était au Panonica, si je veux être précise, enfin, sur la Place Talensac, là où il y a le marché. Là, je me souviens plus exactement le nom de la salle de spectacle. Je crois que c'est Panonica, mais ça fait plus de 15 ans, donc...
0: C'est possible. Seulement, là, je me rappelle d'avoir joué à la Bouche d'Air, mais Panonica, je sais plus trop. Et donc, comment je garde cette rage? Eh ben, il faut dire qu'on me met des bâtons dans les roues, hein, entre les médias, la politique et la censure. Je crois que en 2018, on m'a pas renouvelé mes contrats qui ont été signés en 2008. Et je me suis retrouvée à refaire la manche et à être à deux doigts de me retrouver encore une fois SDF. Donc, ça m'a donné encore plus de rage de me dire qu'à 40 ans, presque 40 ans, on se retrouve encore en difficulté, et que 20 millions de vues sur Facebook ne payent pas du tout, puisque les décrets européens n'ont pas été signés et n'ont pas été acceptés par Facebook. Et donc du coup, j'ai chanté aux armes à Place de la République devant 150 000 personnes. Il n'y a pas eu une entrée, puisque c'était pour la politique. C'était pour l'ouverture de Mélenchon, Les Insoumis, en 2017, qui a été relayé par les Anonymous, Les Insoumis et les Gilets jaunes en 2018 sur Facebook. Et cette vidéo a fait 20 millions de vues en tout cumulé, et ne m'a pas permis d'acheter une maison du tout. Mais la SACEM m'a consoler en me disant je te donne

une 60 euros, c'est juste pour m'acheter l'heure. Donc la rage, elle peut que rester là, en fait. Quand tu travailles, je travaille dans un acharnement intense, je fais toute l'année des compositions que je mets de côté, et je trie, je jette 90% de mon travail, et je garde le meilleur pour mettre sur un album. Je fais pas comme certains ou certaines qui balancent tout sur les réseaux, tout ce qu'ils ont fait, et tout ce qui est pourri, ils le donnent aussi à manger. Non, moi je garde, je mets dans un placard et je ressors ça si je trouve ça bon. J'ai cette rage parce que je suis née de fille de rien, j'ai galéré toute ma vie et je galère encore. Je galère encore, je gagne à peine un SMIC, donc... Merci de soutenir le travail que je fais, parce que sans le public, comme je dis dans les souvenirs, ma vie serait un homicide.

0: que je te propose, Mélisse Mel, c'est de partir peut-être en balade au bord de l'Eyrieux, parce que ça fait du bien aussi d'aller se promener. Ce titre, Au bord de l'Eyrieux, c'est finalement c'est montrer nos univers à nos enfants, les endroits qu'on a chéris, qu'on a aimés, et les partager, c'est quelque chose de beau, là, de lumineux pour le coup.
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2: Au bord de l'Eyrieux, c'est là où j'ai appris à nager quand j'étais enfant. Et je suis revenue à la source il y a 2-3 ans, où j'habite à côté de l'Eyrieux, au bord de l'Eyrieux. Et je montre à mon enfant comment on fait des ricochets, comment on aime la vie, la nature, la respirer, les fleurs, les arbres. Et si on est énervé, ben on va dans la forêt. Et je parle de la nivée de mon grand-père, il avait 17 hectares, et c'est là où j'ai baigné mon enfance. Et c'était merveilleux pour moi, parce que c'était ma ressource, c'était ma source principale, puisque je considère que la terre est mon père et que l'art est ma mère. Et entre la peinture, l'expression musicale et l'expression de l'écriture, c'est ma mère qui m'aide à construire. Et je transmets ça dans cette chanson à mon fils.
0: Et tu transmets ça aussi au public. Là, je fais une transition pour arriver à la scène, parce que on a plaisir à te retrouver sur scène, et notamment avec les titres de ce nouvel album. Comment ça se passe? Est-ce qu'il y a plusieurs formules? Comment on te retrouve sur scène? J'imagine avec Mathieu qui est là à côté de toi.
2: Oui, en piano-voix avec Mathieu. Et on peut me retrouver sur scène aussi en format quatuor avec Tony Allais à la guitare et Christophe Gauziède à la batterie, et Mathieu aux machines, au piano, au clavier, au basse, à la basse aussi. Il fait tout.
3: Je fais très très bien le café aussi.
0: C'est important, et c'est la raison pour laquelle tu es avec Mélisse Mel.
3: C'est pour ça qu'elle m'a pris, en tout cas au départ.
2: Je ne bois plus d'alcool, je ne fume plus, et il faut bien que j'ai un vice. Je bois que du café, c'est Mathieu qui me le fait.
0: Alors une question peut-être un peu plus sérieuse que l'histoire du café, même si le café est l'histoire sérieuse. Quand on joue comme ça en duo, est-ce que ça change quelque chose sur les parties piano? Est-ce que c'est pas forcément est-ce qu'on joue pas forcément les morceaux pareils que quand on est en groupe?
3: C'est complètement différent. En fait, il faut reprendre les morceaux et puis faire adapter ça sur un piano. Donc pas forcément reprendre mot à mot les trucs qui se passent, essayer peut-être de trouver des moyens de suggérer plutôt que de faire le truc. Enfin, c'est tout un boulot, j'adore ça, c'est super. Et on se retrouve avec un morceau où il y a plein de choses, du boom boom de partout, avec un piano, essayer de suggérer la même chose. C'est pas mal. Voilà, donc c'est pas du tout les mêmes choses qui se passent. Et du coup, voilà, ça fait un répertoire qui est complètement double, avec deux aspects complètement différents, et c'est assez intéressant. Ça fait longtemps qu'on fait ça, en tout cas.
0: Pour vous retrouver, je crois qu'il y a il y a pas mal de dates qui arrivent là, notamment on peut en citer peut-être quelques-unes là qui arrivent très bientôt dans le temps.
2: Oui, on va citer les trois prochaines dates, le 7 et 8 novembre au Bijoux à Toulouse. Et le 9 novembre à la Bastide d'Ena, dans le 81, proche d'Albi. Voilà, dans la salle des fêtes de l'atelier.
0: Et j'imagine que toutes les dates sur melismel.art, c'est ça? Ça fonctionne?
2: Melismel.art, oui, ça fonctionne très bien.
0: Ah, je l'ai dit à l'anglaise.
2: Non, c'est pour être sûr que les auditeurs y comprennent. C'est pas .com ni .fr, parce qu'on m'a volé mes domaines. Donc j'ai trouvé un domaine où je reprends la main, et c'est .art, melismel.art.
0: Et sur scène, j'imagine, alors, les titres de ce nouvel album, mais aussi des anciens, parce qu'il y a des anciens, notamment sur le premier album, des titres qui étaient déjà emblématiques quand l'album est sorti.
2: Sur scène, on va reprendre la Bérésina, Aux armes, Je me souviens aussi, va apparaître. Il y a plein de titres, oui, des autres albums qui seront mis.
0: Eh bien, merci beaucoup, Mélis Mel. Moi, j'aimerais, si tu le veux, bien sûr, qu'on se quitte en chanson. Que tu nous partages une chanson coup de cœur, que tu écoutes depuis toujours, ou une chanson que tu fredonnais aujourd'hui, voilà, qui t'est tombée dessus.
2: Pouf. Là, tout de suite, tu me prends de court, parce que j'ai pas fredonné de chanson aujourd'hui, puisqu'aujourd'hui, on a sorti notre album. Avec Mathieu. Quand je dis notre. Voilà, t'as parlé de Au bord de la rue, moi là, c'est ce qui me vient. Alors, excuse-moi, je vais pas parler d'un autre artiste.
0: Ben, on écoute cette chanson et on se quitte Au bord de la rue, c'est chouette.
2: Oui.
0: Eh bien, on part en balade Au bord de l'Arieux. Merci beaucoup, Mélis Mel, Mathieu, d'avoir été avec nous aujourd'hui dans Chansomania. Je rappelle que ton tout nouvel album, Mélis Mel, le 5e Olympe, est sorti le 17 octobre. Et on te retrouve un peu partout sur scène. Toutes les infos et les clips sur melismel.art. Merci beaucoup et à très bientôt.
2: Merci beaucoup.
3: Au revoir.

Le titre Flux ininterrompu ouvre le premier album de Carto di Cromo qui est sorti au printemps dernier. Premier album, mais il a sorti à partir de 2020 une série de 6 EP. Ce premier album, Fantôme 2.0, aborde la dépendance aux réseaux sociaux et la fébrile frontière entre vie réelle et virtuelle. Fantôme 2.0, tiens, le titre qui donne à l'album, eh bien, le voici justement.

Oui, on chantonne. C'est en 2006, sur le premier album de Renan Luce, titré Repenti, qu'est sortie cette chanson, La Lettre, que l'on vient d'écouter et que l'on vient peut-être de chantonner. Je regarde l'heure, je ne veux surtout pas déborder et je vois qu'il est bientôt l'heure justement de se quitter. Mais on se retrouve la semaine prochaine, même endroit, même heure, sur ta radio préférée. Et d'ici là, tu retrouves les podcasts simples sur toutes les plateformes de podcasts et toutes les plateformes musicales. Tu retrouves aussi ces mêmes podcasts avec plein d'infos sur le site sebdihl.fr. Cela s'écrit sebdihl.fr. Voilà, allez, à la semaine prochaine. Et d'ici là, surtout, surtout, tu n'oublies pas de vivre en musique. On se quitte en chanson vinyle. Et aujourd'hui, tiens, un dessin animé, un générique de dessin animé. C'est Les Schtroumpfs, chanté par Dorothée. Bye.

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1: Bonsoir à toutes et à tous. Nous sommes ravis de vous retrouver pour l'émission d'Alternativa. Alors on change en direct sur Radio Calade 100.9. Vous pouvez aussi nous écouter sur le site internet de Radio Calade, radio-calade.fr. L'émission qui traite de la lutte contre l'urgence climatique et de ses alternatives locales. Aujourd'hui, c'est une émission spéciale autour de l'ouvrage « Et si ?». Pour nous en parler, nous sommes ravis que Gaïa ait accepté de répondre à notre invitation. Tout au long de l'émission, pour ponctuer l'interview, vous découvrirez quelques textes de l'ouvrage comptés par des comédiens, acteurs, musiciens et amis du réseau Alternativa Local de Villefranche. Et bien sûr, nous aurons un point actu local et vous aurez le plaisir d'entendre la chronique La Calade Verte en fin d'émission de Bernard et de JC. Alors on change, c'est parti. Bonsoir Gaïa, et ben merci d'être venue. Je vais te laisser te présenter et puis nous expliquer comment est né l'ouvrage donc Essi, qui est notre émission spéciale d'aujourd'hui.
2: Merci Perrine. Je suis activiste à Alternativa, ce qui est un mouvement national qui est né entre 2013 et 2015 et qui a plusieurs groupes locaux dans toute la France. Donc moi, je suis du groupe local d'Alternativa Paris et j'ai travaillé pour le livre Essi, qui est un recueil, qui est un projet national. Je suis aussi éditrice et pigiste freelance, ce qui fait que j'ai été particulièrement attirée pour travailler sur ce projet. Alternativa, c'est un mouvement qui défend la justice climatique et la justice sociale, qui organise pas mal de choses dans cette dimension-là, dans cet objectif-là, des marches, des actions non violentes, des ateliers pédagogiques, des conférences, etc. Je vous laisse regarder sur le site d'Alternativa si vous n'êtes pas familier. Et parmi les choses qu'Alternativa fait maintenant, il y a aussi ce livre, Essi, qui est donc un recueil de 28 textes et d'illustrations et de pistes d'action concrètes, en gros, pour changer le monde. Hein, en un mot, le titre complet étant « Et si le monde d'après ne ressemblait pas au monde d'avant ?» Donc voilà. Et puis, comment est né Essi ? En fait, là, on est en 2022, mais Essi est né pendant le premier confinement. Donc, catastrophe, on est tous coincés chez nous, on est tous masqués, on peut plus sortir, on peut plus rien faire, on peut plus faire de marche. Puis on se dit, mais comment on fait avancer les valeurs qu'on veut? Et finalement, est-ce que ce moment de crise, qui semble un peu changer la donne, où on nous disait, il n'y a pas d'argent magique, et en fait, tout d'un coup, il y en a, est-ce qu'on peut pas faire quelque chose de ce moment, se poser pour avoir une réflexion sur ce qui est en train de se passer? Est-ce que ça pourrait devenir? Donc voilà, Essi est né de l'idée qu'on avait besoin d'horizon, de rappeler quel était l'autre monde qu'on voulait, de rappeler que derrière le système qu'on appelle à remettre en cause, donc un système productiviste, extractiviste, etc., qui fait souffrir tout le monde, derrière ça, nous, ce qu'on veut mettre en place, on a des propositions concrètes, on ne dit pas juste « Ah, on détruit tout », et puis voilà, on veut mettre en place un monde durable et désirable, et donc à quoi il ressemblerait ce monde-là? Donc on s'est posé cette question et on a proposé à plein de gens de différents horizons de se la poser avec nous. Donc voilà, une petite équipe de bénévoles s'est montée au niveau national, donc ça veut dire que des gens de Nantes, de Strasbourg, de Paris, de Lyon, de Marseille se sont mis ensemble pour penser ce livre, proposer des thématiques et contacter les différents acteurs et actrices qui allaient participer à ce livre. Donc tout s'est fait à distance puisque c'était pendant le confinement et qu'il fallait qu'ils sortent à la fin du confinement.
1: Super. Et je rebondis juste sur ce que tu es en train de dire, parce que du coup, on a encore pas mal de temps ensemble. Ça tombe assez bien, finalement, ce livre-ci aussi, avec le nouveau rapport du GIEC, où on voit que là, il est plus que temps d'agir. Et du coup, est-ce que Alternativa a déjà pu avoir un petit peu des retours sur ce rapport du GIEC, avoir fait une petite analyse? Est-ce que tu pourrais nous en parler un petit peu?
2: Alors oui, bien sûr, on a lu les derniers rapports du GIEC. Visiblement, la plupart des médias ne l'ont pas lu, ce rapport du GIEC. Ils n'en parlent pas. Et donc, la première chose, donc là, je ne vais pas vous faire une analyse de ce rapport. Hein, il en existe plein et je pense que ce n'est pas le lieu. Mais oui, on a déjà commencé à travailler sur le rapport du GIEC, au sens où on a fait des actions en ligne, déjà, au niveau national, des actions pour faire parler de ce rapport, donc notamment sur Twitter, et puis des actions qui visaient disais aussi les médias, les principaux médias qui ne parlent pas du GIEC ont été ciblés aussi, alors pas « oh, vous êtes nuls », etc. Mais dites donc, pourquoi vous parlez pas d'un truc aussi important qui explique comment ça met nos vies en danger, comment est-ce qu'on est adapté ou pas adapté aux crises qui sont objectivement en train d'arriver? Pourquoi est-ce que vous parlez pas de ce danger vital pour nos vies et pour les vies qui arrivent? Donc c'était un peu un appel à action des médias et des gens qui décident qu'on a fait dans la semaine de la sortie du rapport du GIEC, donc la semaine dernière.
0: Et qui a été bien relayé sur les réseaux sociaux si vous suivez un petit peu Alternativa et AND COP 21.
2: Voilà, exactement.
0: On a vu des belles actions un peu partout en France.
2: C'est ça. Et puis un peu dans la lignée aussi, il y a une marche qui arrive le 12 mars, alors qui n'est pas une marche uniquement pour parler du GIEC, mais qui se fait aussi un peu parce qu'il y a urgence et que ce rapport, il est censé nous mobiliser parce qu'il y a une urgence vitale et qu'on a besoin de créer un rapport de force majeur des populations parce que les individus, les populations veulent ce changement, c'est juste les décideurs qui ne veulent pas. Donc si on se met vraiment tous dans la rue, on a des chances que le rapport de force s'inverse et qu'on s'en sorte en fait.
0: Oui, avec un super nom de marche qui est Don't Look Up, pour ceux qui n'ont...
2: Look up.
0: Pour ceux qui n'auraient pas vu ce film sur Netflix, qui quand même fait un bon lien avec ce qui pourrait se passer si on n'agit pas pour le climat dans un autre contexte. Mais il y a beaucoup, beaucoup de liens dans ce film. Moi, je vous conseille vraiment d'aller le voir parce que c'est très intéressant sur la capacité de nos dirigeants de ne rien faire quand il faudrait agir.
2: En fait, ça fait un très bon lien avec Essie, parce que ce film qui a eu énormément de succès sur Netflix, il montre en fait que la culture est en train de se saisir de ce sujet vital. Et c'est aussi ce qu'on a voulu faire avec Essie, où on a demandé de stimuler nos imaginaires avec des penseurs, des penseuses et des artistes. Et l'idée, c'était que bah, finalement, rationnellement, on sait ce qui se passe. On a plein de rapports qui nous le disent, on a les chiffres, on les connaît, les décideurs et les décideuses les connaissent. Mais finalement, on a l'impression que c'est notre cerveau de lézard qui n'arrive pas à réconcilier notre quotidien de tous les jours et ce qui est en train de le changer et ce qui va le changer de plus en plus. Et donc, la culture a énormément de rôles à jouer là-dedans et c'est aussi pour ça qu'on a voulu que Essie existe et que les gens le lisent et s'en nourrissent.
0: Super, merci. Bah, du coup, je vais passer à la lecture d'un premier texte et puis après, on retrouvera Gaëlle pour une prochaine question.
3: Si les caïds des villes n'avaient plus peur des araignées de la campagne, si les riches des beaux quartiers ne se méfiaient plus des quartiers pauvres, et si la police reprenait son rôle de gardien de la paix. En effet, pour aller vers la paix, ce n'est pas avec ses amis qu'il faut dialoguer, mais avec ses ennemis, disait Mandela. Alors, parlons-nous vraiment, jeunes et adultes, riches et pauvres, détenus et libres, villes et campagnes, filles et garçons, quartiers et polices, relions ces mondes que seuls opposent aujourd'hui les préjugés et l'ignorance. Averroès disait justement « L'ignorance mène à la peur mène à la haine, et la haine conduit à la violence. » Imaginons que nous soyons capables de revoir notre capacité à vivre ensemble. Imaginons que la police soit là pour protéger et non pour semer la peur et la haine. Imaginons que la justice soit là pour rappeler les règles qui s'appliquent à tous et non pour sanctionner les plus pauvres, ce qu'elle ne connaît pas, tandis qu'elle laisse des grands bandits comme Balkany ou Sarkozy échapper à la prison. Parlons-en de la prison. Imaginons qu'au lieu d'être la norme, l'enfermement soit l'exception. Qu'au lieu de mettre les gens derrière les barreaux, on leur rappelle qu'ils peuvent se rendre utiles et on cherchera alors à faire grandir leurs qualités au lieu d'attiser leurs défauts. Qu'obtiendrait-on d'un enfant qu'on tape à chaque fois qu'il fait une bêtise? Rien, si ce n'est de la haine. Cessons de juger aveuglément et d'enfermer à tout va, car personne n'est dépourvu de la capacité d'être meilleur, sauf si les seuls encouragements qu'il reçoit sont des insultes, des injures, et des « tu n'y arriveras pas ». Dans les crises, on cherche toujours un bouc émissaire. Plus simple de se tourner vers celui qu'on ne connaît pas, l'étranger, l'immigré, le pauvre. Imaginons que nous ne tombions pas dans ce piège et qu'au lieu de ça, on essaie de se comprendre au-delà des préjugés. Prenons le temps de nous écouter vraiment, de proposer au caïd du quartier, craint de tous, mais qui a peur d'une araignée, d'aller voir à la campagne à quoi ressemble la vie loin du béton des quartiers. Partageons les espaces vides, réapprenons le goût de travailler la terre pour sortir des usines. Savourons de nouveau la fierté d'être utile. Tant qu'on y est, changeons les règles de l'Assemblée nationale. Imaginons qu'au lieu de n'élire que des représentants des partis politiques qui nous divisent au lieu de nous rassembler, on choisisse aussi les gens en fonction de leur domaine de compétences. Les jeunes des quartiers, comme les femmes, les personnes âgées, les ouvriers, les gens de la campagne et bien d'autres qui ont sur le fonctionnement du monde des choses à dire tout aussi pertinentes que les partis. Les écouter, c'est commencer à se rendre compte qu'il suffit de redonner la parole aux gens pour qu'ils aient envie de se demander comment on fait pour améliorer la vie ensemble, pour faire tomber les préjugés et apprendre à mieux vivre et travailler ensemble. Levons une armée de guerriers non violents. Non violents, car la violence ne résout rien. Guerriers, parce qu'il ne faut pas cesser de lutter.
1: C'était Relié que vous venez d'entendre, conté très poétiquement par Benjamin Flao et instrumentalisé par JC. L'auteur de ce texte, Yazid Kerfi. On passe tout de suite à l'interview avec Gaïa.
0: Alors, Gaïa est toujours avec nous. Donc, on a donc les textes ici qui sont écrits par des auteurs et illustrés par des dessinateurs, hein, c'est ça, et qui traversent donc toutes les thématiques pour proposer des alternatives au système actuel, qui est largement inégalitaire et à bout de souffle. Et donc, tu nous as expliqué comment était un peu né le nom de l'ouvrage et à quelle période. Est-ce que tu peux nous parler un peu des thématiques qui sont abordées?
2: Oui, alors, c'est un, donc faut savoir que c'est un recueil qui est composé de plusieurs thèmes, de 28 thèmes. On s'est dit que souvent, on parle juste de climat et justice sociale. Et en fait, derrière ces deux termes-là, il y a énormément de choses qui se cachent. Et il faut comprendre que pour nous, c'est pas, il y a un sujet qui est plus important que l'autre, mais c'est un sujet qui en englobe beaucoup. C'est-à-dire qu'il y a des questions de biodiversité, il y a des questions d'inégalité, il y a des questions de féminisme qui se mêlent, parce que à nos yeux, tout est lié. C'est-à-dire que dans le système actuel, chacun travaille dans son coin, on travaille en silo, et chaque sujet est une chasse gardée. Et nous, Alternativa, on pense que c'est complètement aberrant par rapport à ce qu'est la vie, et que tous ces sujets ont des liens. Donc, on a été chercher des thématiques qui nous semblaient être en lien et finalement sur lesquelles c'était difficile d'avoir une expertise, même quand on est très engagé, même quand on est très mobilisé. Par exemple, voilà, il y a le chapitre produire ou le chapitre consommer. Il y a des gens qui vont être très, très calés sur comment consommer mieux, comment produire mieux et quelle tête aurait le monde demain si on avait vraiment changé nos modes de production et si on avait vraiment changé nos modes de consommation, et puis quelles pistes mettre en place pour arriver vers du mieux. Mais ben, ces mêmes personnes, est-ce qu'elles vont être aussi expertes, aussi informées, aussi actrices sur des sujets comme reformer la manière dont on pense le soin, ou sur comment repenser les banlieues, les violences, les inégalités, les questions d'inégalité homme-femme, les questions d'inégalité raciale, les questions de culture. Comment est-ce qu'on repense l'information aussi? Quelle tête pourrait avoir l'information demain si on repensait complètement le système avec les valeurs que nous, on défend à Alternativa? Quel type d'information on aurait? Comment est-ce qu'elle serait financée? Et qu'est-ce qu'on peut faire aujourd'hui pour avoir une information de meilleure qualité qui soit pas aux mains de juste de trois oligarques, quoi? Donc voilà, en fait, il y avait tous ces sujets qui pour nous étaient extrêmement en lien, qu'on a voilà mis en 28 chapitres, et on a demandé à des gens qui étaient vraiment experts de ces sujets-là, soit experts intellectuellement, on va dire des philosophes, des sociologues, des économistes, soit experts parce qu'ils travaillent sur le terrain, donc des gens qui sont issus d'associations qui portent vraiment un projet de changement, des gens du collectif Interurgence, des gens du domaine social qui ont commencé à transformer la figure des banlieues pour en faire des espaces de vie, des gens voilà qui ont les mains dans le cambouis, on va dire, qui travaillent au quotidien à changer les choses. Et il n'y a pas une manière de voir le problème qui est plus importante que l'autre, mais ces manières d'aborder les sujets, elles devaient être toutes représentées. Donc on a des jardiniers, on a des économistes, on a des acteurs et actrices de terrain, des activistes. Voilà, on a tout un panel de personnes qui pensent ces sujets de manière différente, qui s'expriment à travers ces différents thèmes. Donc parfois, moi, quand je présente le livre, on me dit « Ah oui, mais moi c'est bon, je suis déjà engagée, je connais tout à l'écologie ». Enfin, même moi qui suis activiste alternative, je connais pas tous les sujets qu'on aborde. Il y a quand même 28 thèmes. C'est trop difficile d'être hyper pertinent sur chacun de ces sujets. Et du coup, c'est aussi ça l'intérêt de ce livre, c'est de se donner des arguments différents de ceux qu'on a l'habitude d'utiliser sur des thèmes sur lesquels on a une familiarité, et puis d'en découvrir d'autres sur des thèmes qui nous sont moins familiers, mais qui sont pas moins importants et qui sont liés aux thèmes avec lesquels duquel on est familier. Donc voilà pour les thématiques.
0: Ouais, merci beaucoup. Et du coup, il y a quand même des personnalités. Je rebondis un petit peu sur ça, mais on en parlera peut-être un petit peu plus tard. Et du coup, on va passer pour l'instant à la lecture d'un deuxième texte de Essie, tout de suite.
4: Il était une fois un gentil dragon dont la fille Hadija avait été

Et si nous reprenions le pouvoir qui nous a été confisqué pour décider de notre sort, être respectée dans notre dignité et être heureuse, ne plus attendre. Les féminicides, le nombre de mineurs violés, la concentration des femmes racisées dans le tertiaire précaire, les inégalités salariales, la malbouffe dans les classes populaires, les taux de pollution près des échangeurs autoroutiers, ne plus nous contenter de dénoncer ces chiffres et tant d'autres, mais prendre le pouvoir, s'auto-organiser, là où nous sommes, dans nos quartiers, et lutter ensemble pour sortir de l'isolement et quitter enfin le sentiment d'impuissance qui nous ronge jour après jour. Se présenter aux élections, les gagner et prendre le pouvoir local. Quelle joie ce sera de manger de bonnes choses, de renouer avec la terre, avec nos spiritualités, avec nous-mêmes. Être vivante et respirer.

Et si nous retrouvions notre liberté de circuler, respirer, ne plus jamais être assigné à résidence dans des appartements toujours trop petits, circuler librement dans l'espace public, de jour comme de nuit, y prendre de la place, beaucoup de place, y exister, y jouer, y rire, y faire de la politique, sans y être vidéo-surveillé, traqué par des drones, quadrillé, sans prendre le risque que nos enfants y soient tasés, gazés, agressés sexuellement, asphyxiés au sol sous le poids de 3 gendarmes. Quelle joie ce sera d'être libre et d'être chez nous dans l'espace commun.

Et si nous devenions des dragons? Par amour pour nos enfants, pour les protéger. Qui le fera sinon? Qui les protégera du système social qui les hiérarchise en fonction de leur classe, de leur sexe et de leur couleur de peau? Qui les protégera contre tout ce qui les détruit? Tout ce qui nous a nous-mêmes détruites lorsque nous étions enfants. Quelle joie ce sera de voir nos enfants grandir, curieux, confiants et heureux.

0: Nous inventions une parentalité joyeuse et émancipatrice. Lutter contre la reproduction sociale. Casser cette fausse fatalité par l'éducation et la transmission. Changer le monde à travers nos enfants. Nous avons ce pouvoir. Utilisons-le pour faire un monde plus beau, plus égalitaire, plus respirable. Racontons des histoires, nos histoires glorieuses. Transmettons nos luttes, transmettons aussi nos musiques, nos langues, nos contes.
1: Regardons-nous, ensemble on nous opprime les femmes.
0: Il était une fois un gentil dragon dont la fille Hadija avait été condamnée par le roi capitaliste. Le roi tenta par mille moyens d'étouffer Hadija.
1: Le temps de la colère, les femmes, notre temps est arrivé.
0: Mais le puissant dragon parvint à déjouer ses mauvais tours. Le roi capitaliste fut vaincu.

0: Vous êtes toujours à l'écoute de Alors on change, l'émission du groupe local Villefranche-Beaujolais d'Alternativa, pour une émission spéciale ici avec notre invitée Galia. Et vous venez d'entendre le texte S'épanouir de Fatima Wassak, conté par Nadera Beremili. On continue tout de suite notre interview.
1: Alors Galia, nous voilà de retour pour une prochaine question. Tout simplement, comment est né le titre de l'ouvrage déjà ici?
2: Donc le titre complet c'est « Et si le monde d'après ne ressemblait pas au monde d'avant ?» En fait, je pense que le nom de cet ouvrage, il est venu du cahier des charges qu'on donnait aux auteurs et aux artistes. C'est-à-dire qu'on était dans un moment d'entre-deux, un moment charnière, et c'est vraiment ce type de moment qui pousse naturellement à se demander « Mais et si on avait autre chose en fait ?» Et si se passait... Et si ça devenait pire, et si ça devenait mieux, enfin c'est un moment en fait pendant le confinement où on s'est posé beaucoup de questions. Et donc parmi ces questions, il y avait celle-là. Et si en fait on avait un autre monde qui pouvait advenir. Donc c'est à la même période d'ailleurs que le et si de Hopkins s'est paru. Donc ça montre bien que cette question-là, elle était présente dans les esprits. On s'est dit ce qu'on veut, c'est donner à voir le monde qu'on veut faire advenir. Et donc, pour faire sortir cette image d'un monde nouveau, il fallait se mettre dans un présupposé différent de celui dans lequel on vivait actuellement. C'est-à-dire que, qu'est-ce qui se passe si après le pire de la crise sanitaire, le monde qu'on connaît change de face? Et le monde d'avant, en fait, qu'on évoque dans le titre, c'est le monde capitaliste, productiviste, extractiviste, qui est fondé sur l'idée qu'on peut produire et consommer sans limite dans un monde fini. C'est un monde inégalitaire qui a des dynamiques pyramidales et c'est un monde où le vivant est laissé complètement exsangue de trop d'exploitation et où le produit intérieur brut importe beaucoup plus que le bonheur intérieur brut. Donc en fait, nous, on s'est dit, voilà, le monde d'avant, c'est pas l'âge d'or, hein, c'est le monde qui fonctionne pas et qui nous fait souffrir. Qu'est-ce qu'on fait pour aller vers un monde différent? Et qu'est-ce qui se passerait vraiment si on y arrivait en fait? On se dit toujours c'est un idéal, c'est pas la peine d'y penser, on va se battre, mais en fait on se bat pourquoi? Et comment serait notre quotidien si on atteignait tous nos objectifs, tous les objectifs qu'on se pose à Alternativa, si toutes nos valeurs étaient bien défendues et que le monde qu'on appelle de nos vœux était mis en place? Comment ce serait en fait? Comment est-ce qu'on peut se projeter dans ce monde-là? Parce qu'on finalement on n'y pense pas souvent. Donc c'est les réponses à cette question qu'on va trouver dans l'ouvrage. Et c'est pas seulement une question en fait. Et si le monde d'après ne ressemblait pas au monde d'avant? C'est une question et c'est aussi une suggestion. C'est une proposition. Et si on y arrivait? Et si vraiment on se remonte les manches et on essaie et on y arrive en fait? C'est pas seulement une question introspective du mouvement Alternativa, c'est une proposition. Et si c'était possible en fait? Parce qu'on est dit c'est impossible. Vous êtes idéaliste. Vous proposez des choses qu'on ne peut pas mettre en place. Les gens ne sont pas prêts. Les gens ne sont pas d'accord. Les entreprises ont coulé. Si on fait vraiment ce que vous dites, ça ne marchera pas. Alors, merci, si, en fait, ça peut marcher. On a des expériences qui le prouvent à des niveaux de territoire, de ville. En fait, ça marche. Hein. Si c'était vraiment étendu à un territoire plus large, au territoire de la France, parce que c'est celui sur lequel on a le plus de pouvoir en tant que Français et Française, qu'est-ce qui se passerait au quotidien, en fait? Si on commence pas à s'imaginer ce monde durable et désirable, on peut pas essayer de le faire advenir. Donc, c'est aussi une action, ce livre. C'est pas seulement une idée, c'est pas seulement un objet de culture, c'est aussi une action en elle-même parce qu'elle change nos imaginaires, parce qu'elle change nos perspectives. Donc c'est ça aussi l'objectif de ce titre et l'objectif de ce livre, parce que actuellement on tend le dos en fait. On attend d'une élection à l'autre, d'une crise à l'autre, en se disant qu'on va sauver les meubles, que de toute façon ça va pas beaucoup s'améliorer parce qu'on n'a pas le pouvoir. Mais si on change de paradigme, si on fait advenir les changements radicaux qu'on défend à Alternativa et qu'on n'est pas les seuls à défendre, c'est ce qu'on voit aussi dans le livre, parce qu'il y a plein de collectifs et d'associations qui travaillent aussi à défendre ces valeurs. Est-ce que la vie n'aurait pas quand même un peu plus de goût, en tout cas un goût plus agréable pour tous et pour toutes? Est-ce qu'on peut pas au moins essayer d'y penser? Donc voilà. Et en réalisant ce livre, on se rend compte que c'est pas utopique de ça. Et d'ailleurs, enfin pas si utopique. Puisque à chacun des 28 chapitres, à la fin de chaque chapitre, on a des pistes d'action concrètes qui permettent de passer du rêve à la réalité. Donc c'est pas toutes les solutions, c'est des pistes. Ça permet d'enclencher le mouvement, de commencer à marcher.
1: Sortir de la résignation pour rentrer dans l'action, c'est un beau projet. Et tout de suite, on écoute un troisième texte du livre ici pour vous donner envie de lire l'ouvrage et participer à agir pour mettre en place les solutions qui sont proposées dans le livre.
3: Et si tu n'y retournais pas, on pourrait continuer comme ça quelques semaines, ou quelques mois, quelques années, toute la vie même.
4: Et si tu n'y retournais pas, on pourrait continuer comme ça quelques semaines, ou quelques mois, quelques années, toute la vie même. Il me semble déjà que tu as changé.
3: Il me semble déjà que tu as changé.
4: Tu ne demandes pas encore de toi-même à t'y mettre, mais tu ne te fâches plus quand on te le propose.
3: C'est peut-être que tu as moins peur. C'était la peur, n'est-ce pas? C'est fini. Personne n'essaiera de te piéger.
4: Personne n'essaiera de te piéger, de débusquer ce qui te manque. Personne ne voudra plus t'humilier en affichant publiquement que tu ne suffis pas, que tu es sotte, en retard, à côté, déficiente, inférieure. Regarde tes notes. Regarde ce qu'elles te disent. Que tu es en train d'apprendre et qu'elles en sont fières.
3: Que tu es en train d'apprendre et qu'elles en sont fières.
4: Une part de cette fierté rejaillit sur toi et t'illumine. Tu as vu qu'ils ont abandonné cette manie de mettre des zéros? Leurs notes ne valent plus rien. Ils ne peuvent plus les utiliser comme hier pour faire le tri entre ceux qui vont bien et ceux qui ne feront pas l'affaire. Prends-les pour ce qu'elles sont, les signes réguliers qu'on s'intéresse à toi, à ce que tu deviens.
3: Prends-les pour ce qu'elles sont, les signes réguliers qu'on s'intéresse à toi, à ce que tu deviens.
4: Tu ne le savais pas jusqu'ici, mais ils sont bienveillants finalement, ces profs que tu étais si sûr de détester. Ils répondent à nos lettres. Ils savent bien qu'on ne fera pas tout, que leurs programmes n'ont pas grand sens, qu'on a laissé tomber la physique-chimie et la musique. Ils préfèrent ce qu'on fait à ce qu'on ne fait pas. Ils doivent se dire qu'on finit toujours par y arriver avec le temps. Et puisqu'on a du temps, on dirait qu'ils ont changé, eux aussi.
3: On dirait qu'ils ont changé, eux aussi.
4: Penses-tu comme moi que tu en as mieux appris en 2 mois que depuis le début de l'année ? C'est aussi que tu ne perds plus de temps à te défendre contre ce qu'on te fait. Si on renversait le collège, tu pourrais travailler assise, par terre, vautrée, debout. Tu pourrais parler, te lever, te rasseoir, boire un verre d'eau et reprendre. On pourrait étudier 20 minutes ou 2 heures, ne faire que le français un jour, que l'anglais le lendemain. Ça te laisserait le temps de poursuivre ce que l'ennui et la liberté t'ont poussé à tenter.
3: Ce que l'ennui et la liberté t'ont poussé à tenter.
4: La couture de cette tunique, coupée dans un vieux wax. La cuisine que tu expérimentes de si bonne volonté. La peinture et le dessin avec les aquarelles qui étaient dans l'armoire. Les chorégraphies improvisées sur la terrasse. La lecture sans cesse recommencée des cahiers d'Esther. Je sais que tes amis te manquent. Je sais combien elles comptent et quelles sont la raison principale, sinon la seule, d'aimer la classe. Mais crois-tu vraiment qu'il faut se laisser enfermer dans une salle de cours pour bavarder? Imagine des petits groupes, variables, guidés de loin par tes professeurs, qui travailleraient avec un adulte, dehors ou dedans, comme nous le faisons toutes les deux ces jours-ci. Imagine au moins que nous y réfléchissions tous ensemble et que les adultes décident d'organiser leur vie autrement pour accueillir les enfants et les aider à grandir.
3: Imagine
4: que nous ne vous lâchions pas. Aucun d'entre vous.
3: Aucun d'entre vous.

0: on a parlé du coup pas mal de l'ouvrage. On a un petit peu parlé des intervenants donc qui avaient participé à écrire les textes. On a notamment plusieurs personnalités un petit peu connues de l'opinion publique, comme Cédric Hérault ou Alain Damasio. Donc voilà, ça c'est la première question. Comment vous êtes allé chercher ces gens-là et comment ils ont accepté de s'impliquer dans l'ouvrage? Et puis dans un deuxième temps, je te laisserai répondre parce que c'est des textes qui sont aussi illustrés par des dessinateurs. Il y a tout un site internet, hein, on en reparlera plus tard. Mais du coup, double mise en œuvre artistique. Donc voilà, quel était le choix là derrière? Et ben, je te laisse me répondre à ces deux questions.
1: Ça marche. Déjà, faut savoir que ce livre, il a été réalisé très très vite. C'est-à-dire qu'il a été pensé et écrit en un temps record, en 2-3 semaines. Le livre est sorti comme un champignon. C'est-à-dire entre la décision de faire ce livre et la sortie sur le site, parce qu'il est d'abord sorti sous forme numérique sur un site internet, il y a eu 3 semaines, je crois, grand max. Et en fait, c'est quelque chose qui a très très vite suscité beaucoup d'enthousiasme auprès des personnes contactées, déjà nous dans notre équipe, et ensuite les premières personnes qu'on a contactées, elles ont réagi très vite, elles étaient très motivées. Il y avait des liens qui avaient été établis avant, parce que à Alternativa, on a l'habitude aussi de contacter des gens qui ont une position médiatique avantageuse, on va dire, et qui partagent nos valeurs et les défendent en dehors de tout lien avec nous. Du coup, quand on partage des choses essentielles, comme on a besoin de changer de système, le vivant c'est important, etc., c'est assez facile de rentrer en contact, finalement. Et donc, on avait des liens interpersonnels déjà qui ont aidé. Et puis, il y avait aussi des partenaires réguliers, des gens qui nous aident régulièrement. Qu'on invite à des conférences, à des marches, etc. Donc ça a facilité les choses. Et puis il y a des gens qu'on est allé chercher qu'on n'attendait pas forcément sur ce type d'ouvrage et qui étaient en fait très motivés aussi, qui ont été touchés de pouvoir contribuer. Des gens comme Kevin Jean aussi, l'épidémiologiste, Mounia Alkotni, anthropologue, la chanteuse Alice des Ogres de Barbet, des gens qui avaient beaucoup à apporter à cet ouvrage et qu'on avait moins l'habitude de contacter que d'autres personnes et qui étaient très très motivés à l'idée de contribuer à ce livre formidable parce que c'était un projet très enthousiasmant. Enfin, je pense que vous le découvrirez quand vous le lirez. J'espère que vous le lirez. Donc voilà, ça a suscité beaucoup d'enthousiasme. C'était assez facile le contact. Et puis pour les illustrateurs et illustratrices, dans nos équipes Alternativa, on en a déjà. Et on avait une illustratrice. Sixtine Dano, qui avait déjà beaucoup de contacts dans son milieu, dans son carnet d'adresses, qui nous a beaucoup soutenus pour contacter les artistes. Donc voilà, ça s'est fait comme ça. Les quelques personnes qui ont refusé de travailler sur l'ouvrage, c'était des personnes qui avaient vraiment pas le temps, qui étaient débordées, mais qui auraient bien voulu. Et puis il y avait même certaines personnes qu'on a contactées qui étaient tellement emballées qu'elles nous ont aidées à en contacter d'autres. Donc ça a été un très beau réseau aussi qui s'est développé d'un coup, et je trouve que c'est assez représentatif finalement de ce qu'on fait à Alternativa, ce système en réseau, ce système d'entraide, de solidarité, de soutien et de projet qui se développe parce que tout le monde est considéré, est respecté, est vu comme égal. Donc voilà, le développement, la création de Essie a été fidèle à ce qu'on porte, et c'est très plaisant de travailler dans ces conditions aussi.
0: Merci beaucoup Gaïa pour la réponse à cette question, et tout de suite la lecture d'un prochain texte avant de partir sur une dernière question.
2: Et si nous regardions ensemble le monde d'un peu plus haut, le regarder avec recul comme si c'était celui d'un autre. Rond, sans dessus, sans dessous, un monde sans étage, sans barrage. Les couleurs passent du bleu au vert, du rouge fer au jaune lumière. La mer paraît calme de si haut, comme un miroir. Elle reflète la couleur du ciel que les reliefs des montagnes pénètrent avec douceur. Un monde chaud, chaleureux, qui tourne sur lui-même comme une valse. Une étreinte donnant la vie à ceux qui la dansent. Une alchimie donnant un monde parfait. De si haut, nous n'avions encore jamais rien vu de si beau. Et maintenant, redescendons. Retournons sur Terre. Vu d'ici, la Terre

plate, statique. Le soleil passe d'un côté à l'autre au-dessus de nous, sans trop savoir pourquoi lui ne danse pas, car il est seul. Lever la tête et ouvrir sa porte. Nous étions vieux, jeunes, heureux ou aigris, profs, notaires, étudiants ou paysans. Notre petite Roya, nous l'avons ouverte. Nous avons admis que ce monde avait besoin de notre considération et que nous ne pourrions en imaginer un d'aussi beau. Alors, nous l'avons protégé. Certes, ce n'est pas facile d'accepter de partager sa vie avec celui d'un inconnu, même pour une heure, une nuit, ni même pour un repas ou un café. La première fois que j'ai ouvert ma porte, j'étais un peu comme la première fois, plus jeune, où j'invitais à danser. Peur de ne pas savoir faire, peur de ne pas savoir quoi dire, peur du regard de l'autre, peur de regarder dans les yeux la personne avec qui j'irais valser.

0: Notre monde tourne par la danse. Et ne pas oser danser, ce n'est pas oser vivre son monde. L'humain a réussi à comprendre comment ce monde tournait, mais il n'a pas admis que nous tournions aussi. Ouvrir sa porte, non pas par charité, mais par solidarité. Faire corps. Prendre pleine conscience que chaque particule de notre monde est un maillon ceinturant la valse de la vie. L'humain en fait partie. Reprendre conscience que dans notre monde, la vie se crée par l'amour, non par la haine. Respecter le monde, respecter ceux qui y vivent, se sentir appartenir au monde, ne pas tolérer la souffrance sur son balcon, ni sur celui de son voisin, ni sur le balcon qu'on ne voit pas. Changer le monde, changer le monde. Y a-t-il vraiment besoin de le changer? N'est-il pas parfait? Ce qu'il faut changer dans le monde, c'est le regard que nous nous portons. Garder la pleine conscience que nous sommes responsables, en tant que petit maillon, de prendre soin du maillon qui est à côté. Et ne pas hésiter à tendre la main pour que la chaîne du monde puisse continuer à valser.
1: C'était Accueillir, texte écrit par Cédric Héroux et compté par Karine Esgulian. Merci à elle pour sa participation. On reprend tout de suite avec l'interview de Gaïa et la dernière question.
2: Eh bien Gaïa, on arrive sur la fin de cette première émission spéciale. Et si donc on va parler un petit peu, donc on a parlé des illustrations un petit peu, le fait qu'elles étaient illustrées. Comment est venue cette idée donc d'illustrer les textes?
3: Alors dès le début, c'était vraiment à l'origine du projet, on voulait un triptyque texte, illustration, proposition d'action concrète passer à l'action, etc. Et pas seulement rêver. Mais c'était vraiment, c'est pas venu après, quoi. Voilà. On voulait des illustrations parce qu'on a trouvé que c'était important de faire rêver pour créer un imaginaire désirable. Il y a des gens pour qui les mots alignés, c'est pas assez parlant. Et il fallait donner à voir autrement que par les mots. C'est une nouvelle manière aussi pour exprimer nos idées. C'est une autre manière de dire le monde. Finalement, c'est un peu comme la poésie. Ça communique une idée autrement. Ça permet parfois de passer par une émotion un peu différente, un affect différent. Même si les textes sont très littéraires, l'illustration, elle appelle à notre sensibilité d'une manière assez directe. Donc, ça permet aussi de parler à des gens dont la réception du monde passe pas par un canal très littéraire ou très explicite, très rationnel, mais qui passe plus par un canal visuel, émotionnel, qui passe plus par quelque chose d'un peu direct que par des arguments. On a conscience en fait qu'il existe plusieurs types d'intelligence, plusieurs types de manières de percevoir le monde, et donc d'avoir ces différentes portes d'entrée dans le livre, c'était important pour nous. Ça rendait aussi le livre accessible à un public plus jeune et à un public plus éloigné de la lecture. Parce que voilà, il y a des gens qui rentreront peut-être jamais dans une librairie parce qu'ils estiment que c'est pas leur lieu ou parce qu'ils ont peur ou pour plein de raisons en fait qui leur sont propres. Et passer par l'illustration, parfois, ça permet de toucher ces personnes qui vont être intéressées par ces sujets en fait qu'on considère autant que les autres. Et puis tout bêtement aussi parce que c'est beau, parce que les illustrateurs et les illustratrices qu'on a contactés ont fait un travail mais incroyable, parce que c'est beau, parce que ça fait rire parfois en fait. Nous, ça fait partie de nos ambitions à Alternativa. Je pense vraiment pouvoir parler au nom du mouvement en disant ça. Le monde qu'on défend, les luttes qu'on mène, on veut les défendre dans la joie, dans le beau. C'est-à-dire qu'on est déterminé, mais déterminé, ça ne veut pas dire qu'on porte la bannière du deuil, en fait. Nous, l'espèce de révolution qu'on veut mettre en place, elle est dans la fête. Et d'avoir ces illustrations, ça permettait de rappeler qu'au-delà des faits et des chiffres et des mots, le sensible, le beau existent et ont de l'importance. Et donc, en fait, ça permettait de mettre en place ce qu'on défend, d'incarner ce qu'on défend, de faire des liens. Donc, c'est assez essentiel, en fait, la décision d'avoir des illustrations dans ce livre.
2: Bon, bah, quand on t'entend, on a trop envie d'aller l'acheter, de le prendre, de le trouver. Et donc, tu peux nous dire un petit peu où on peut trouver Essie et comment, ben, à quoi servent les sous, du coup, de cet achat, si ce n'est déjà de lire un super livre super bien dessiné, mais les sous sont reversés, du coup, à Alternativa. Voilà, explique-nous un petit peu tout ça. Et en conclusion, puis, ben, je te remercie beaucoup d'avoir pu répondre à toutes mes questions et d'avoir été avec nous ce soir.
3: Alors, on peut trouver ce livre dans sa version numérique sur le site internet en accès libre. Donc, le site, c'est e-si.alternativa.eu, mais aussi et surtout en version physique. Donc, en version physique, le livre a été imprimé par Typo Libri, c'est un imprimeur français qui travaille extrêmement bien en accord avec nos valeurs, etc. Et le livre est disponible en librairie. Donc n'hésitez pas à le faire commander par votre libraire s'il ne l'a pas, voilà. S'il l'a pas immédiatement sous la main, on est diffusé, distribué comme n'importe quel autre éditeur. Hein, donc on peut le commander ce livre en librairie. Et puis on peut le trouver de plus en plus dans des magasins du réseau Biocoop. D'ailleurs, bonjour auditeurs et auditrices, si vous êtes responsable d'un magasin du réseau Biocoop et que vous écoutez cette émission, n'hésitez pas à nous écrire à e.si@alternativa.eu. Et puis, le livre peut aussi être commandé directement sur la boutique en ligne du label Emmaüs. Donc ça, c'est label-emmaüs.co. Et on y trouve aussi toutes les affiches et cartes postales issues du livre. Parce que voilà, vous avez tellement aimé le livre, vous avez tellement été ému par les illustrations que vous voulez avoir une grosse affiche dans votre chambre. Donc, n'hésitez pas, elles existent aussi. Et les sous sont donc reversés à Alternativa, comme tu l'as dit, Perrine. En fait, toutes les personnes qui ont participé à ce que ce livre existe, donc les auteurs, les artistes, les graphistes, webmasters, correcteurs, correctrices, bah, toute l'équipe d'Alternativa et tous les intervenants et intervenantes qui ont travaillé dessus, ont décidé de ne pas se faire rémunérer. Pour les auteurs, autrices et illustrateurs, illustratrices, ont décidé de reverser leurs droits à Alternativa. Donc, c'est vraiment un acte militant. Et ça permet aussi d'avoir un prix militant, qu'à 12 euros, alors qu'il est quand même assez, assez conséquent. Et avec plein d'illustres. Et puis, du coup, voilà, ça permet de nourrir notre réseau Alternativa. Alors, bien sûr, quand on passe par une librairie, une part du prix du livre revient à la chaîne du livre, et c'est normal, et c'est juste, et c'est souhaitable. Donc, les libraires, les diffuseurs, les distributeurs, etc. Donc, c'est tout à fait logique. Et sinon, globalement, les sous récoltés par la vente du livre, ça permet de financer des projets, comme le festival qui va avoir lieu bientôt en juillet, auquel je vous invite vraiment à aller, parce que c'est le programme a l'air incroyable. Ça permet de rembourser les frais qu'on a avancés pour la réalisation du livre, donc notamment l'impression, les transports, le stockage, etc. Et puis, ça permet de contribuer à l'équilibre financier d'Alternativa. C'est-à-dire que on est indépendant comme mouvement, on n'est pas attaché à une marque ou à un groupe financier ou je sais pas quoi. Notre moyen d'avoir des sous, c'est vous, c'est les gens. Donc ces sous, ils servent à différentes actions, au paiement de quelques salariés, aux frais liés au matériel qu'on utilise pour organiser une marche telle que celle du 12 mars. On vous attend nombreux et nombreuses. Des actions de désobéissance civile, des ateliers, louer une salle pour une conférence, louer un camion pour déplacer vraiment énormément de matériel pour telle ou telle action, pour tel ou tel festival ou salon, les déplacements parfois, les assurances, voilà. En fait, il y a beaucoup de frais quand on est une association. C'est pas parce qu'on est tous bénévoles que tout d'un coup, il n'y a plus besoin d'argent. Et pour garantir notre indépendance, on a différents moyens. Et Essie fait partie de ces moyens. Donc, en fait, quand vous achetez Essie, quel que soit le moyen que vous utilisez, c'est vraiment un acte militant. Vous permettez qu'Alternativa continue d'exister et continue ses actions pour essayer de faire en sorte que le monde dans lequel on vit s'améliore. Donc voilà, merci si vous achetez ce livre et si vous lisez ce livre, n'hésitez pas à en parler autour de vous.
2: Eh bien, merci vraiment Gaïa d'avoir pu être avec nous ce soir. Merci beaucoup et puis peut-être à bientôt.
3: Oui, merci Perrine, à bientôt.
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5: Parce que il est très clair maintenant aujourd'hui que le gouvernement a décidé de poursuivre dans la destruction de l'hôpital public.
6: Et si nos voix comptaient vraiment? Si on prêtait vraiment attention à nos besoins? Assise devant sa télévision, Maria s'interroge. En boucle, elle regarde les scènes de manifestations critiquées, les débats qui s'enchaînent et se ressemblent. Elle zappe. Elle n'en peut plus que des personnes qui ne savent pas ce qu'elle vit, lui donnent des leçons et racontent n'importe quoi. Emplie de crainte et d'incertitude, Maria couche ses enfants. Le lendemain, Maria, pressée, stressée, doit arriver à temps à l'hôpital. Elle est infirmière urgentiste. À peine arrivée à la Pitié-Salpêtrière, elle doit passer sa blouse et se mettre au travail. Les sirènes retentissent au loin. Les pompiers, qui s'étaient fait matraquer par les forces de l'ordre la veille lors de leur manifestation, débarquent. C'est samedi. Les urgences sont bondées. Maria sait que la journée va être longue. Ses collègues sont épuisés. Elle prend la relève. Comme à son habitude, elle examine les yeux de quelques patients avec la lampe torche de son smartphone lorsqu'elle est interrompue par les cris de Joe dans le couloir. Elle s'en va prêter main forte à son collègue arrivé d'Espagne en renfort. Joe, vêtu d'un gilet jaune, agonise. Il vient de recevoir un tir de LBD dans l'œil. Il filmait une manifestation lorsque c'est arrivé. Maria fait de son mieux pour le rassurer, mais ses cris glacent le sang des patients de la salle d'attente, présents depuis la veille. Elle n'en peut plus. Elle prend une pause. Elle explique pour la énième fois à sa responsable qu'il faut que ça change. Sa responsable le sait. Tout s'écroule. Elles s'assoient ensemble et aperçoivent le flyer pour la manif de mercredi. Personnel soignant en colère. Elles se souviennent que les Gilets jaunes avaient organisé une manif en signe de solidarité au personnel soignant et qu'elles les avaient salués lorsque le cortège était passé devant le bâtiment. « On doit y aller mercredi, » lâche Maria. « On ne peut pas rester sans rien faire. On a tout essayé. Maintenant, on doit aller dans la rue, faire masse ensemble. Sinon, on n'y arrivera pas. Imagine qu'on doit faire face à une guerre ou une épidémie. Comment va-t-on faire ? On n'a pas de matériel, pas assez de monde. On n'y arrivera pas. Mais pas le temps de discuter, il faut y retourner. » Maria prenait conscience. Une petite voix intérieure lui disait « On ne nous écoute pas. » Les jours se suivent et se ressemblent, mais pas aujourd'hui. Aujourd'hui, c'est mercredi. Aujourd'hui, on va crier notre colère, on va faire bloc. Maria, motivée, émue, en colère, rejoint ses collègues aux Champs-Élysées. Des banderoles, de la musique, des chants. C'est sa première manif. Elle en prend plein la vue. Elle se dit que jamais les infos ne montrent les moments de joie des manifestations. Elle sait désormais qu'elle ne peut pas se fier aux chaînes d'infos. Le cortège bat son plein. Maria se sent forte, soutenue. Elle pense à ses enfants. Quel avenir pour eux ? Elle discute, scande des slogans et se rend compte que chaque samedi, des milliers de gens comme elle manifestent pour un avenir meilleur, pour que cessent les inégalités sociales, pour que les services publics soient renforcés, pour une transformation profonde du système politique, pour notre droit de vivre dans un environnement sain. Est-ce trop demandé ? Et si nous étions des millions dans les rues, peut-être nous écouterait-il ?
7: Vous venez d'entendre Mobiliser, un texte de Priscilla Ludowski et compté par Sandrine Besassier, qui termine bien finalement tous les textes qu'on a pu entendre. Et il y en a plein d'autres. Donc l'émission spéciale « Et si » se poursuit maintenant. Par la chronique, tout d'abord, « La calade verte ».
8: Merci Périne et bonsoir à toutes et à tous. Ce mois-ci, la calade verte vous propose un « Et si » bien de chez nous. Et si la calade d'après ne ressemblait pas à la calade d'avant ?
9: Et si tu m'expliquais comment vous êtes arrivé ici ?
8: Nous aussi en calade pouvons imaginer des lendemains qui chantent, une chouette destinée pour ce beau territoire si cher à notre cœur et que l'on voudrait bien sortir de sa torpeur pour cheminer ensemble vers un monde nouveau au lieu de nous laisser embarquer tels des veaux vers des horizons troubles où le mot pragmatique semble avoir la faveur de tous nos politiques. Alors qu'il faut rêver, voir plus large, voir plus loin, sortir du cadre étroit où nous sommes contraints, fédérer les acteurs de notre vie locale, dessiner nos demains, construire de l'idéal. Construire de l'idéal.
9: Et si demain, c'était ici?
8: Alors, pour entamer ce ici bien local, commençons par rêver à ce qui est vital. Pour nourrir nos enfants dans les cantines scolaires, des légumes bio qui seraient, pour bien faire, cultivés en régie sur des terrains publics, soustraits à bon escient aux besoins boulimiques, entrepreneurs locaux obsédés de croissance par des élus soucieux du bien-être de l'enfance. Et si, pour commencer, on prenait les hectares des champs du Bordelan et ceux de Beauregard pour en faire des lieux d'agriculture urbaine? Et comme ça, en France, il y en a des centaines, espaces de rencontres, de convivialité, valeurs simples, rythmant la vie de la cité, lieu de pédagogie pour enfants et ados, jetant aux oubliettes les sinistres McDo. Et si, pour compléter, on s'occupait de l'eau, bien commun essentiel, mais offert en cadeau aux intérêts privés, il n'est pas utopique de rêver au retour d'une régie publique. C'est une réalité chez nos voisins de Lyon, donc pourquoi pas chez nous, saisissons l'occasion.
9: Et si demain, c'était ici?
8: Manger, bouger, dit-on, c'est bon pour la santé. Mais alors, pour bouger, peut-on se contenter d'un univers local dédié à la voiture, entraînant la santé vers la déconfiture? Les confitures, oui, mais alors de groseille. Nos paysans urbains en feront des merveilles. Toute blague mise à part, pour bouger en calade, nous avons sous le coude des idées en cascade. Voiture retenue à la périphérie. Comme ça, pour se garer, ce n'est pas la loterie. Covoiturage roi, autopartage idem. Les automobilistes, c'est comme ça qu'on les aime. Transport urbain gratuit, une runade piétonne, parking vélo partout, voie cyclable à la tonne, avec pour résultat moins de gaz, moins de bruit et plus de bienveillance, plus de respect d'autrui. Une ville apaisée, une ambiance enfin cool, disparues les nuisances et tous les bruits qui saoulent, ne reste que les rires, les plaisanteries qui fusent, un plaisir collectif, un lieu où l'on s'amuse.
9: Ici, demain, c'était ici.
8: Des essais de la sorte, on en a trouvé plein. Apprendre, s'élever, abriter, prendre soin, échanger, consommer, travailler, prémunir, partager, informer, voyager, s'épanouir, contempler, cultiver, s'éclater ou produire, mobiliser, relier, résister, accueillir, pour construire tous ensemble un bel itinéraire vers un monde d'après dont on puisse être fier. Dont on puisse être fier. Impossible, nous dit-on. On n'y arrivera jamais. Les contraintes sont trop fortes. C'est trop tard désormais. Et si on s'y mettait en faisant table rase de tous ces préjugés, véritables métastases gangrenant nos espoirs, des excuses non plus courtes, motivation, envie, balaye tous les discours, tous les « c'est pas possible », tous les « vous comprenez », tous ces échappatoires, faut les abandonner, affronter le réel, car les faits sont têtus. On n'y arrivera pas si on s'y habitue. Sortons de notre cadre, dépassons nos limites. Ressuscitons l'esprit du beau mai 68, soyons réalistes, demandons l'impossible et prenons nos désirs pour des réalités. Finir une lecture vraiment indispensable, même si sur bien des points c'est pas très agréable, c'est le rapport du GIEC. Il vient juste de sortir, le sujet est majeur, il faut vraiment le lire.
7: On voulait remercier Corentin, Delphine, Clémentine, Benjamin, Sandrine, Karine pour leur participation au texte. Aujourd'hui à la technique, Gaëlle et Alice. À la musique et au montage des textes, JC. À la chronique, la calade verte, Bernard et JC. Et Périne à l'animation pour l'équipe d'Alternativa et du groupe local de Villefranche-Beaujolais. Alors on...

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1: 23h.
2: Je m'appelle Moussa, j'ai 10 ans, je suis en CM2 à Épinay, ville du 93 où j'ai grandi et où je suis né. 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Les classes sont surchargées, pas comme la paye des profs minée. Et on supprime des effectifs dans des écoles déjà en apnée. Au contraire, faut rajouter des profs et d'autres métiers qui prennent la relève. 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Ajouter des postes d'assistants ou d'auxiliaires qui aident aux devoirs, qui connaissent les parents et accompagnent les enfants les plus en retard. 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Mais donnons-leur les bons outils pour leur avenir car attention, la réussite scolaire dans certaines zones pourrait rester un mystère. 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

m'appelle Moussa, j'ai 10 ans. 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

0: Krishna.
1: Hare Krishna.
0: Et je vous salue Marie.
1: Je vous salue Marie.
0: Et à vous aussi Pierre-Paul Jacques.
1: Pierre-Paul Jacques.
0: Cosmon et Marge sont
1: faits. Cosmon et Marge sont faits.
0: Ishri Muruga.
1: Ishri Muruga.
0: Yalla Wabba.
1: Yalla Wabba.

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